0: hostilités au Liban. Israël, de son côté, affirme qu'aucune restriction ne s'applique à ses troupes pour éliminer les menaces dans ce pays. Benjamin Netanyahou assure même que l'armée israélienne restera dans le sud du Liban aussi longtemps que nécessaire. Alors, il faut se poser la question, quel rôle joue le gouvernement israélien dans ces négociations et pourrait-il les faire échouer en continuant d'attaquer le Hezbollah ? Écoutez, Jonathan Piron, il est historien et spécialiste du Moyen-Orient.
1: La manière dont le gouvernement israélien se comporte en fait dans la situation actuelle est l'élément le plus important parce qu'on voit déjà qu'Israël ne se sent pas du tout tenu par les conditions de l'accord. D'ailleurs, il ne les a pas négociées. Il y a aussi cette volonté du gouvernement israélien de continuer en fait à s'impliquer à l'intérieur du Liban. Et on est aussi dans une situation où, avec les élections anticipées qui sont annoncées, la campagne électorale en cours amène toute une série de partis, notamment les partis d'extrême droite, à se radicaliser. Et donc, on est dans la situation où le gouvernement Netanyahou, qui voit déjà d'un très mauvais œil en fait cet accord, ne va pas du tout essayer de lever le pied, notamment au Liban, voire même en fait peut-être espérer à ce qu'il y ait une reprise de la guerre. C'est d'ailleurs aussi des éléments qui fuitent pour le moment quand on a les informations qui viennent d'Israël, c'est qu'une reprise des combats contre le régime iranien ne serait pas vue d'un mauvais œil.
0: C'était l'historien Jonathan Piron, donc joint par Achim Lippold. Et malgré ce coup de colère des délégués iraniens qui ont quitté la table des pourparlers pour protester contre un message de Donald Trump jugé insultant, les États-Unis, par la voix d'un diplomate américain, ont affirmé que les négociations avec l'Iran allaient se poursuivre durant toute la nuit de dimanche à lundi, en Suisse donc. En Ukraine, une marche des fiertés s'est tenue ce dimanche à Kiev et cette fois, malgré la loi martiale qui interdit normalement tout rassemblement depuis 2022, le rassemblement a été officiellement autorisé après avoir été seulement toléré les années précédentes. Écoutez ce reportage de notre correspondante sur place, Emmanuelle Chaz.
2: Devant l'université Shevchenko, 5000 personnes venues de toute l'Ukraine se sont rassemblées pour la marche des fiertés, la Kiev Pride.
3: Nos familles font partie de l'Ukraine.
2: Ce slogan fait référence au nouveau code civil très critiqué par les organisations de défense des droits des personnes LGBT car il ne légitime pas leur situation familiale ni ne leur garantit l'égalité de leurs droits. Yulia, 23 ans, explique.
4: C'est très important pour moi d'être là, car je veux que chaque personne de notre pays puisse officialiser sa situation, qu'il n'y ait pas de discrimination, que chacun soit libre.
2: Pour marquer le soutien européen à cette marche des fiertés, des délégations étrangères étaient présentes. Gaël Vessière, ambassadeur de France, explique.
5: Il y a des revendications, notamment que les partenaires des soldats qui sont blessés ou tués au front ont les mêmes droits, quelle que soit leur orientation sexuelle. Évidemment, c'est important. Mais c'est aussi une façon de montrer, au fond, l'ancrage européen et l'ancrage dans les valeurs européennes de l'Ukraine d'aujourd'hui.
2: Guerre oblige, les participants ont dû se réfugier dans une station de métro sous la menace de drones russes. Une forte présence policière et une contre-manifestation organisée par l'extrême droite rappellent le chemin à parcourir en Ukraine pour l'égalité de tous. Emmanuel Chaz, Kiev, RFI.
0: En Colombie, le candidat de la droite dure pro-Trump, l'avocat anti-système soutenu donc par les États-Unis, Abelardo de la Espriella, a remporté de justesse le second tour de l'élection présidentielle ce dimanche, faisant basculer très à droite le pays sur la promesse de mater notamment les groupes armés liés au trafic de drogue. Avec plus de 99% des bureaux de vote dépouillés, l'homme d'affaires, novice en politique, recueille quelque 49,65% des voix. Son rival de gauche, Ivan Cepeda, ne pourra pas rattraper ce retard. Vous écoutez bien RFI, il est 2h06 ici à Paris, minuit 6 en temps universel et 1h06 à Cotonou au Bénin. De nouveaux accords de coopération en vue entre le Bénin justement et le Niger, fruit d'une réunion ce week-end entre des experts des deux pays. Les textes doivent encore être validés au plus haut niveau. La normalisation des relations et notamment la réouverture de la frontière entre les deux pays voisins tient donc à présent à un paraphe des présidents béninois et nigériens. C'est ce que RFI a appris de l'un des participants à la réunion de Cotonou qui s'est refermée ce dimanche soir. Retour sur les principaux points évoqués dans la capitale béninoise avec Jean-Luc Aplogan.
6: Le travail des comités d'experts a débouché sur 3 projets d'accord de coopération exactement. Un sur la défense, un autre sur la sécurité et un dernier sur les conditions globales de réouverture de la frontière commune. Ils ont passé plus de temps sur les dossiers défense et sécurité, point majeur de la brouille entre les deux pays. Le Niger accusait en effet le Bénin de vouloir le déstabiliser en accueillant des bases françaises. À Cotonou, le ministre d'État nigérien Mohamed Toumba, chargé de la sécurité et de intérieur, plaidant pour ces nouveaux accords a exigé une transparence totale sur les dispositifs étrangers stationnés à proximité de la frontière commune entre les deux pays. Sur ce point, le Bénin a toujours affirmé qu'il n'abritait aucune base étrangère dans le nord de son territoire. On ignore en revanche quelle mesure de confiance a été incluse dans cet accord pour assurer les autorités nigériennes. Chaque groupe d'experts doit désormais rendre compte à sa hiérarchie. RFI apprend que les 3 accords, une fois validés, seront signés à Niamey à une date qui reste encore à déterminer. La réouverture de la frontière suivra. Il n'y a pas d'ombre sur le chemin, rassure dans les couloirs un participant. Jean-Luc Aplogan, Cotonou, RFI.
0: Et pour rappel, ce résultat des élections législatives en Éthiopie, que le parti du Premier ministre Abiy Ahmed a remporté très largement avec 90% des sièges de la chambre basse du Parlement. La nouvelle chambre des représentants du peuple, c'est ainsi qu'elle s'appelle, élira le Premier ministre à l'ouverture de la session parlementaire à la rentrée. Abiy Ahmed devrait naturellement être candidat à sa propre succession. Au Royaume-Uni, en voilà un qui n'aura finalement pas résisté à la chaleur et à la pollution. Les épisodes de sécheresse record des dernières années semblent bien avoir eu raison du Major Oak, ce chêne millénaire de la forêt de Sherwood, indissociable du mythe de Robin des Bois, a officiellement été déclaré mort. Sa disparition marque la fin d'une époque pour le patrimoine naturel britannique, Sarah Menahi.
7: C'était l'un des arbres les plus volumineux d'Europe. Avec son tronc de 11 mètres de circonférence, il était un symbole du patrimoine britannique. Après plusieurs printemps de déclin, le Major Oak n'aura cette année produit aucune feuille. Victime notamment du changement climatique, sa disparition est attribuée à la succession d'étés chauds, au tassement du sol provoqué par les 350 000 visiteurs annuels. Les dispositifs en béton censés le préserver ont aussi pu, paradoxalement, accélérer son affaiblissement. Selon la légende, Robin des Bois utilisait ce chêne comme cachette pour échapper à son ennemi juré, le shérif de Nottingham. Mais l'aventure du Major Oak ne s'arrête pas tout à fait là. Si le géant ne bourgeonnera plus, son bois offrira un habitat précieux à de nombreuses espèces. Et sa descendance est assurée avec de jeunes plants qui ont pu être replantés à travers le Royaume-Uni. Sarah Menei, Londres, RFI.
0: Un mot de football avec ce match qui se termine à l'instant entre l'Uruguay et le Cap-Vert. Eh bien, le Cap-Vert a tenu tête à l'Uruguay. Les deux équipes se neutralisent sur le score de 2-2. C'est la fin de ce journal. Merci à vous de l'avoir suivi. Vous retrouvez tout de suite l'atelier des médias. Et l'info revient dans 50 minutes sur RFI.
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10: La Slovaquie est un pays d'un peu plus de 5 millions d'habitants situé en Europe centrale. Elle a des frontières communes avec la Pologne, la République tchèque, l'Autriche, la Hongrie et l'Ukraine. Elle est gouvernée par le Premier ministre populiste Robert Fico, revenu au pouvoir pour la 4e fois en 2023. Dans le classement 2026 de la liberté de la presse de Reporters sans frontières, la Slovaquie se classe 37e. Une place qui peut paraître honorable, mais cela en fait tout de même un des moins bons élèves de l'Union européenne. Dans la réalité, les journalistes slovaques témoignent de conditions de travail difficiles, dans un climat tendu, pour ne pas dire de plus en plus hostile à la presse.
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10: Salut, c'est Steven Jambeau, vous écoutez l'atelier des médias de RFI, qui chaque semaine dure 20 minutes à la radio, et parfois un peu plus si vous choisissez le podcast. Vous l'avez compris, on va parler de la Slovaquie dans cette émission. Tout à l'heure, j'appellerai le directeur du bureau de Prague de Reporters sans frontières, qui est en charge de l'Europe centrale et orientale. Mais tout de suite, et pendant 10 minutes, prenons la direction de Bratislava. C'est un reportage de Clémence Dubrana-Rolin pour l'Atelier des médias.
7: La capitale slovaque centralise plusieurs rédactions nationales. C'est dans l'une d'entre elles que nous a donné rendez-vous un journaliste d'investigation exerçant son métier depuis 25 ans.
11: Je m'appelle Lukáš Diko, je suis rédacteur en chef du centre d'investigation Jan Kuciak, fondé après l'assassinat de Jan Kuciak, journaliste d'investigation slovaque.
7: Jan Kuciak et sa fiancée Martina Kusnirova ont été tués par balle en février 2018 à leur domicile. Ils avaient 27 ans. Le journaliste travaillait sur un article mettant en lumière les liens entre des responsables politiques slovaques et une mafia italienne. Ce double assassinat a durablement marqué les journalistes slovaques, mais aussi l'ensemble de la société. Dans cette affaire, un troisième procès s'est tenu en début d'année 2026. Il y a des soupçons, mais les responsabilités n'ont pas encore été clairement établies.
11: Ce fut un véritable choc pour moi, ainsi que pour tous les autres journalistes. On n'aurait jamais imaginé qu'une chose aussi horrible puisse se produire ici, en Slovaquie, qu'un journaliste puisse être assassiné à cause de son travail. Beaucoup de journalistes étaient terrifiés, parce qu'au moment où nous avons appris le meurtre, il était encore possible que ces personnes s'en prennent à d'autres journalistes.
7: Diriez-vous que ça a été un tournant majeur dans ce métier ?
11: Cet événement a profondément influencé les rédactions, non seulement en termes de sécurité, renforcée pour les journalistes, mais aussi en termes de prise en compte plus sérieuse des menaces. Autre fait majeur, tous les journalistes de médias concurrents ont commencé à coopérer étroitement. On a lancé le projet Bibliothèque Kochner, auquel la quasi-totalité des médias slovaques ont participé. Ensemble, on a publié des articles et enquêté sur l'homme soupçonné d'avoir commandité l'assassinat de Jan Kuciak.
7: L'homme en question est Marian Kochner, un homme d'affaires actuellement en prison, condamné pour ses pratiques commerciales frauduleuses. Jan Kuciak avait écrit plusieurs articles à son propos. Lukáš Diko poursuit.
11: Je pense que les attaques, l'assassinat de Jan Kuciak et la situation générale du pays, notamment économique des maisons d'édition, ont un impact sur le journalisme d'investigation. On estime qu'il y a seulement une dizaine, voire une quinzaine de véritables journalistes d'investigation en Slovaquie, dont cinq travaillent pour notre centre.
7: Parmi les journalistes d'investigation, on peut également citer Pavol.

0: différentes, mais qui ont vraiment un usage à peu près semblable. C'est la sève de l'arbre qui sort suite à un stress hydrique. En fait, bizarrement, lorsqu'il y a de grosses pluviométries et ensuite un choc hydrique qui est lié aux fortes températures, l'exuda sort de façon plus importante. On récolte à peu près 500 grammes de gomme à 1 kg par arbre, sachant que la population des arbres est très variable. Dans les forêts d'acacia sial, on peut avoir jusqu'à 1000 pieds à l'hectare, et dans les forêts d'acacia sénégal, on peut en avoir 300-400 à l'hectare. C'est une espèce naturelle, donc qui pousse déjà de façon spontanée. Mais aussi, on peut la cultiver, et plus particulièrement l'acacia sénégal. Il présente un intérêt parce qu'il vient en association dans les champs de culture, parce que les acacias sont aussi des légumineuses, et donc ils contribuent à améliorer la fertilité des sols et aussi améliorer la restitution de la matière organique, etc., dans le sol. Donc, il y a un double bénéfice, à la fois l'exuda pour ses différents usages, mais aussi l'intérêt de l'arbre pour les systèmes agroforestiers et les systèmes pastoraux, puisqu'il fournit aussi du forage pour les animaux.
1: Rémi Emmerich, comment les forêts d'acacia peuvent-elles aider à lutter contre la désertification au Sahel ?
0: En fait, plus elles seront denses, déjà, plus on va restaurer le couvert végétal, on va limiter l'érosion et aussi augmenter les productions des cultures pluviales. D'autant plus que la gomme d'acacia a aussi un double intérêt, c'est qu'elle rentre dans les revenus monétaires des communautés à peu près pour 40% et elle est principalement exploitée par les femmes à 80-90%. Donc elle contribue réellement à la promotion des organisations féminines qui s'organisent en coopérative pour pouvoir mieux commercialiser leur gomme et aussi apprendre les meilleures pratiques, les meilleures techniques à la fois pour bien exploiter l'arbre, ne pas le blesser, mais en même temps pouvoir aussi trier les différents types de gomme, s'assurer de la traçabilité pour les différents usages qui en seront faits par la suite.
1: Et ça tombe bien, vous avez parlé des coopératives féminines qui travaillent énormément dans cette filière-là. SOS Sahel accompagne les communautés au Tchad dans la production de la gomme arabique. Comment ce projet-là a vu le jour ? C'est un projet adapté pour les communautés en zone rurale au Tchad ?
0: Alors, ce projet-là est venu de la part des industriels qui sont venus nous voir pour nous dire, voilà, nous on source un produit, mais on voudrait s'assurer qu'on a un sourcing durable et respectueux de l'environnement. Donc, ils nous ont demandé de concevoir un programme qui s'appuie sur les communautés, à la fois pour améliorer la préservation de la ressource, mais aussi les conditions de récolte de cette gomme. Et donc, ces industriels se sont associés pour mettre en place un fonds acacia pour pouvoir restituer aux communautés une partie de la somme sur l'achat de la gomme d'acacia. Et c'est grâce à ce projet, notamment, de fonds acacia, qu'on a pu mettre en place au cours des 10 dernières années ce programme au Tchad qui a touché à peu près 30 000 familles et on a planté à peu près 2 millions d'arbres pour restaurer 10 000 hectares de terres agricoles.
1: Donc aujourd'hui, ce projet d'acacia autour de la gomme arabique nourrit des communautés et constitue un revenu pour elles.
0: Exactement. Et il nourrit les sols, il nourrit les communautés et en même temps, comme vous le disiez tout à l'heure, il contribue à la promotion sociale des femmes en particulier. Lorsqu'on a commencé le programme, les femmes étaient quand même assez peu présentes et aujourd'hui, ne serait-ce que les cercles de décision communautaire, etc., comptent pratiquement la moitié de femmes avec une vraie représentativité et aussi une vraie implication des femmes dans toute la préservation de la ressource. Et on sait que c'est sur elles qu'on peut compter.
1: On parle de nourrir ces communautés, mais ces communautés ne peuvent pas se nourrir directement de la gomme arabique comme elles peuvent, par exemple, se nourrir du fonio ou d'autres plantes. Elles produisent la gomme arabique, mais c'est pour des entreprises, c'est pour des industriels.
0: Alors, elles produisent pour la commercialiser, elles la transforment très peu sur place. On en a quelques usages locaux. Elle peut venir comme un ingrédient alimentaire, mais c'est plus une fibre. Hein. On parle dans différents types de sauces, etc. Mais elle crée un revenu monétaire qui permet surtout d'apporter justement des ressources dans les périodes un peu plus sèches où il y a moins de récoltes, etc. Souvent au Tchad, on dit que c'est l'argent du thé, l'argent du sucre, etc. Ce qui permet de aussi prendre en charge la scolarité des enfants, des frais médicaux, etc. Donc elle est quand même très importante et elle est vraiment intégrée au système alimentaire, au système d'exploitation agricole.
1: SOS Sahel continue de suivre ces populations

0: dans la production de la gomme arabique et de les accompagner. Peut-être qu'il viendra un jour où SOS Sahel ne sera plus là derrière. Est-ce que ces communautés seront en mesure de continuer la production de la gomme arabique sans un appui financier derrière?
1: Alors aujourd'hui, le programme s'étend sans directement l'appui financier de SOSL. En fait, on a surtout travaillé sur des cursus de formation et des modèles d'exploitation qui peuvent être diffusés à plus grande échelle, et les coopératives sont en train de les diffuser et de les multiplier. On appuie plutôt la création de pépinières pour produire des plants, la création aussi de forages pour permettre justement d'avoir l'eau pour produire ces plants, etc., de diversifier avec de la production maraîchère. Et également, on appuie ces organisations coopératives pour qu'elles puissent mieux commercialiser et aussi certifier leur gomme pour aussi tirer une meilleure valeur ajoutée de la matière première.
0: Merci beaucoup, Rémi Emmerich.
1: Merci beaucoup.
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0: La gomme d'acacia est devenue, au fil des ans, une ressource pourvoyeuse de revenus complémentaires pour certaines populations, notamment au Tchad, où SOS Sahel accompagne des communautés productrices dans le Guéra et le Chari-Baguirmi. En plus d'être un moyen de lutte contre la désertification, l'acacia pourrait également être une solution à la sécurité alimentaire au Sahel grâce à la commercialisation de sa gomme qui relie les communautés aux marchés internationaux. Un défi à relever selon plusieurs intervenants rencontrés lors de cette conférence au CERF d'Auteuil. Bonjour Nana Touré.
1: Bonjour à vous, Penaï Traoré.
0: Vous venez de participer à cette table ronde-là sur les arbres de vie, notamment l'arbre d'acacia qui produit la gomme arabique. Pourquoi l'OCDE a jugé important de participer à une telle table ronde sur ce sujet-là?
1: Alors, je suis la directrice du Club du Sahel et de l'Afrique de l'Ouest, logé au sein de l'OCDE. Ce Club du Sahel, qui a 50 ans aujourd'hui, a donc été créé en 1976 à l'aune de la crise alimentaire dans le Sahel. Et les pays de l'OCDE se sont associés aux pays sahéliens pour créer ce club-là, pour apporter une réponse à la crise alimentaire de façon durable. Et quand on parle de désertification, quand on parle de filière, quand on parle d'opportunité, on parle forcément de ce que nous faisons aujourd'hui pour répondre aussi de façon holistique à la problématique de la sécurité alimentaire.
0: Et vous avez dit tout à l'heure que le Sahel n'est pas un territoire sans solution. Mmh. Alors comment la gomme arabique peut-elle être une solution pour pallier à la sécurité alimentaire au Sahel?
1: Alors, d'abord, lorsqu'on parle du Sahel, on évoque souvent l'avancée du désert, les problématiques de conflits, etc., ce qui sont des réalités. Pourtant, les transformations les plus profondes concernent aujourd'hui les populations, les villes, les marchés et les activités économiques, donc la question de la gomme arabique et sa transformation. Et le véritable défi est d'accompagner ces mutations de manière durable. Et nous sommes là pour ça. Nous travaillons sur les données essentiellement que nous mettons à disposition des différents acteurs, que ce soit des acteurs sur des politiques publiques, que ce soit des acteurs sur le secteur privé, sur différents paramètres. Bien entendu, le club a été initié sur des questions de sécurité alimentaire, mais au bout de 50 ans, nous sommes venus sur les causes profondes de la sécurité alimentaire qui touchent les questions climatiques, les questions de sécurité humaine aujourd'hui au Sahel, les questions démographiques, de dynamique urbaine, qui sont au cœur aussi des défis sahéliens. Donc aujourd'hui, accompagner les différents acteurs économiques sur des questions de transformation, sur des questions de filière, en leur mettant à disposition le potentiel qui existe aujourd'hui et les risques qui peuvent exister sur lesquels ils doivent aussi paramétrer leurs investissements, ceci est capital aujourd'hui. Notre dernier rapport sur le commerce intra-régional que nous avons publié récemment indique quand même que malgré les défis qu'il y a, malgré les conflits qui existent au Sahel, il y a une dynamique économique qui existe et qui est transfrontalière et qui montre aujourd'hui que l'équivalent de 10 milliards de dollars ne sont pas comptabilisés dans les statistiques officielles des pays, pas seulement du Sahel, d'Afrique de l'Ouest essentiellement. Donc ça veut dire qu'il y a un potentiel, il y a une dynamique économique qui est là, et des filières comme la gomme arabique jouent dans ces dynamiques-là, et c'est aussi pour le bien des communautés, parce que c'est créateur d'emplois, et c'est des perspectives d'emploi pour les jeunes, pour nous aujourd'hui.
0: Et on le sait, dans la filière de la gomme arabique, il y a énormément de femmes qui travaillent dans cette filière-là. Et la plupart du temps, les petites mains qui travaillent dans cette filière ne sont pas bien rémunérées. Et ce sont parfois les entreprises qui ont besoin de la matière qu'elles produisent qui en profitent derrière. Comment mieux accompagner les populations pour qu'elles puissent aussi bénéficier des retombées de ces cultures-là, notamment la gomme d'acacia?
1: Alors, je reprécise notre rôle qui, dans le cadre de l'OCDE, nous ne sommes pas une entité opérationnelle, nous ne sommes pas une entité politique non plus, nous travaillons sur les évidences. Et je pense que c'est les évidences qui permettent aux politiques de prendre des décisions éclairées sur les futures politiques publiques en termes d'investissement, en termes de réponse justement à ces violences faites aux femmes ou aux femmes qui sont moins rémunérées par rapport aux hommes. Et encore, nos statistiques sur le commerce intra-régional le montrent aussi, c'est que 40% des acteurs commerciaux sont des femmes qui subissent des violences au niveau des frontières quand il s'agit de commerce transfrontalier. Donc, c'est des données que nous mettons à disposition des États, des différents acteurs publics et privés d'ailleurs. Nous sommes là pour éclairer les orientations politiques des États.
0: Merci beaucoup, Madame Nana Touré.
1: Merci à vous, Penaï Traoré.
0: C'est la fin d'Un jour au village. Merci à nos invités. Merci à Nathalie Laporte pour la réalisation de cette émission que vous pouvez réécouter sur RFI.fr et sur l'application Pure Radio. Rendez-vous la semaine prochaine, même heure, même fréquence. D'ici là, prenez soin de vous et bon week-end à tous.
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4: À Antananarivo, 3h30 en temps universel.
5: Arthur Ponchelet.
4: Bonjour à toutes et à tous, c'est Afrique Matin sur RFI de Johannesburg à Nairobi, en passant par les États-Unis, on est ensemble pendant 30 minutes. Et d'abord, c'est le journal. À la une, le Conseil de sécurité de l'ONU s'inquiète d'un risque imminent d'atrocité de masse à El Obeid. Les frappes de drones se multiplient dans cette grande ville du Kordofan au Soudan. Le spectre d'une répétition des massacres d'El Fasher inquiète les organisations humanitaires. Après le Ghana, le Mozambique, le Nigeria ou encore le Malawi, la Zambie rapatrie à son tour des centaines de ses ressortissants en Afrique du Sud. Ces derniers jours, des manifestations xénophobes ont à nouveau dégénéré dans la nation arc-en-ciel. La une, c'est aussi cette messe au Kenya, en hommage aux victimes de la répression des manifestations d'il y a 2 ans. Et puis un Mohamed Salah étincelant qui a porté l'Égypte à la victoire 3-1 face à la Nouvelle-Zélande. Les requins bleus qui récidivent en arrachant le nul de partout face à l'Uruguay et les lions de la Teranga qui vont chercher ce soir à se relancer contre la Norvège. On fait le point sur le mondial de foot dans 10 minutes. Des combats qui s'intensifient, des frappes de drones et désormais la crainte de nouveaux massacres contre les civils. On démarre donc cette édition au Soudan où El Obeid est au cœur de toutes les préoccupations. La plus grande ville du Kordofan abrite près de 700 000 personnes, dont des dizaines de milliers de déplacés qui ont fui la guerre entre armées régulières et forces de soutien rapide. Le Conseil de sécurité des Nations Unies s'inquiète d'un risque imminent d'atrocités de masse sur place et une répétition des horreurs d'El Fasher. Plusieurs organisations humanitaires alertent aussi, dont le Norwegian Refugee Council. Elias Abouata est l'un des conseillers du NRC.
6: Des dizaines de civils ont été tués ces dernières semaines. Rien que ces derniers jours, on dénombre environ 23 morts. Et ces attaques ont touché des infrastructures civiles. Une frappe contre la principale centrale électrique de la ville a provoqué une panne généralisée et perturbé le système de pompage de l'eau. Nous craignons qu'une nouvelle escalade de la violence n'expose les 700 000 habitants à un danger encore plus grand. La saison des pluies arrive, ce qui augmente le risque d'épidémie si les systèmes d'eau et d'assainissement sont perturbés. El Obeid n'est pas seulement une grande ville, c'est un centre névralgique pour les activités commerciales et humanitaires. L'accès est également une source de préoccupation. Si les routes sont coupées, il deviendra plus difficile d'acheminer de la nourriture, du carburant, des médicaments et l'aide humanitaire en général vers les zones touchées par le conflit. Si la situation s'aggrave à El Obeid, c'est une importante population qui risque d'être plongée encore plus profondément dans la crise et les souffrances.
4: Propos recueillis par Amélie Tullet. Nous ne devons pas permettre que les horreurs d'El Fasher se répètent à El Obeid, a déclaré pour sa part Antonio Guterres, le chef de l'ONU. Vendredi, son envoyé spécial pour le Soudan a lui directement appelé le général Emeti, le chef des FSR, pour lui demander d'épargner El Obeid. L'épidémie d'Ebola, plus de 1000 cas et 254 morts désormais confirmés en République démocratique du Congo. Les Nord et Sud Kivu et l'Ituri restent l'épicentre de la fièvre hémorragique contre laquelle il n'existe ni traitement ni vaccin. Et c'est justement pour faire le point, entre autres, sur la riposte face à Ebola que le président du Burundi est attendu aujourd'hui en RDC. Visite d'État d'Evariste Ndayishimiye qui doit rencontrer Félix Tshisekedi. Et les deux hommes doivent aussi évoquer la situation sécuritaire dans l'Est congolais. Des hommes, des femmes, des enfants persécutés, chassés de chez eux parce qu'ils sont étrangers. L'Afrique du Sud, toujours en proie à de violentes manifestations xénophobes. Plusieurs organisations anti-immigration illégale ont donné aux sans-papiers jusqu'au 30 juin pour quitter le pays. Et à mesure que cette date approche, de nombreux pays rapatrient plusieurs centaines de leurs ressortissants dans le pays. Le Ghana, le Mozambique, le Nigeria, le Malawi l'ont déjà fait, suivi désormais par la Zambie, Claire Bargelès.
7: Dans la ville du Cap, des centaines de Zimbabwéens s'étaient récemment rassemblés devant leur consulat pour demander à être rapatriés, ne se sentant plus en sécurité. Ils sont restés plusieurs jours dans le froid de l'hiver austral. Les opérations pour les ramener dans leur pays ont finalement débuté. La même situation s'est présentée du côté de Durban, à une plus grande échelle, avec environ 10 000 Malawites qui ont quitté leurs habitations et campé dans un espace communautaire surpeuplé de la ville. 5 000 personnes ont déjà été rapatriées selon les autorités et un deuxième site a été aménagé afin de mieux accueillir ceux en attente. De nouveaux ressortissants en provenance de la région ont afflué alors qu'une manifestation a dégénéré vendredi dans la ville de Pietermaritzburg et qu'un Malawite de 29 ans est décédé. À la mi-juin, plus de 2700 étrangers avaient déjà été volontairement renvoyés dans leur pays d'origine suite aux annonces du président Cyril Ramaphosa promettant notamment de renforcer les contrôles contre l'emploi de personnes en situation irrégulière. Claire Bargelès, Johannesburg, RFI.
4: Et selon les autorités sud-africaines, au moins 3 étrangers ont été tués dans ces tensions xénophobes ces dernières semaines. 3h35 en temps universel. L'actualité au Kenya est d'abord cet impressionnant incendie qui a dévasté ce week-end une grande partie du marché de Gikomba, le plus grand de Nairobi. Bilan, 2 morts et des milliers de commerçants dont le gagne-pain est parti en fumée. La cause de cet incendie est toujours inconnue. Le Kenya qui s'apprête aussi à commémorer une triste date, celle des manifestations du 25 juin 2024. C'était il y a 2 ans, des milliers de Kenyans descendaient dans les rues pour protester contre la loi de finances publiques et la pression fiscale. La manifestation a dégénéré et fait plusieurs morts. Entre 2024 et 2025, plus de 100 personnes ont été tuées lors des journées de protestation anti-gouvernementale réprimées par la police. Hier, à Nairobi, un service religieux rendait hommage à ses victimes. Reportage à la Nairobi Baptist Church, Alban Tiroir.
8: Les noms des manifestants décédés résonnent dans cette église de Nairobi. Le révérend Chris Kinyanjui appelle à prier pour les jeunes qui ne sont pas rentrés chez eux. Il est le secrétaire général du Conseil national des églises du Kenya.
9: L'église a ressenti le besoin d'exprimer sa solidarité avec les jeunes qui réclament justice. Beaucoup ont été tués dans les rues suite à des tirs des forces de sécurité. Pourtant, ils étaient sortis manifester avec pour seul équipement un drapeau, un smartphone et une bouteille d'eau. Nous veillons à ce que le pays n'oublie pas. Country does not
8: forget. Plusieurs victimes sont venues témoigner, comme Mine Gathoni, blessée il y a 1 an. Elle lance un message au président William Ruto.
10: Je rentrais du travail, puis je ne sais pas ce qui s'est passé. Le gouvernement m'a tiré dessus. J'ai subi 3 opérations. Un président protège son peuple, mais vous, vous creusez le fossé de plus en plus.
8: Le chef d'État kényan a promis plus de 13 millions d'euros pour indemniser les victimes des manifestations depuis 2017. Ce n'est pas assez pour Crispin Odawa. Son fils, Rex Masai, a été tué en juin 2024. Il attend toujours justice.
11: C'est la raison pour laquelle nous prions. L'indemnisation ne règle pas tout. Ce que nous exigeons, c'est que des comptes soient rendus. Il faut indemniser les victimes, arrêter de tuer et poursuivre en justice chaque policier qui s'est rendu coupable d'exactions contre les manifestants.
8: Une nouvelle mobilisation est prévue le 25 juin prochain en hommage aux victimes. Alban Tiroir, Nairobi, RFI.
4: Et puis on connaît les résultats définitifs des législatives en Éthiopie. Le parti au pouvoir les remporte haut la main. Abiy Ahmed et son parti de la prospérité empochent 90% des sièges à la Chambre basse. C'est la commission électorale qui a dévoilé les chiffres hier, Polycarpe Samba.
12: Les résultats annoncés par la commission électorale concernent 501 sur 504 sièges de ce qui est appelé en Éthiopie la nouvelle Chambre des représentants du peuple. La présidente de la commission ayant annoncé dimanche, sans en donner les raisons, que les élections seront reprises dans 15 circonscriptions de 3 États régionaux. Le Parti de la Prospérité a ainsi obtenu 438 sièges sur les 486 finalement attribués. Les 38 sièges de cette Assemblée qui reviennent au Tigré resteront vacants car, comme en 2021, le vote n'a pas eu lieu dans cet État septentrional, toujours confronté à de gros défis sécuritaires. Entre 2020 et 2022, un conflit meurtrier entre les forces locales et l'armée fédérale y avait déjà fait 600 000 morts et 1 million de déplacés. La prochaine étape, c'est désormais l'élection par cette nouvelle chambre basse du nouveau Premier ministre. Ce sera en ouverture de session entre fin septembre et début octobre, un rendez-vous auquel prendra part, sauf surprise, Abiy Ahmed, l'actuel dirigeant du pays au pouvoir depuis 2018. Salué pour sa politique d'ouverture et la libération des prisonniers d'opinion et des journalistes, il essuie de plus en plus aujourd'hui des critiques pour la répression des voix dissidentes.
4: Il est 6h39 à Addis Abeba.
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4: Bienvenue si vous nous rejoignez dans 20 minutes, un nouveau journal. D'ici la rencontre avec une productrice marocaine de cinéma. Après plusieurs succès en salle, elle veut donner leur chance à des réalisatrices africaines. On est ensuite à Paris, où les créateurs du continent exportent leurs vêtements jusque dans les grands magasins. Et puis on sera à Mayotte et à La Réunion dans le journal de la première.
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4: Mais d'abord, et comme tous les matins, c'est le journal de la Coupe du Monde. Bonjour Pauline Guillou.
13: Bonjour tout le monde.
4: Une première historique du côté de l'Égypte pour commencer. Et la première victoire en Coupe du Monde pour les pharaons.
13: Et oui, 3-1 face à la Nouvelle-Zélande. Ça y est, les pharaons, monuments du continent africain, enregistrent enfin leur première victoire en Coupe du Monde après 4 participations. Après donc un match nul face à la Belgique en ouverture, il se savait attendu face à la Nouvelle-Zélande. Et c'était mal parti puisqu'ils ont encaissé un premier but à la 15e minute avant de montrer un tout autre visage en seconde mi-temps. Avec qui d'autre pour repasser devant que Mohamed Salah pour le but du 2-1. Mahmoud Hassan, très aigué pour faire le break. 3 buts, 3 points. Excellente opération donc dans ce groupe G puisque les pharaons en prennent les rênes avant d'affronter l'Iran dans 5 jours.
4: L'Iran qui a d'ailleurs, Pauline, enchaîné un deuxième match nul.
13: Effectivement, et vu les conditions dans lesquelles la sélection iranienne évolue dans ce mondial, ce point arraché face à la Belgique sonne un peu comme une victoire. Une deuxième puisque les Iraniens avaient donc déjà réussi à tenir la Nouvelle-Zélande en échec, 0-0 face à la Belgique, donc pour le deuxième match. Un point de plus et la deuxième place au classement avant, on le disait, d'affronter l'Égypte. Pour un match qui pourrait bien tout changer dans ce classement. La Belgique, de son côté, ne se facilite pas la tâche. Deuxième match nul pour les Diables Rouges. Écoutez la réaction du sélectionneur Rudy Garcia.
14: On a manqué d'efficacité. Je m'attendais à ce genre de match où on n'est pas loin de 70% de possession, voire plus, qu'on centre beaucoup, qu'on tire beaucoup. On a cadré, mais pas suffisamment mis ce gardien en danger. Après, j'oublie pas qu'on a joué 30 minutes à 10, ça aide pas contre ce genre d'équipe. J'ai pas grand chose à reprocher à mes garçons, si ce n'est qu'on n'a pas été efficace. Des matchs comme ça, on l'a déjà fait et on a mis 3 buts, même plus. Aujourd'hui, on n'a pas marqué. Voilà, moi j'ai confiance en mon équipe, on va battre la Nouvelle-Zélande, gagner le dernier match, on aura 5 points, je sais pas où on se trouvera. Mais peu importe, le tout c'est qu'on sorte de la poule.
13: Et voilà, la Belgique, troisième du groupe G, donc derrière l'Égypte, première, et l'Iran, deuxième.
4: L'Iran, justement, qui peut compter sur le soutien de nouveaux supporters.
13: Et oui, ce sont les Mexicains, les nouveaux supporters de la sélection iranienne de football. Notre deuxième équipe, ils disent même, pour parler de la sélection qui a pris ses quartiers dans la ville de Tijuana, plutôt qu'en Arizona, en raison du contexte politique entre États-Unis et Iran. Les conditions de leur tournoi, on les connaît, hein, des visas qui n'ont pas été accordés, l'autorisation d'entrer sur le territoire un jour seulement avant leur match contre 2 pour les autres équipes. Bref, un contexte bien lourd pour une équipe de football, mais ça a créé un élan de solidarité assez inattendu du côté du public mexicain. Un public qu'on voit d'ailleurs bondir de joie quand l'Iran marque un but ou alors quand, lors de son premier match, elle avait failli ouvrir le score.
4: Autre match de la soirée, Pauline, l'Espagne qui retrouve des couleurs.
13: Et oui, la Roja qui redevient rouge, en effet, 4-0 face à l'Arabie Saoudite. grâce notamment à un but d'entrée de match de Lamine Yamal, ainsi qu'un doublé de Oyarzabal et un but contre son camp de l'Arabie Saoudite. Un succès qui fait oublier le match nul contre le Cap-Vert la semaine dernière et qui ravit la pépite du FC Barcelone. Écoutez.
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16: Je suis très heureux, je suis là pour aider l'équipe et c'est en marquant que je peux le faire. Mais maintenant, il faut penser au match de l'Uruguay, le gagner aussi, car beaucoup de choses ont été dites sur nous et ce n'est pas vrai. On disait qu'on n'était plus la même Espagne, mais nous n'avons pas changé. Le problème, c'est qu'au premier match, nous nous sommes manqués. À l'heure actuelle, nous sommes très contents de ce que nous faisons et nous allons continuer comme ça.
13: Lamine Yamal qui sera donc attendu encore face à l'Uruguay dans un match qui s'annonce comme le choc de cette poule. À noter que donc dans ce même groupe H, le Cap-Vert récidive après avoir tenu l'Espagne en échec justement. Les requins bleus arrachent le match nul face à l'Uruguay en plus.
4: Et oui, la belle histoire des requins bleus, Pauline. 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
4: Lundi 22 juin, dans les grands titres de l'actualité internationale, l'extrême droite au pouvoir en Colombie. Abelardo de la Espriella remporte la présidentielle de ce dimanche. Les résultats préliminaires officiels le donnent gagnant avec 49,7% des voix. Il devance donc d'un point le candidat de gauche, Ivan Cepeda. La Colombie devient le dernier pays latino-américain en date à passer à droite après l'Argentine, le Chili ou l'Équateur. Abelardo de la Espriella a martelé ses liens avec Donald Trump pendant la campagne. Le président américain l'a d'ailleurs déjà félicité pour sa victoire. Le locataire de la Maison-Blanche qui a suivi par ailleurs les discussions entre son vice-président et les délégués iraniens en Suisse. Américains et iraniens ont progressé sur les questions liées au Liban et au détroit d'Ormuz. Les délégations se sont mises d'accord sur une feuille de route visant à parvenir à un accord définitif dans un délai de 60 jours. Les discussions vont donc se poursuivre cette semaine. Téhéran parle de progrès majeurs. 3h45 en temps universel. On s'assoit à présent dans les fauteuils rouges des salles obscures. Afrique Matin est au cinéma. Toute la semaine, on s'intéresse au 7e art africain, son écriture, ses différences, ses défis aussi. Et l'on commence avec l'une de ses productrices, Lamia Shraibi, cette franco-canado-marocaine. Une quinzaine de longs métrages au compteur n'est pas que productrice, elle accompagne aussi des réalisatrices en les aidant à trouver des financements et faire éclore leurs talents. Ouda Ibrahim l'a rencontrée.
17: Il y a 3 ans, en plus de son travail de productrice, Lamia Shraibi s'est chargée d'une nouvelle mission afin de transmettre son expérience aux plus jeunes. Avec une équipe de 4 femmes, elles œuvrent à aider leurs consoeurs débutantes à trouver leur place dans la réalisation ou dans la production. La fondation Tamayoz a alors été lancée.
18: L'idée, en fait, c'est de permettre aux femmes de se raconter. C'est de tendre la main et d'accompagner toutes celles qui se sentent un peu pas légitimes, pas à leur place. Et aussi, moi, précisément, je me sentais un peu isolée comme productrice créative et j'avais très envie, en fait, de faire profiter mon expérience à d'autres femmes en leur donnant un peu les clés, la définition déjà du travail et les outils de ce qui me permet aujourd'hui de faire des projets.
17: Tamayoz Atelier Pro a déjà organisé 3 éditions en accompagnant des femmes marocaines durant une année entière pour développer leurs idées. Elles viennent avec leurs productrices qui démarrent dans le métier. 60 femmes ont déjà participé à ces ateliers avec une 30aine de projets. Ce soutien aux jeunes productrices et réalisatrices dans son pays, Lamia Shraibi a voulu l'étendre à d'autres réalisatrices d'Afrique. En partenariat avec l'UNESCO, elle a lancé l'initiative « Jeunes femmes africaines en action » pour accompagner le travail sur un court-métrage de 10 femmes africaines venant de différents pays. Elles ont été accueillies pendant 6 semaines à Rabat afin de faire éclore une écriture personnelle et professionnelle.
18: On a fait un film qui se passe dans un seul lieu, mais avec 10 différentes histoires. Et chaque histoire vient compléter l'histoire de l'autre et raconter comment on peut tous être différents et en même temps travailler dans un seul espace. Ça s'appelle Cool Center, African Voices. Elles ont fait un travail magnifique que je suis très heureuse en fait de présenter.
17: C'est avec son complice de toujours, le réalisateur Hicham Lasri, que le projet a été menée à bien. Cela se passe dans un centre de communication et où travaillent des personnes de différentes nationalités. Le projet, dont Lamia et son équipe sont très fiers, permettrait aux réalisatrices de se professionnaliser.
18: Elles ont appris à avoir confiance en elles, en ayant en fait les outils clairement partagés de comment faire les choses, comment écrire, comment structurer, comment se raconter, comment avoir une intention et faire de son film une réponse à cette intention. Et c'est ça qu'on a cherché à partager avec elles. Et à la fin, elles avaient vraiment ce sentiment d'avoir fait quelque chose de formidable.
17: Ce projet, Lamia Shraibi souhaite le reproduire maintenant tous les 2 ans. Elle cherche activement des partenaires.
4: Ouda Ibrahim pour ce premier épisode de notre série consacrée au cinéma africain. Autre industrie qui s'exporte hors d'Afrique, celle de la mode. Les créateurs et créatrices du continent sont de plus en plus prisés, recherchés, courtisés même. Illustration à Paris, aux célèbres Galeries Lafayette, sur les grands boulevards entre l'Opéra Garnier et l'église de la Madeleine. 9 créateurs africains ont été sélectionnés pour y exposer leurs créations. C'est le pop-up Africa Now que Charlotte Cosset a visité.
19: En étant aux Galeries Lafayette, qui est quand même le centre du luxe à Paris, c'est d'abord une chance pour nous d'être ici.
20: Entre fourrures de soie et dentelles de raffia, Eric Resina propose des collections colorées et très texturées. Ce malgache d'origine a déjà travaillé avec les maison Yves Saint-Laurent ou Christian Lacroix. Pour lui, l'intérêt est vraiment de promouvoir la mode africaine.
19: Je suis ici pour réellement présenter Madagascar avec toutes ses couleurs, toutes ses matières que j'essaie d'interpréter, pas seulement en utilisant les matières de mon pays, mais aussi parce qu'il y a des résonances qui sont importantes, il y a des souvenirs des gens qui sont déjà passés à Madagascar, qui peuvent en fait retrouver dans ma collection ici. Et c'était un peu pour les faire rêver.
20: À côté, la Sénégalaise Hélène Diouf, elle fait un bilan très positif de sa première édition.
21: On avait fait presque sold out à la première semaine et on reprend la même chose cette année aussi. En tout cas, nos boubous, on les vend très très bien. Les boubous aux Galeries Lafayette, ça marche très bien.
20: Être présente aux Galeries Lafayette a permis d'ouvrir les collections de sa marque, Sisters of Africa, à une nouvelle clientèle.
21: On a du Qatar, on a des Émirats, on a de Londres, on a de la diaspora aussi. On a beaucoup de clientes qui reviennent sur le site internet maintenant pour venir acheter. C'est ça qui est bien au fait. Au-delà de la vente, c'est cette connexion entre nos clientes qui sont un peu partout, qui viennent, qui touchent, qui essaient aussi. Et après, venir sur le site acheter. Donc oui, ça nous a drainé aussi une ouverture. J'aime pas parler d'argent, mais bon, il y en avait quand même.
20: Valérica est fondatrice d'Africa Fashion Up et partenaire de ce pop-up.
22: Alors l'année dernière, la vente Africa Now a été la meilleure vente aux Galeries Lafayette. Donc comme quoi les créateurs africains vendent. C'est plus qu'une fierté. Moi, j'en ai rêvé.
20: Pour elle, il est donc temps de prendre l'industrie de la mode africaine au sérieux.
22: Il y en a beaucoup aussi qui habillent aussi des célébrités hein, qu'on voit à la télé, mais on ne sait même pas que ce sont des créateurs africains. Nous, on a des créateurs qui habillent entre autres Theresa May, la princesse de Monaco, Fally Ipupa. Je veux dire que la marque africaine, elle marche véritablement. C'est un enjeu économique assez important. Ouais. Jusqu'à présent, je trouve qu'en Afrique, on n'a pas encore pris sérieusement l'aspect accompagnement sur les industries créatives, notamment à la mode. On voit ça un peu comme un deuxième ou troisième métier. C'est pas pris très au sérieux. Les hommes les plus influents du monde, Bernard Arnault, le groupe Kering, mais c'est tous des sociétés qui vendent des vêtements, des chaussures, des accessoires. Donc à un moment donné, il faut qu'ils prennent au sérieux nos créateurs africains.
20: En plus de ces 3 semaines de vente, un grand défilé est prévu fin juin au musée du Quai Branly.
4: Reportage signé Charlotte Cosset. L'actualité des matières premières. On s'arrête ce matin sur un marché particulièrement chamboulé par la guerre au Moyen-Orient, celui du gaz. À l'annonce d'un accord permettant la réouverture du détroit d'Ormuz, les prix ont chuté en Europe. Mais plusieurs analystes préviennent, Jeanne Bartoli, il faudra du temps avant de retrouver les prix d'avant-guerre. Pourquoi ?
23: Alors d'abord parce que la guerre au Moyen-Orient a perturbé durablement aussi bien la production que les chaînes d'approvisionnement d'une partie du gaz naturel liquéfié. Pour ce qui est de la production face aux attaques iraniennes, le Qatar avait suspendu dès le mois de mars la liquéfaction de son gaz et il est aujourd'hui impossible de prédire quand le pays reviendra à des niveaux normaux de production. La semaine dernière, le patron de Total Energy, Patrick Pouyanné, a ainsi estimé qu'il n'était pas possible de redémarrer les usines de liquéfaction pour les réarrêter et qu'il s'agissait donc d'une question complexe. Autrement dit, le Qatar a besoin d'un certain nombre d'assurances avant de relancer sa production. Actuellement, on le rappelle, 20% du commerce mondial de GNL dépend du détroit d'Ormuz via le Qatar. Il n'existe pas pour l'instant de route alternative.
4: D'autant que faire baisser les prix du gaz n'est pas franchement la priorité de Washington.
23: Et ça, les marchés financiers l'ont bien compris. Selon Thierry Bross, spécialiste des questions énergétiques, le président américain Donald Trump a martelé qu'il souhaitait un pétrole à $50 le baril. Et les marchés ont donc été contraints d'intégrer cette volonté américaine. C'est tout le contraire finalement pour le GNL que les États-Unis n'importent qu'en très faible quantité. Selon Thierry Bross, l'Iran pourrait même être tenté de compliquer les exportations de gaz vers l'Asie et l'Europe comme levier diplomatique tout en s'évitant les foudres de Donald Trump. Un tel scénario ferait mécaniquement augmenter les prix du GNL produit aux États-Unis car dans le sillage de la guerre en Ukraine, les États-Unis sont devenus le principal fournisseur des Européens avec près de 58% des importations l'an dernier.
4: Et la demande, Jeanne, s'annonce élevée pour l'hiver prochain ?
23: Oui, et cela explique qu'après avoir dépassé les 45 euros le mégawattheure de gaz fin mai, le contrat de référence du gaz européen est revenu autour de 41 euros mi-juin. Les prix ne devraient pas retrouver leur niveau d'avant-guerre en raison de la forte demande pour l'hiver prochain. Actuellement, il faut savoir que les stocks européens sont tombés très bas. Les Européens s'apprêtent donc à acheter et à stocker du gaz en quantité pour l'hiver prochain, alors que la demande est déjà soutenue par l'Asie, qui a connu plusieurs épisodes de canicule qui ont augmenté la demande gazière asiatique.
4: Jeanne Bartoli pour l'actualité des matières premières. Bientôt 4 heures en temps universel. Dans 5 minutes, un nouveau journal avec Marion Kazanov. D'ici là, un rapide point sur l'actualité des territoires français de l'océan Indien et Mayotte à la une. La Mahoraise Maïmounati Moussa Hamadi devient présidente de la délégation Outre-mer du Conseil économique, social et environnemental. Bonjour Julien Talérien.
0: Bonjour à tous. Après avoir intégré en avril le Conseil économique, social et environnemental, Maïmounati Moussa Hamadi a été élue à l'unanimité présidente de la délégation Outre-mer du CESE. Cette instance nationale censée représenter la société civile française. Je vous propose d'écouter sa réaction ainsi que ses motivations au micro de Mayotte la Première.
1: Je souhaite porter une vision assez ambitieuse de nos territoires avec l'ensemble de mes collègues qui siègent à la délégation Outre-mer. C'est que trop souvent, nos Outre-mer sont regardés à travers leurs difficultés. Or, ils sont avant tout des espaces de souveraineté, de production, d'innovation, de recherche et également de biodiversité, mais surtout de rayonnement économique. Il faut savoir que nos territoires contribuent directement à la puissance de la France et ils lui donnent une présence sur trois océans et une ouverture stratégique sur le monde. Moi, j'aime toujours dire que nous sommes la France des mers et l'Europe des océans.
0: Et les conditions d'habitat s'améliorent à Mayotte, même si les cases en tôle représentent toujours 4 logements sur 10. C'est ce que révèle une nouvelle enquête de l'INSEE réalisée avant le passage du cyclone Chido en décembre 2024. Le rapport relève aussi quelques améliorations sur les logements en dur. Les précisions de Jamila Swadiki.
3: En 2024, l'habitat précaire représente 36% du parc de logements, des cases en tôle qui cumulent de nombreuses difficultés, des habitations exiguës où l'eau est absente dans 61% des foyers, tout comme l'électricité qui manque dans 47% de ces cases. Les toilettes à l'intérieur et des salles d'eau y sont pratiquement inexistantes, des conditions de vie précaires qui frappent une population fragile. 76% des habitants majeurs qui résident dans ces cases en tôle sont nés à l'étranger, mais les mineurs qui y vivent sont nés majoritairement à Mayotte. Près de la moitié des occupants sont au chômage contre 23% de ceux qui vivent dans des maisons en dur. La part du logement en dur reste stable sur 30 ans. En 2024, 64% des constructions étaient en dur. Le confort s'est également amélioré. Plus de pièces, sol carrelé et disposant majoritairement des sanitaires et de cuisine à l'intérieur, de l'eau et de l'électricité. Ces maisons constituent en 2024 38% des logements dans l'île, soit 10 points de plus en 10 ans. Mais Mayotte manque fortement de logements sociaux locatifs, seulement 1400 logements sociaux. C'est 2% du parc des résidences principales. En comparaison à La Réunion, c'est 20%, ce qui expliquerait la persistance importante de l'habitat précaire en 2024 dans notre île.
0: Et enfin, partons pour la Réunion. La fête de la musique a aussi été compromise, non par la chaleur, mais par d'importantes précipitations qui ont joué sur toute l'île les troubles fêtes. Une ville a su y échapper, celle de Sainte-Marie, dans le nord de l'île. Ophélie Maraval.
23: Rare chanceuse, la commune de Sainte-Marie fait partie de celles qui ont pu maintenir la fête hier soir, pour le plus grand bonheur des amoureux de la musique.
6: Super ! Oui, il a trop l'ambiance ! Super ! Les chevatas, c'est que Zatirat, c'est de Moulabani, Zatirat !
23: Les talents émergents de la commune ont assuré la première partie avant de laisser place à des artistes bien connus du grand public, MC Box, l'Indigo ou encore une certaine Ségaël.
7: Oh, t'es la Réunion, t'es mon nation, comment il est ?
23: Derrière cette programmation, la volonté de dynamiser et de rendre plus attractive la commune, explique Céline Citouz, maire de Sainte-Marie.
9: Nous avons voulu un événement qui soit festif, mais aussi qui soit accessible à tous et qui attire. Ce sont des têtes d'affiche qui font venir vers nous, parce que la vocation aussi, c'est d'attirer, de devenir un espace où on sort.
23: Un pari qui semble gagnant, à en juger par la foule qui s'est déplacée.
0: Voilà, c'est ainsi que s'achève ce journal des Outre-mer. Je vous souhaite une très bonne journée.
4: Bonne journée à vous aussi, Julien Talérien. Et c'est donc à La Réunion, où il est presque 8 heures, que se referme cette demi-heure d'actualité, préparée et réalisée par Hugo Vallière et Vincent Dublange. Merci à eux. Un coup d'œil sur notre direct, sur notre chaîne YouTube. Vous nous saluez de Lomé, de Béni, d'Ouvira ou encore des Comores. Très bon réveil à vous. Le journal dans une minute. À tout de suite.
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4: Il est 6h à Paris, 4h en temps universel. Bonjour Marion Cazanov.
24: Bonjour Arthur Ponchelet.
4: Une nouvelle demi-heure d'actualité avec vous sur RFI et à la une cette première nuit de négociation entre l'Iran et les États-Unis.
24: Après des tensions entre les deux parties, la discussion s'installe. L'Iran a salué des progrès notamment sur le Liban et sur le détroit d'Ormuz. En Colombie, les résultats définitifs n'ont pas encore été publiés, mais les derniers bulletins ne pourront pas changer l'issue du vote. Abelardo de la Espriella est élu président, candidat de l'extrême droite soutenu par Donald Trump. Il a battu le candidat de gauche Ivan Cepeda. Le bilan revu à la hausse en RDC. Le pays est confronté depuis plus d'un mois à l'épidémie d'Ebola. Si les cas confirmés augmentent, il y a aussi des guérisons. Reportage près de Bounia dans ce journal. L'Europe suffoque sous la canicule et le thermomètre ne va pas redescendre aujourd'hui. Pour chercher un peu de fraîcheur, les bords de mer sont pris d'assaut et en France, ceux qui sont restés en ville ont parfois bravé la fournaise pour profiter de la fête de la musique. Un aperçu en fin de journal dans les rues de Paris. L'Iran et les États-Unis posent les premières bases des négociations. Téhéran a salué des progrès cette nuit sur la guerre au Liban, sur le pétrole, sur les avoirs iraniens. Ce n'est que le début des pourparlers qui se déroulent en Suisse sous médiation pakistanaise et qatarienne. Ces pourparlers doivent aboutir sous un délai de 60 jours renouvelable à un accord final pour mettre fin au conflit dans la région. Jonathan Piron est historien, spécialiste du Moyen-Orient. Il revient sur la composition des délégations iraniennes et américaine, des délégations au profil très différent.
25: Quand on analyse la composition des deux délégations, déjà en fait elle rappelle des délégations précédentes et qui avaient mis aussi du temps à négocier différents accords, et on voit qu'il n'y a pas le même niveau de technicité en fait dans ces différentes délégations. On pointe souvent l'espèce d'amateurisme en fait de la délégation américaine face à une équipe iranienne plus rigoureuse. Maintenant, il faut aussi un peu nuancer. Il y a quand même aussi des tensions qui existent à l'intérieur de la délégation iranienne, avec aussi un consensus qui doit être atteint entre les différentes factions, tandis que du côté américain, il y a finalement une plus grande unicité, une cohésion dans la manière dont on voit les choses. Maintenant, on connaît aussi la manière de négocier des Iraniens qui jouent sur l'usure, qui jouent aussi sur la capacité de faire jouer la patience, en fait, de l'équipe adverse, et aussi avec une volonté de négocier jusqu'à un point de technicité très loin, parfois même en fait à la virgule. Et donc il faudra voir alors du côté américain comment cette réponse va s'incarner autour justement de certains points parfois très techniques, alors qu'on a affaire aussi à des personnes qui ont un profil plutôt politique.
24: Et l'historien Jonathan Piron, propos recueillis par Harim Lipold. L'Iran, je le disais, a donc salué des progrès sur le Liban. Les parties se sont accordées sur la création d'une cellule de gestion des conflits. La guerre au Liban entre le Hezbollah et l'armée israélienne est l'un des points sensibles de ces négociations. Le Premier ministre israélien a redit hier que son armée resterait dans le sud du Liban aussi longtemps que nécessaire. Sur le détroit d'Ormuz, Washington et Téhéran s'entendent pour établir une ligne de communication pour permettre un passage sûr dans cette voie maritime stratégique. C'est là que transite une partie des exportations mondiales de pétrole et de GNL, de gaz naturel liquéfié. Le premier site de production de GNL au Qatar a lui d'ailleurs été confronté à un incident technique. Une forte explosion a eu lieu sur le site, faisant 54 blessés et 18 disparus cette nuit. Un incident dû à un redémarrage des opérations sur le site. Elles avaient été interrompues en mars à cause des frappes iraniennes sur les pays du Golfe. Près de 2200 attaques de drones, 1800 bombes, 87 missiles. C'est le bilan des attaques russes la semaine dernière sur l'Ukraine. Alors que Kiev poursuit ses frappes sur les infrastructures de la Russie, les quatre aéroports de Moscou ont été brièvement fermés ce matin après la destruction de drones autour de la capitale. En Crimée annexée par la Russie en 2014, les dernières frappes ukrainiennes sur les réseaux électriques poussent les autorités d'occupation à organiser des coupures de courant. En Colombie, les derniers les bulletins doivent être dépouillés, mais ils ne pourront pas changer l'issue du vote. L'extrême droite remporte la présidentielle avec l'élection d'Abelardo de la Espriella, 49,65% des voix selon les résultats préliminaires contre 48,71% pour le candidat de la gauche, Ivan Cepeda. Ce dernier a d'ailleurs bien insisté sur le fait que les résultats définitifs n'avaient pas encore été publiés et il semblait y croire encore il y a quelques heures.
5: Nous l'avons affirmé, le pacte historique et l'alliance pour la vie et tous nos dirigeants sont des démocrates.
8: Somos démocrates. Lejos de nosotros el autoritarismo.
5: Nous nous tenons loin de l'autoritarisme et de l'arbitraire. C'est pourquoi je tiens à dire ce soir ce qui suit. Nous reconnaissons que le premier décompte effectué ce soir n'est pour l'instant ni officiel ni contraignant.
8: No oficial ni vinculant.
5: Mais nous reconnaissons ce premier résultat.
24: Ivan Cepeda qui ne pourra pas toutefois rattraper son retard. 99% des bureaux de vote ont transmis leurs résultats. De son côté, le président élu Abelardo de la Espriella a promis une nouvelle ère et le respect de la démocratie. Il dit avoir reçu le soutien du président américain après sa victoire. Des heurts ont éclaté il y a quelques heures dans les rues de Cali, troisième ville du pays. Des manifestants ont brûlé des drapeaux américains. On sera en direct de la capitale colombienne, Bogota, dans une heure dans le journal de Martinguez. En République démocratique du Congo, les efforts pour contenir l'épidémie d'Ebola, les chiffres officiels font état de 254 morts parmi 1003 cas confirmés. Le bilan continue donc d'être revu à la hausse. Malgré tout, il y a quand même et aussi des guérisons. Pascal Moulégois a rencontré un patient près de Bounia en Ituri, la province qui concentre la majorité des cas. Son reportage.
11: Je suis un témoin vivant. Ebola est guérissable.
12: Assis sous une tente de fortune ici à l'hôpital général du Rwampara, le pasteur Rikie Mianga termine son repas. Il est le dernier membre d'une famille infectée par Ebola, mais aujourd'hui, il est guéri.
11: Ma petite sœur était la première à être libérée. Après, c'était mon épouse, ma fille et ma belle-sœur. Quelques jours après, c'est mon cadet qui est sorti. Et aujourd'hui, je suis la sixième personne à quitter le centre de riposte Ebola après une pleine guérison de toute la famille.
12: Tout est parti d'un contact avec un membre de la famille venu de l'épicentre de l'épidémie Mangbalu.
11: Nous l'avons accueilli, j'ai été en contact avec les malades. Et deuxième possibilité pour les membres de la famille, à ce décès, après sa mort, on s'était précipité à arranger son corps, à lui faire porter des vêtements, avant le transfert à la morgue. Nous avons été en contact et avec les malades et avec le cadavre.
12: Si sa famille a pu être guérie, c'est grâce à des soins reçus rapidement.
11: J'étais arrivé dans ce centre dans un état très critique. Aujourd'hui, je me tiens en forme. Je marche, je parle, je mange. En tout cas, ma santé, moi-même, je sens que Dieu a fait de merveilles que je suis guéri. Mon message serait seulement d'encourager la population. Dès qu'il y a des signes, il faut se précipiter pour venir dans les centres et la guérison est certaine.
12: Grâce à la réhydratation et les traitements des symptômes, 92 personnes ont été guéries d'Ebola dans les trois provinces touchées. Pascal Moulégua, des retours de Rwampara, RFI.
24: Et pour la première fois depuis le retour d'Ebola en RDC, c'est-à-dire il y a un peu plus d'un mois, le ministre de la Santé, Samuel Roger Kamba, et son homologue à la communication, Patrick Mouyaya, se sont rendus à Mangualou ce week-end, à une centaine de kilomètres de Bounia. L'épidémie d'Ebola, c'est l'un des sujets à l'ordre du jour à Kinshasa. Le président Félix Tshisekedi reçoit tout à l'heure son homologue burundais, Evariste Ndayishimiye, qui est également président en exercice de l'Union africaine. Il sera aussi question de la sécurité dans l'est du pays. Il fera encore très chaud aujourd'hui en Europe. De nombreux pays sont confrontés à la canicule depuis plusieurs jours et ça va durer jusqu'à 38 degrés attendus aujourd'hui au Royaume-Uni, 40 degrés en Espagne, 42 même au Portugal. Les citadins qui le peuvent fuient la chaleur des centres-villes, par exemple en Belgique où beaucoup ce week-end se sont rendus sur la côte. L'air de la mer est plus respirable comme à Knokke-le-Zoet, près de la frontière néerlandaise. Sur place, Jean-Jacques Herry.
13: Dès l'arrivée à Knokke, le contraste est saisissant avec Bruxelles. 25 degrés, de l'air sur la plage, et c'est exactement ce qu'est venu chercher Milly, qui vit dans la capitale belge.
14: Il fait très chaud à Bruxelles, entre 30 et 35 degrés, donc c'est pas évident. Pas toujours top l'isolation, donc il faut vraiment avoir des bons ventilos, avoir une bonne climatisation.
13: Mais il n'y a pas que dans les grandes villes qu'on étouffe. Hélène vient de Malmedy, petite ville de 13 000 habitants dans la province de Liège.
14: On habite en plein centre-ville, dans une maison appartement, dans les combles. Il fait assez chaud. Plus moi je vieillis et moi je supporte la chaleur, donc c'est deux combos qui ne vont pas du tout ensemble.
13: Sur la digue, une marque de crème solaire offre bien des échantillons gratuits, mais à l'avenir, il faudra bien plus que ça. Pourtant, la plupart des gens semblent blasés, comme Vincent. Les pieds dans l'eau, le flamand hausse les épaules.
16: Il fera de plus en plus chaud, on devra s'adapter, pas le choix, c'est trop tard.
13: Mais sans doute est-il plus facile d'être blasé avec l'air conditionné que Vincent a fait installer chez lui il y a deux ans. Ce n'est pas le cas de Julie. Alors la Française a fui la ville de Bondu, près de Lille, un peu plus d'une heure de route pour trouver refuge à Knokke-le-Zoet.
14: La mer permet quand même d'avoir à peu près une dizaine de degrés de moins. Enfin là, on a quitté Bondu avec 32 degrés. Donc là, si je dis pas de bêtises, il doit faire 24-25. Donc bonheur.
13: Puis Julie retourne s'allonger sur sa serviette avec son mari et des amis. Le sujet de conversation, la nécessité ou non d'installer la climatisation. Jean-Jacques Herry, Knokke-le-Zoet, RFI.
24: Et en France voisine, ce sont 49 départements qui sont placés en vigilance rouge. Ce lundi, des écoles resteront fermées. Certaines vont aménager leurs horaires. Mais ces fortes chaleurs, toutefois, n'ont pas découragé les mélomanes. Beaucoup de monde dans les rues pour danser hier, pour profiter de la fête de la musique, comme tous les 21 juin. Le public, comme les musiciens, se sont adaptés, José Marinho.
17: Côté débrouille, certains ont même monté leur propre système de survie face à la canicule. C'est le cas de Clément, artiste amateur, un peu trop équipé pour un simple concert dans un jardin parisien.
18: Je suis arrivé avec mon ampli, ma guitare. On a branché un petit climatiseur sur le lampadaire de la ville. Ouais, là, bon, c'est incognito. Bon.
17: Climatiseur et ampli branché au lampadaire, et même son programme a pris un coup de chaud.
18: Avec la chaleur, on tourne à la flotte. On jouera peut-être plus juste sans alcohol.
17: Hein. Côté musique sans alcool, certains groupes n'ont même pas eu besoin de s'adapter. Pour Louis, chanteur du groupe de rock éphémère, le défi de la soirée était ailleurs.
18: On espère avoir du monde parce que c'est pas toujours évident avec la chaleur, mais bon, on va quand même essayer d'assurer le show quand même.
17: Du rock donc, mais loin d'être les seuls à avoir tenu bon malgré le thermomètre dans le rouge. Côté public aussi, on a préféré attendre le coucher du soleil plutôt que d'annuler la sortie de la fête de la musique.
19: On est sorti en fin de journée pour promouvoir cette fête, même quand il fait chaud.
17: Avec des températures pareilles, la fête de la musique en France a pris des airs de Brésil.

0: un aperçu de la fête de la musique hier soir dans les rues de Paris. Reportage signé José Marigno. Il est 6h12 à Paris. On reste ensemble pour un tour du monde de l'actualité.
1: Marion Cazanove.
0: Et on débutera ce tour du monde en Europe où l'OTAN a mené il y a quelques jours son plus grand exercice militaire aérien. Exercice grandeur nature face aux pressions toujours plus intenses de la Russie. Les deux derniers arrivés dans l'Alliance transatlantique, la Suède et la Finlande, ont voulu prouver leur valeur et envoyer un message de dissuasion à Moscou. Aux États-Unis, une opération marketing de la chaîne Fox autour de la Coupe du Monde de football, elle a choisi deux personnes pour regarder en public chaque match de la compétition, car dans le pays, le spectacle, ce n'est pas que sur la pelouse. Notre invité culture ce matin nous parle de la colère féminine dans la pop culture, un sujet politique. La colère des femmes a longtemps été réprimée jusqu'au cinéma et dans la littérature. À suivre également le Conseil Santé, un tour dans la playlist de nos programmateurs, puis le retour de l'actualité africaine. Près de 2200 attaques de drones, 1800 bombes, 87 missiles. La Russie a encore lourdement frappé l'Ukraine la semaine dernière. Cette guerre inquiète tout le continent européen, notamment ceux qui se trouvent près de la Russie. La Finlande et la Norvège sont les deux derniers entrés dans l'OTAN et tous deux participaient la semaine dernière au plus vaste exercice aérien de l'Alliance transatlantique. Ils espéraient démontrer l'apport stratégique du flanc nord à l'aide d'un scénario fiction. Un scénario peut-être pas si fictionnel que cela. Reportage d'Otilia Ferret.
2: La Russie, sans être officiellement nommée, a fait une incursion et occupe une partie du territoire de l'OTAN. Les alliés doivent reprendre le contrôle de la zone en coordonnant frappes aériennes, ravitaillement, transport de troupes et dispersion de leurs appareils. C'est le scénario de Rammstein Flag 2026. Le message adressé à cet ennemi à peine fictif est clair, comme l'explique le président du comité militaire de l'OTAN, l'amiral Giuseppe Cavodragon.
3: The threat is evolving.
4: La menace évolue et l'OTAN s'adapte. Nous faisons face à de nouvelles formes d'agression et à de nouvelles violations de l'espace aérien. On envoie un message fort. L'Alliance est prête. Elle réagit et elle dissuade. Ceux qui voudraient nous attaquer ont davantage à perdre qu'à gagner. Et ici, en Suède, on a le sentiment que notre adversaire est juste là, à côté de nous.
2: Ce jour-là, le ciel de Kallax, dans le nord de la Suède, est saturé d'avions de combat. Gripen suédois et tchèque, Mirage et Rafale français enchaînent décollage et manœuvre. Le grondement des réacteurs résonne à des kilomètres à la ronde. Le pilote suédois, surnommé Sunshine, descend à peine de son Gripen. Il vient d'enchaîner looping et virages serrés sous plusieurs jets d'accélération.
5: Ce que je montre ici, c'est à quel point nous pouvons voler serré. La maniabilité de l'appareil et notre capacité à décoller et atterrir sur de très courtes distances. Cela démontre que nous n'avons pas besoin de grandes pistes. Nous pouvons nous poser sur de petites routes et préparer les avions au milieu de la forêt. Nous montrons en réalité ce dont le Gripen est capable.
2: En effet, en cas de conflit, les Gripen suédois ne restent pas sur de grandes bases faciles à cibler. Ils peuvent se poser sur des routes étroites et se cacher dans les forêts. Un concept hérité de la guerre froide et dont la Suède est pionnière. L'avion peut aussi être ravitaillé, réarmé et remis en vol en 15 minutes. Cette souplesse opérationnelle représente un atout précieux dans les stratégies modernes de dispersion des forces aériennes.
6: Aujourd'hui, nous faisons partie de l'OTAN et nous apportons à l'Alliance nos propres savoir-faire et nos capacités développées spécifiquement pour faire face à ce type de conflit. Le système Gripen, avec cette capacité de dispersion des avions, est assez unique.
2: Le chef de l'armée de l'air suédoise, Jonas Wickman, s'exprime depuis l'intérieur d'un AWACS de l'OTAN, un avion radar qui surveille l'espace aérien et coordonne les chasseurs engagés dans l'exercice. Otilia Ferré, Kallax et Rovaniemi, RFI.
0: Un reportage à retrouver en entier sur le site de RFI, rubrique podcast Accent d'Europe. Les matchs s'enchaînent à la Coupe du Monde de football. Parmi les résultats de la nuit, le Cap-Vert continue de surprendre après l'Espagne. C'est l'Uruguay qui est tenu en échec par la sélection. 2-2. Ce match, comme tous les autres, n'a pas échappé à deux spectateurs. Ils suivent toute la compétition avec acharnement et ils sont payés 50 000 $ pour cela. Édouard May, vous êtes notre correspondant aux États-Unis. Édouard, c'est une initiative de la chaîne Fox qui a installé ses spectateurs dans un lieu précis.
7: Oui,
1: Oui, tout à fait. Ils ne regardent pas les matchs n'importe où. Ils ont une pièce construite pour l'occasion à New York, plus précisément à Times Square, lieu très touristique de la ville, connu pour ses écrans géants sur les immeubles. Et donc, sur cette place, vous avez désormais ce cube en verre à l'intérieur. Les deux principaux spectateurs de la Coupe du Monde, comme les appelle Fox, des

0: Alors, vous nous appelez de Mao. Cléma Broderst, correspondante permanente de RFI à Pékin, est en ligne avec nous. Bonjour Cléa.
1: Bonjour Chantal, bonjour à tous.
0: Ahmad, vous avez la parole.
2: Oui Chantal, sur quelles preuves les Européens s'appuient-ils quand ils accusent la Chine de former des soldats russes?
0: Alors Cléa, les Européens ont-ils des preuves de ce qu'ils avancent?
1: Alors, l'accusation vient directement de Bruxelles. La chef de la diplomatie européenne, Kaya Kallas, affirme que les services de renseignement européens ont recueilli des informations montrant que plusieurs centaines de militaires russes auraient suivi des formations en Chine à la fin de l'année dernière. Alors, selon plusieurs médias occidentaux, ces formations auraient porté sur des domaines devenus un peu cruciaux dans la guerre en Ukraine, notamment les drones ou la guerre électronique. Alors, pour l'instant, les Européens n'ont pas rendu public les preuves détaillées dont ils disposent, ce qui est assez fréquent lorsqu'il s'agit des renseignements. La Chine, elle, dément catégoriquement et affirme qu'elle n'est pas du tout impliquée dans le conflit. Et Pékin rappelle régulièrement qu'il n'a jamais fourni d'armes létales à la Russie et qu'il se présente comme un acteur favorable à une solution politique au conflit.
0: Alors, que sait-on exactement de ces formations présumées ?
1: Alors, on sait encore relativement peu de choses. Les informations qui circulent évoquent des stages spécialisés plutôt qu'un entraînement militaire classique. L'idée ne serait pas de former des milliers de soldats russes à combattre, mais plutôt de leur transmettre certaines compétences techniques. C'est important de faire la différence parce que la guerre en Ukraine a profondément changé la manière de faire la guerre. Les drones, par exemple, sont devenus des outils indispensables pour repérer l'ennemi, guider les tirs ou encore mener des attaques. La guerre électronique, elle, permet de brouiller les communications ou de neutraliser certains équipements adverses. Et c'est vrai que si ces informations sont exactes, ça signifierait que la Chine aurait aidé la Russie à acquérir ou perfectionner des savoir-faire directement utiles sur le champ de bataille.
0: Ahmad, vous avez une autre question pour Cléa Broderst.
2: Effectivement, Chantal. Quel serait l'intérêt pour Pékin de former des soldats russes?
0: Cléa.
1: Alors, pour comprendre cela, il faut regarder la relation entre la Chine et la Russie. Depuis plusieurs années, les deux pays se rapprochent face à ce qu'ils considèrent comme la domination des États-Unis et de leurs alliés. Et quelques semaines avant l'invasion de l'Ukraine en 2022, les deux pays avaient même annoncé un partenariat, je cite, sans limite. Donc la Russie, si vous voulez, c'est un partenaire stratégique très important pour Pékin, notamment sur les plans énergétiques, diplomatiques et sécuritaires. Et en même temps, la Chine n'a aucun intérêt à voir Moscou subir une défaite majeure en Ukraine. Certains analystes estiment aussi que Pékin observe de très près ce conflit justement pour comprendre un peu comment évoluent les guerres modernes. Les drones, les systèmes de brouillage ou encore l'intelligence artificielle militaire sont aujourd'hui au cœur des réflexions des armées du monde entier. Mais la Chine, elle doit rester prudente. Elle cherche à soutenir son partenaire russe sans pour autant apparaître comme un acteur directement engagé dans la guerre.
0: Et pourquoi cette accusation est-elle particulièrement sensible pour l'Union européenne ?
1: Parce que ça pourrait marquer un changement de nature dans le rôle attribué à la Chine. Jusqu'à présent, les Européens reprochaient surtout à Pékin de soutenir indirectement l'économie russe ou de fournir certains composants pouvant avoir des usages militaires. Former des soldats, ça constituerait une étape supplémentaire. Ça donnerait l'impression que la Chine contribue plus directement aux capacités militaires russes. Et cette accusation tombe aussi à un moment délicat. L'Union européenne tente à la fois de maintenir un dialogue avec Pékin sur le commerce ou encore le climat, tout en se montrant plus ferme sur les questions de sécurité. Donc si ces accusations étaient confirmées, elles pourraient renforcer la méfiance européenne et compliquer encore davantage les relations entre Bruxelles et Pékin.
0: Merci beaucoup Cléa pour ces précisions. Ahmad, êtes-vous satisfait ?
2: Satisfait, très satisfait.
0: Tant mieux. Merci beaucoup, Ahmad, de nous avoir appelés. Et bonne journée à tous les deux. On va continuer à parler de la guerre en Ukraine. L'Ukraine a lancé jeudi matin sa plus importante attaque de drones contre Moscou depuis au moins 2 ans. Une attaque de grande envergure, a reconnu le maire de Moscou, qui a sévèrement touché une importante raffinerie située dans le quartier de Kapotnia, dans le sud-est de la capitale russe. Abdelrazak, bonjour. Abdelrazak.
3: Oui, bonjour Madame Chantal et bonjour à toute l'équipe de la Perfil L'Actualité.
0: Alors vous nous appelez d'Abéché au Tchad. En ligne avec nous, Ulrich Bouna, bonjour.
4: Bonjour.
0: Vous êtes analyste géopolitique et chercheur associé à Eurocréative. Abdelrazak, on vous écoute.
3: Chantal, la semaine dernière, 2 drones ukrainiens ont frappé Moscou et touché une importante raffinerie. Est-ce que cette attaque signifie que le rapport des forces est...

0: en train de basculer sur le front.
1: Ulrich Bouna.
2: Alors, sur le front, pas forcément, parce qu'on a toujours une armée russe qui essaie de progresser, même si elle progresse de moins en moins vite. Chaque kilomètre carré gagné côté russe lui coûte de plus en plus d'hommes. Ce que ça montre, en revanche, c'est qu'effectivement, les Ukrainiens sont en train de renverser un rapport de force sur les frappes à longue distance. Pendant très longtemps, ce sont les Russes, avec leurs drones Shahed, qui avaient en quelque sorte la main mise et la main haute, en envoyant des centaines de drones tous les soirs. Les Ukrainiens, depuis quelques mois, ont réussi non seulement à développer des drones anti-drones qui permettent d'abattre plus de 90% des Shahed qui sont envoyés par la Russie, mais ils ont aussi développé en quelque sorte leur propre Shahed à eux, qu'ils envoient désormais, qu'ils produisent eux aussi finalement en masse et qu'ils arrivent à envoyer en masse sur la Russie. Et la Russie n'ayant pas encore développé cette capacité anti-drone, les Ukrainiens commencent à avoir une capacité à envoyer des drones un peu partout en Russie et notamment dans la région de Moscou, comme on l'a vu la semaine dernière.
1: En se servant notamment de l'intelligence artificielle.
2: Tout à fait. Effectivement, ces drones sont relativement performants, de plus en plus performants. Ils vont de plus en plus loin. Ils ont des charges explosives de plus en plus lourdes. Et ils sont en partie, effectivement, ils utilisent l'IA soit pour se synchroniser entre eux, les différents drones, soit aussi pour l'approche finale. En gros, il y a bien évidemment les Russes essayent de brouiller les signaux de ces drones, même si certains sont pilotés par Starlink. Mais effectivement, cette capacité de frapper dans les derniers, enfin l'approche finale, comme on dit, de la faire par l'IA, ça permet en quelque sorte de verrouiller la cible du drone et d'être complètement résistant au brouillage. Et donc c'est effectivement une compétence sur laquelle les Ukrainiens ont, semble-t-il, un coup d'avance sur les Russes.
1: Abdelrazak, vous avez une autre question pour Ulrich Bouna.
0: Effectivement, Chantal, pourquoi l'armée ukrainienne intensifie ses frappes alors que dans le même temps, Zelensky a multiplié les appels à la paix lors du G7?
1: Ulrich Bouna.
2: Alors c'est vrai que ça peut sembler paradoxal, après tout, de quelque sorte, d'augmenter les frappes en essayant de et en parlant de paix. Ça n'est pas tant que ça, grosso modo, Volodymyr Zelensky a la perception que la seule chose qui pourrait forcer Vladimir Poutine, en quelque sorte, à négocier un cessez-le-feu, ce serait d'avoir une population russe qui commencerait à en avoir véritablement marre de cette guerre. Et la façon de faire ça, c'est d'essayer de briser ce que Vladimir Poutine a réussi à faire depuis 4 ans, c'est-à-dire isoler les grands centres urbains comme Moscou de la guerre en Ukraine. Donc, grosso modo, les gens qui habitent à Moscou, Saint-Pétersbourg, ne voient pas la guerre dans leur quotidien. Et donc, c'est frapper les raffineries, en quelque sorte. C'est déjà montrer aux Russes que la guerre arrive jusqu'à l'oblast de Moscou, premier point. Et deuxièmement, c'est sans doute, si ces frappes se poursuivent pendant des mois et des mois, arriver à provoquer, pas une pénurie d'essence, mais au moins peut-être un rationnement de l'essence, si poserait véritablement un problème, on va dire, d'opinion publique, de gestion de l'opinion publique à Vladimir Poutine. Donc c'est sans doute ça, en quelque sorte, les Ukrainiens essaient de dire à Vladimir Poutine, via ces frappes-là, si cette guerre continue, on frappera de plus en plus souvent la Russie à peu près partout à l'ouest de l'Oural. Et donc ça posera un problème politique à Vladimir Poutine. Donc négocions, finalement, les deux vont ensemble.
1: Oui, parce que Volodymyr Zelensky a dit dans un message audio envoyé à la presse, le principal, c'est que le peuple russe commence à sentir qu'un seul homme, Poutine, livre cette guerre, tandis que des gens ordinaires en payent tout le prix. Et là, effectivement, les aéroports moscovites ont été suspendus pendant plusieurs heures. Et on a pu voir, les moscovites ont pu voir de grand panache de fumée noire. Donc là, ils ont vu que la guerre était à leur porte.
2: C'est exactement ça. Vous avez parfaitement résumé les choses. En revanche, le vrai sujet, c'est que pour l'instant, ça reste du ponctuel. Alors, cette raffinerie a été frappée deux fois en quelques jours. Mais pour l'instant, ça ne provoque pas de pénurie d'essence. Et effectivement, c'est panacheux.
1: Merci beaucoup, Ulrich Bouna, d'avoir répondu à nos questions. Abdelrazak, bonne journée à Abéché. 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La dernière édition d'Afrique Matin est présentée par Xavier Besson. Bonjour Xavier.
3: Bonjour Chantal, bonjour à tous. Entre les fausses informations et les pressions officielles, comment informer et comment s'informer dans la région du Sahel? Question que l'on pose ce matin à l'occasion de la création d'un nouveau média en ligne dédié à l'actualité de la région. Dans ce journal également, réaction politique en Guinée après la large victoire de la mouvance présidentielle aux dernières élections législatives, le Soudan et les Nations Unies qui disent craindre que les crimes de masse d'El Fasher l'an dernier ne se répètent dans une autre ville, El Obeid, elle aussi désormais encerclée par les paramilitaires FSR. Nous ferons un point en Afrique du Sud sur les opérations de rapatriement organisées par d'autres pays africains. Et le football, la nuit passée, l'Égypte a remporté sa première victoire dans un mondial, 3-1. et le Cap-Vert a tenu tête à l'Uruguay. La nuit prochaine, le Sénégal et l'Algérie vont tenter de se reprendre, respectivement contre la Norvège et la Jordanie. Quelle information dans des pays en guerre ? Illustration de cette question au Sahel, où vient d'être lancé le média Sahel Horizon, un média en ligne consacré à l'actualité de la région. Une région où l'accès à une information fiable est devenu un défi quotidien, estiment les fondateurs du média. Dans un environnement qu'ils décrivent comme marqué par la prolifération des fausses informations et où les juntes au pouvoir au Mali, au Burkina Faso, au Niger ont réduit la liberté de la presse. Le média officiellement a été lancé avant-hier avec l'organisation d'un débat. Question posée, comment reconstruire une information crédible au profit du citoyen ? Écoutez la réponse d'Hamid Amadou Ngadé, ancien conseiller en communication à la présidence du Niger et l'un des participants au débat.
4: Les juntes au pouvoir ainsi que leurs alliés russes ont inondé la toile de fake news de telle sorte qu'il est très difficile pour un Sahélien d'avoir accès à une information fiable et crédible. Et même quand il a, il va en douter. Il faut qu'on arrive à déconstruire cela. Et il faut que les journalistes qui sont consciencieux, qui sont soucieux de l'éthique, aient le courage d'écrire, aient le courage de parler, aient le courage de revendiquer leurs droits à donner l'information. Parce que les populations du Sahel méritent l'accès à l'information. C'est un droit. Et je pense que même dans la lutte contre le terrorisme, il est très important que l'information, la vraie, soit publiée pour éviter la propagande des juntes. Il faut que les médias, les journalistes montrent qu'ils n'ont pas peur de dire la vérité, d'aller sur des sujets importants qu'aujourd'hui les gens délaissent par peur d'être jugés. C'est tout ce qu'on souhaite, qu'il y ait d'autres qui auront ce courage et qui pourront porter l'information, la vraie.
3: Des propos recueillis par Magali Lagrange. Le Niger, on en a aussi parlé ce matin avec notre invité Afrique, le chercheur Brimaka Abdulaziz Ougarba. Avec Christophe Boisbouvier, il est revenu sur les enseignements que l'on pouvait tirer de la deuxième attaque en l'espace de quelques mois sur l'aéroport de Niamey-Asso par des groupes djihadistes repoussés par les forces armées nigériennes et entretiens. À retrouver sur RFI.fr, une autre zone pour laquelle il est également très difficile d'avoir des informations fiables. C'est le Soudan, en guerre depuis maintenant plus de 3 ans. Les Nations Unies disent redouter que des crimes de masse commis l'an dernier à El Fasher par les paramilitaires FSR ne se répètent 500 km plus à l'est dans la ville d'El Obeid. Elle aussi désormais encerclée par les paramilitaires du général Emeti qui ont commencé à y renforcer leur position. RFI 8h34 à Conakry, en Guinée. Après la publication des résultats des élections législatives, il y a 3 semaines, élections largement remportées par le parti au pouvoir, puisque 80% des sièges sont allés à la mouvance présidentielle. L'heure est aux réactions. Rare formation d'opposition autorisée à prendre part au scrutin. L'AGN, Alliance pour une Guinée nouvelle, décroche 4 sièges de députés et plusieurs dizaines de sièges de conseillers municipaux dans un contexte où des dizaines de partis politiques ont été dissous. Son leader, Mori Kaba, devient le chef de l'opposition parlementaire et il estime qu'il est important que des voix autres que celles de la majorité puissent se faire entendre.
5: Nous nous félicitons pour ce succès. Bien vrai que nous ne disons pas que c'est d'abord une joie, parce que la joie ne s'exprimera seulement qu'à la fin de l'exercice des 5 années, pour voir le résultat que nous avons donné. Le parti AGN que j'ai l'honneur de présider est le parti de proposition, le parti des idées. C'est un parti aujourd'hui qui a un leitmotiv, une possibilité de donner une direction aujourd'hui au pays. Une fois à l'Assemblée nationale, je l'ai dit, je le répète, si l'attente des Guinéens est à 50%, je les demande de multiplier ça à 150%, parce que nous allons être la plus grande surprise de cette élection pour défendre les intérêts dans toute sa plénitude, afin que désormais nous puissions jouir des immensités dont regorge notre pays.
3: Et du côté de l'UFDG, on est bien plus critique. L'UFDG, l'un des partis politiques, une quarantaine au total, qui ont été dissous au mois de mars dernier. Souleymane Souza Konaté est son coordinateur de la communication. Il estime, lui, que les chiffres de les élections ne sont en fait qu'un épisode ultime de la parodie politique orchestrée par les militaires guinéens.
6: Ce scrutin a été organisé dans des conditions d'exclusion. Les forces vives, n'est-ce pas, ont été empêchées de se présenter. Les élections ont été organisées dans un climat chaotique, des fraudes, des bourrages d'urnes, et le tout sur fond du rejet massif de nos compatriotes. Nous disons que les institutions qui seront issues, n'est-ce pas, de ce simulacre électoral vont être rejetées par la majorité des Guinéens et ne bénéficieront pas de la confiance de nos compatriotes, et cela ne va pas permettre à la Guinée de retrouver le chemin de la démocratie, des libertés. Le pays est aujourd'hui victime d'arrestations arbitraires, les opposants sont contraints à l'exil, les cas de disparition forcée sont devenus des normes dans notre pays et tout ça ne fait que renforcer la crise politique et sociale, l'attente depuis la prise du pouvoir par le CNRD.
3: À l'opposant guinéen Souleymane Souza Konaté, RFI, 9h36 à Yaoundé, 5 propositions sur la table au Cameroun. Des propositions de loi qui émanent du SDF, le parti de l'opposant Joshua aussi. Elle porte notamment sur la protection des femmes et des enfants. Correspondance de Richard Onanena.
7: Selon Joshua aussi, il s'agit dans un premier temps de mieux protéger les femmes et les jeunes filles contre les violences en introduisant des mécanismes modernes de prévention, de protection d'urgence, de prise en charge des victimes et de poursuite des auteurs. La deuxième proposition vise à faire du Cameroun l'un des pays africains les plus protecteurs envers les enfants, des questions sociales qui devraient, selon Joshua aussi, susciter logiquement l'adhésion du Parlement.
8: Je pense que tous ceux qui sont à l'Assemblée nationale, quel que soit leur parti, sont contre les féminicides. Je pense que tout le monde est aussi contre les infanticides. Si le président de l'Assemblée nationale, issu du RDPC, décide de ne pas présenter ses propositions de loi en conférence de président, il en portera la responsabilité.
7: Autre constat fait par le député de l'opposition, en ce moment, plusieurs Camerounais ne se sentent pas chez eux, partout dans le pays. La faute à des tensions entre autochtones et halogènes dans plusieurs villes et villages. D'où sa troisième proposition qui vise la cohésion nationale et introduit une citoyenneté de résidence.
8: Et il y a des instruments qui existent dans le monde entier. Nous avons pris ce qui a de mieux pour le mettre dans le contexte camerounais, pour qu'on puisse habiter au Cameroun partout dans ce pays et se sentir chez nous.
7: Le SIF repose également l'application de l'article 66 de la Constitution et la déclaration des biens des responsables publics, ainsi que la reconnaissance de la traite négrière, de l'esclavage et de la colonisation comme des crimes contre l'humanité, avec un volet consacré aux réparations et à la restitution du patrimoine culturel. Et Sharon Anena, Yaoundé, RFI.
3: Enfin, en Afrique du Sud, les opérations de rapatriement volontaires se poursuivent, organisées par des pays dont les ressortissants ont peur de représailles à l'approche du 30 juin, cette date à laquelle plusieurs organisations sud-africaines militant contre l'immigration illégale ont annoncé de nouvelles actions. Le Ghana, le Mozambique, le Nigeria ou encore la Zambie, par exemple, ont déjà permis à des centaines de leurs ressortissants de rentrer, alors que différents incidents liés aux tensions xénophobes en Afrique du Sud ont causé la mort de 3 étrangers, tous africains. Sur place, Claire Barchelès.
9: Dans la ville du Cap, des centaines de Zimbabwéens s'étaient récemment rassemblés devant leur consulat pour demander à être rapatriés, ne se sentant plus en sécurité. Ils sont restés plusieurs jours dans le froid de l'hiver austral. Les opérations pour les ramener dans leur pays ont finalement débuté. La même situation s'est présentée du côté de Durban, à une plus grande échelle, avec environ 10 000 Malawites qui ont quitté leurs habitations et campé dans un espace communautaire surpeuplé de la ville. 5 000 personnes ont déjà été rapatriées selon les autorités et un deuxième site a été aménagé afin de mieux accueillir ceux en attente. De nouveaux ressortissants en provenance de la région ont afflué alors qu'une manifestation a dégénéré vendredi dans la ville de Pietermaritzburg et qu'un Malawite de 29 ans est décédé. À la mi-juin, plus de 2700 étrangers avaient déjà été volontairement renvoyés dans leur pays d'origine suite aux annonces du président Cyril Ramaphosa promettant notamment de renforcer les contrôles contre l'emploi de personnes en situation irrégulière. Claire Bargelès, Johannesburg, RFI.
3: À Johannesburg, où il est 10h40, et c'est à vous, Chantal Leroux.
1: Merci beaucoup, Xavier Besson.
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1: Bienvenue si vous nous rejoignez pour la seconde partie d'appel sur l'actualité. Un front uni et une feuille de route pour faire avancer les revendications de justice réparatrice liées à l'esclavage et au colonialisme. Voilà ce qu'ont réussi chefs d'État africains, représentants de la diaspora, responsables politiques caribéens et partenaires internationaux, réunis pendant 3 jours au Ghana la semaine dernière. De ce sommet inédit est sorti un document de 46 paragraphes baptisé « Accra Next Steps, qui prévoit notamment l'intégration de la justice réparatrice dans les programmes scolaires, la création de musées consacrés à la mémoire de l'esclavage et la restitution de biens culturels pillés pendant la colonisation. Le texte plaide également pour une réforme des institutions financières internationales et de l'ONU. Alors, ce sommet d'Accra a-t-il répondu à vos attentes? Quelles actions réclamez-vous concrètement aux anciennes puissances coloniales ou impliquées dans la traite négrière? On lance tout de suite le débat. Landry, bonjour.
12: Bonjour Chantal.
1: Vous nous appelez de Yaoundé au Cameroun. Alors Landry, que pensez-vous de ces prochaines étapes que fixe la déclaration d'Accra? Est-ce que ce sommet a répondu à vos attentes?
12: Tout à fait. Le sommet va en grande ligne de mes attentes, notamment sur la justice réparatrice. La justice réparatrice qui inclut un fonds mondial dédié aux réparations, à l'annulation de la dette et bien d'autres encore. Mais je voudrais encore ajouter à cela le fait que l'histoire de l'esclavage n'est pas suffisamment enseignée dans les programmes scolaires en Occident. Ça aussi, c'est une préoccupation majeure pour moi, parce qu'il faut que les Occidentaux, la nouvelle génération, sachent exactement ce qui s'est passé pendant que cette traite négrière.
1: Et
12: parce
1: même
12: que l'Afrique a été...
1: Et même autour de, et même autant en Afrique, est-ce que l'histoire coloniale est enseignée correctement en Afrique? Est-ce que les jeunes autour de vous connaissent bien cette période de l'histoire coloniale et les souffrances qu'elle a engendrées chez leurs ancêtres?
12: Oui, en Afrique, l'histoire est bien connue puisque les programmes sont l'enseignement commence dès le primaire, donc. Suffisamment, les jeunes Africains sont informés de ce qui a été fait, ce que les ancêtres ont subi. Donc, vivement que cela se sache aussi au niveau de l'Occident. Peut-être aussi ça pourra réduire ces problèmes d'esclavage, de racisme que les Africains subissent le plus souvent dans ces pays-là.
1: Landry, je vais vous lire un message qu'on a reçu sur les réseaux sociaux et qu'ici, en Côte d'Ivoire, nous écrit « Pourquoi, quand on parle d'esclavage, les Africains ne parlent jamais de l'esclavage arabo-islamique qui a fait, selon les historiens, 10 fois plus de victimes et qui a duré plus de 8 siècles et qui a décimé totalement les négro-africains » Qu'est-ce que vous répondez à Ekissi?
12: Là, parce qu'en fait, nous parlons de l'esclavage, les programmes qui nous ont été enseignés. Ça n'a pas été suffisamment enseigné.
1: Voilà,
12: ça n'a pas suffisamment été enseigné.
1: Donc il y a des efforts à faire de part et d'autre.
12: Tout à fait, tout à fait.
1: Il y a eu des annonces pendant ce sommet d'Accra. Les Pays-Bas ont confirmé la restitution de 2000 objets culturels. L'Allemagne s'est dit prête à restituer 4 artefacts, tandis que le Danemark s'est engagé à contribuer à la préservation du château de Christiansborg, un ancien fort négrier situé à Accra. Ces annonces, c'était important aussi? C'est du concret?
12: Ces annonces sont importantes. Mais aussi mettre en place des mesures de restitution et des indemnisations aussi pour les préjudices historiques subis.
1: Très bien, merci beaucoup.
12: C'est un allègement économique aussi.
1: Très bien, merci beaucoup Landry de nous avoir appelé et d'avoir participé à ce débat. On part pour Libreville, d'où nous appelle Yves Farid. Bonjour.
13: Oui, bonjour.
1: Alors Yves Farid, est-ce que cette question des responsabilités des Africains et des Arabes dans l'esclavage n'est pas encore un peu tabou en Afrique?
13: Mais je pense qu'elle est, elle est véritablement tabou en fait. On a tendance à souvent oublier qu'il y a des Africains qui ont aussi été impliqués dans ce trafic-là en fait. Parce que je ne pense pas que les esclavagistes, qu'ils soient Arabes ou Européens ou Américains, quand ils arrivent en Afrique, étaient ceux-là qui allaient justement chercher des esclaves dans dans l'Afrique profonde, en fait. Donc, je pense, pour ma part, je pense qu'il faudrait aussi que les familles qui ont été, les familles africaines qui ont été impliquées dans ce trafic-là puissent aussi répondre des actes que leurs aïeux ont eu à commettre en ces temps-là, en fait.
1: Donc, en fait, il faudrait, selon vous, demander des comptes à tous ceux qui ont profité de l'esclavage.
13: Effectivement, effectivement.
1: Et sur la question des réparations, est-ce qu'elles vous paraissent nécessaires, ces réparations ?
13: Bah, à ce niveau-là, franchement, je sais pas qu'est-ce qu'on est censé réparer, à qui va bénéficier de ces réparations-là, en fait. Puisque déjà, des familles africaines sont impliquées, et je sais pas. Quand on parle de réparation, moi je comprends pas bien en fait le sens de ces réparations-là, en fait.
1: Je vous lis un message qu'on a reçu de Youssoufa, qui nous écrit de Kaffrine au Sénégal. Je ne trouve pas très pertinente l'idée d'une quelconque réparation sur la traite des esclaves. Pourquoi courir derrière des réparations plusieurs siècles après ? Certes, les faits sont horribles et gênants à la fois, mais cela ne doit point servir de levier à l'Afrique et aux Africains pour, une fois de plus, montrer leur dépendance et continuer à jouer le second rôle. Pour moi, on doit plus regarder vers l'avenir que jeter des coups d'œil aux allures de pitance dans le rétroviseur de l'histoire. Incitons nos populations à la quête du savoir et travaillons pour le développement du continent. Est-ce que vous êtes d'accord ou pas avec Youssoufa ?
13: Mais tout à fait, tout à fait. Il est grand temps quand même qu'on change de paradigme, en fait. On va pas nous maintenir sur un même système de pensée alors qu'on doit aller de l'avant. Ça s'est passé, ok, d'accord, ça nous a fait mal, d'accord, ben maintenant avançons. Essayons de rattraper aussi le monde. Nous sommes derrière. Et on a eu des notamment l'Asie, des pays, beaucoup de pays asiatiques, à une certaine époque, ne pouvaient pas parler devant les pays africains. Mais aujourd'hui, nous sommes les derniers dans le monde, dans ce monde. Avançons.
1: Eh bien, on va.
13: S'il faut réclamer des réparations, mais que des familles aussi africaines qui étaient impliquées à l'intérieur soient aussi introduites dans les réparations à fournir à ce continent.
1: Merci beaucoup, Ifarid, d'avoir été avec nous en ligne de Libreville. On part pour Abidjan, d'où nous appelle Léni Songhi. Bonjour.
14: Oui, bonjour, RFI.
1: Alors, Léni Songhi, que pensez-vous des résultats de ce sommet qui s'est tenu pendant 3 jours à Accra la semaine dernière ?
14: Je serai malheureusement contre ce qui a été fait.
1: Pourquoi ?
14: Je vais parler dans le sens du pôle avec l'Afrique aujourd'hui, parce que pour moi, à un moment donné, il faut quand même arrêter de pleurer les ancêtres et puis penser aux vivants. L'Afrique n'est même pas d'ailleurs le seul continent à être colonisé. Donc, il faut quitter ces émotions pour aller plus loin, parce que l'Afrique est en face d'elle beaucoup de défis à relever sur le plan politique, sur le plan économique. Alors, si on se rappelle l'histoire de l'Égypte, qui a aussi colonisé, mais est-ce qu'on lui a reconnu quelque chose ? Je pense que non.
1: Mais en même temps, l'un n'empêche pas l'autre. Est-ce qu'on peut repenser les relations entre l'Afrique et l'Occident en passant sous silence cette page qui reste douloureuse, cette page de la colonisation et de la traite, hein. Il faut rappeler quand même, pendant plus de 400 ans, entre 12 et 15 millions d'hommes, de femmes et d'enfants arrachés à l'Afrique et déportés vers les Amériques. Peut-être que...
14: Ce n'est même pas un problème tout ça. Je pense qu'il faut en tirer les conséquences positives. L'Afrique a aussi gagné dans ce contexte, dans la mesure où l'Afrique a bénéficié d'un système de communication à travers les langues officielles, c'est déjà un avantage. L'Afrique a aussi bénéficié de tout ce qui est culture économique, notamment le café, le cacao et autres, les industries, c'est aussi un bénéfice. Alors, je pense qu'il ne faut pas demander à l'Afrique de rester dans ce carnaval de vulnérabilité. L'Afrique n'est pas vulnérable. C'est aux Africains eux-mêmes de décider et puis aller de l'avant. Qu'est-ce qu'on en a fait de l'Afrique depuis qu'on a été indépendant ? Rien. Rien n'a marché. Et donc, il ne faut pas aussi en vouloir seulement le colon, parce que le colon aussi, quand il vient, il nous a apporté quelque chose de bien. Les relations qu'il faut penser actuellement, c'est comment se placer à un niveau supérieur par rapport à ce qui se passe, sur le plan politique notamment, et puis les menaces qui sont autour. Le terrorisme, qu'est-ce qu'on fait ? Est-ce qu'il faut attendre l'Europe ? Est-ce que c'est l'Europe qui a encore créé ça ? Non, parce que l'Afrique a aussi la part de rôle à jouer.
1: Très bien, merci beaucoup, on a bien compris votre point de vue. Bonne journée à Abidjan, Léni Songhi. On part pour Thiès, retrouver Mamadou. Mamadou, bonjour.
15: Bonjour, madame.
1: Alors, Mamadou, ce sommet d'Accra, il a été utile ou pas pour vous?
15: Bonjour. Bah, avant tout d'abord, permettez-moi de saluer tous les auditeurs de
1: Oh là là, il y a du monde autour de vous, Mamadou. Est-ce que vous pouvez essayer de vous mettre un petit peu au calme?
15: D'accord, je vais.
1: Je rappelle que vous êtes à Thiès, au Sénégal.
15: Oui, je suis à Thiès. C'est bon?
1: C'est bon. Alors, allez-y. Donc, ce sommet d'Accra, utile ou pas?
15: Oui. Non, pour moi, ce sommet-là, c'est inutile pour moi parce qu'on nous parle des réparations, des compensations. Moi, je ne peux pas comprendre. Je ne peux pas voir. Il n'y a rien qui peut réparer 3 ou 4 siècles d'esclavage. Rien ne peut réparer ça.
1: Mais il pourrait y avoir des excuses officielles de tous les pays concernés, par exemple.
15: Bon, peut-être s'il y a des excuses, c'est bon. Mais maintenant, c'est à nous, aux Africains, de prendre notre destin en main. J'ai vu le message que vous avez lu tout à l'heure, le message de Youssoufa.
1: Oui.
15: N'est-ce pas?
1: Oui.
15: Mais il a tout dit. Le message que Youssoufa a écrit, il a tout dit. C'est ça le problème. C'est aux Africains maintenant de prendre leur destin en main, nous les Africains. C'est ça le problème, mais pas aux Occidentaux ou les Européens de venir nous dire qu'on veut faire des réparations, on veut vous compenser comme ça. Non, non, non, non, non, non. Ce qui est passé, ça ne peut pas réparer, ça ne peut pas se réparer comme ça. Non, non.
1: Je vais lire un message qu'on a reçu d'Emmanuel d'Abidjan. Il y a eu un grand crime contre l'humanité, c'est un fait amer, mais l'Afrique doit cesser de pleurnicher. En quoi la compensation financière doit faire réveiller les morts? À la limite, on peut admettre des excuses, mais si cela ne vient pas, on doit pardonner, avancer et vivre ensemble. L'humanité doit s'assurer qu'il n'y ait plus ce genre de crime par des programmes scolaires de progrès et non de vengeance. Est-ce que vous partagez l'opinion d'Emmanuel?
15: Bon, je vais partager ça, mais on a pardonné, on peut pardonner, mais on ne peut pas oublier. C'est ça le problème, on peut pardonner, mais on ne peut pas oublier. Maintenant, ce qu'on doit faire, on doit être unis, nous les Africains, parce qu'ils nous ont mis en retard, les Occidentaux, comment dire les Européens, c'est eux qui ont fait l'esclavage, n'est-ce pas? Ils nous ont mis en retard. Donc, pour moi, c'est aux Africains eux-mêmes, de prendre leur destin en main. Je le répète encore une fois. Je le répète encore une fois. C'est à nous de prendre. C'est pas parce qu'ils vont amener des objets qu'ils ont pris il y a longtemps, de rendre les objets aux Africains. C'est ça qui va réparer ça. Non, non. C'est pas les réparations morales qui vont réparer ça. Non, non. C'est pas les réparations financières qui vont réparer ça. Non, non. C'est pas du tout.
1: Mais en même temps, c'est important. C'est aussi une partie de votre culture qui a été spoliée pendant la colonisation.
15: Oui, oui, c'est vrai, c'est vrai. C'est vrai de nous rendre ça. C'est bon, ce sera bon de nous rendre ça. Mais bon, ceux qui sont en train de tenter comme ça, non.
1: On a bien compris, Mamadou. Merci beaucoup de nous avoir appelé. Bonne journée à Thiès. On part pour Parakou au Bénin, où nous attend Clément. Bonjour Clément.
16: Bonjour.
1: Alors, que pensez-vous de ce sommet? Est-ce que vous êtes content qu'il ait eu lieu? Vous pensez que c'était utile, qu'il va permettre de faire progresser cette question des réparations liées à l'esclavage et à la colonisation?
16: Oui, c'est important qu'il y ait des conférences pour réfléchir sur tel point. Surtout cet acte ignoble qui a été organisé par nos colonisateurs. Seulement, il faut aller plus loin. Il faut aller plus loin et c'est ça que les dirigeants actuels doivent comprendre et s'organiser autrement. Parce que c'est un plan d'action de développement pour les Européens, cette activité qui est passée. Nous devons aussi inventer d'autres plans de développement et il faut profiter de ce qui s'est passé. Depuis des siècles, revenir en disant compensation, ceci, ça ne nous avantage pas. On ne peut pas acheter une âme. L'âme de nos ancêtres, on ne peut pas l'acheter par des pièces d'argent. Donc il faut inventer autre chose dans l'éducation, dans le retour de la mémoire et profiter surtout. Parce qu'il n'y a aucun pays au monde aujourd'hui, il n'y a pas des Noirs. Et bien qu'ils sont bien au niveau des élites, ils ont une intelligence. Il faut en profiter, le retour. Donc je crois que nos dirigeants doivent avancer dans leur réflexion, leur demander de l'argent, de ceci. On ne peut pas acheter ce qui est passé. La réparation morale et la réparation dans le plan de l'éducation, dans le plan de développement aussi. Il faut qu'on invente un plan de développement à partir de cela. Ça nous avantagerait beaucoup plus.
1: Donc ça veut dire qu'il faudrait, selon vous, établir davantage de coopération ou de partenariat qui soit gagnant-gagnant?
16: Forcément. Ça doit nous profiter. Ce qui s'est passé est ignoble. C'est incalculable. Mais nos ancêtres, ils sont allés là-bas. Pour que leur mémoire puisse être en paix, il faudrait qu'ils reviennent. Et nos élites qui sont là-bas, qui sont leurs descendants, qu'ils connaissent chez nous et qu'ils reviennent investir. C'est un profit, ils ont été formés là-bas et qu'on profite de leur formation. Que leur investissement va nous donner beaucoup plus de moyens que ce que les colonisateurs aujourd'hui vont nous donner et ils vont distribuer ça sur le l'État. Ça, c'est, il faudrait que ça, qu'on évolue pour avancer.
1: Merci
16: et
1: beaucoup.
16: Ce partenariat gagnant-gagnant va beaucoup plus nous avantager et nous profiter pour le développement de notre continent.
1: Très bien, merci beaucoup Clément, bonne journée à Parakou. On part pour Nouakchott, où nous attend Abdelkarim. Bonjour Abdelkarim.
17: Bonjour madame, comment vous allez?
1: Ah bah très bien, merci beaucoup, un peu chaudement, hein, parce que c'est la canicule à Paris, mais je suppose que ça doit vous amuser un peu, vous qui connaissez les fortes températures, les fortes chaleurs un peu tout le temps.
17: Effectivement, tout à fait, merci.
1: Alors Abdelkarim, ce sommet d'Accra, c'est une étape importante ou pas selon vous?
17: Et madame, pour être sincère et franc, ce sommet, ce sont ces sommets que moi, Abdelkarim, j'attendais depuis plus d'une dizaine d'années. C'est très important. Non seulement ce sommet a une importance capitale, mais aussi je pense que dorénavant, tous les États africains doivent commencer de se mettre ensemble et organiser ces genres de sommets.
1: Vous voulez dire que des sommets comme ça, internationaux, dans tous les pays africains?
17: Évidemment.
1: Mais en même temps, ce qui est important là, c'était qu'il y avait rassemblé des dirigeants africains, des dirigeants caribéens, des responsables de la diaspora, aussi des représentants de la diaspora. Donc il y avait un front un peu inédit pour la première fois. C'était important, ça.
17: Oui, absolument. C'est très important. Madame, écoutez, vous voyez, à mon avis, ce sommet, comme je le disais tantôt, non seulement il a une importance capitale, mais aussi que ce genre de sommet doit être multiplié entre les États africains eux-mêmes et inviter les dirigeants, y compris les dirigeants des États qui sont historiquement impliqués dans ces crimes d'esclavage.
1: Abdelkarim, je suis désolée, mais il y a beaucoup de vent et vraiment, c'est extrêmement difficile de vous entendre. Merci d'avoir participé à ce débat. Appel sur l'actualité touche à sa fin. Merci à toute l'équipe qui m'a aidé à préparer l'émission. Jessica Taïeb, Chloé Gomez, Maëlle Viguerard, Yona Gatsono, Anoucha Rucheton et Nine Attali-Chouvet. Merci à Olivier Roux à la réalisation et à Arès Siradag au standard, ainsi qu'à Brian Capdevila au réseaux sociaux. Demain, vous retrouverez Juan Gomez pour une émission enregistrée à Dakar avec ce thème « Vers une cohabitation sous tension ».
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1: Dans 10 minutes, vous avez rendez-vous avec Priorité Santé. Bonjour Caroline Paré.
19: Bonjour Chantal, on va parler de la drépanocytose aujourd'hui. Comment mieux vivre avec cette maladie génétique? Parce qu'à côté des traitements de fond en cas de crise, il y a des recommandations qui peuvent améliorer la qualité de vie des patients drépanocytaires qui ont donc cette maladie de l'hémoglobine qui peut entraîner des douleurs intenses. Hydratation, vaccination, prise régulière d'acide folique. Vous avez la parole, vous posez des questions avec des spécialistes. À votre écoute dans 10 minutes.
1: Merci d'écouter Réfi. Il est 11h à Paris, 9h temps universel. C'est l'heure du journal de Charlotte Hydrac. Bonjour Charlotte.
20: Bonjour Chantal Leroux, bonjour à toutes et à tous. Sous pression, le Premier ministre britannique vient d'annoncer sa démission. Keir Starmer, devenu très impopulaire, on est à Londres dans un petit instant. Millionnaire anti-système et grand admirateur de Donald Trump, Abelardo de la Espriella remporte de justesse la présidentielle en Colombie. Une première étape en vue d'un accord définitif sur le Moyen-Orient. Les États-Unis et l'Iran ont conclu un premier cycle de pourparlers en Suisse. Et puis la France et une partie de l'Europe dégouline. La canicule monte encore d'un cran. Il était arrivé par la grande porte à Downing Street en juillet 2024, le Premier ministre britannique devenu donc de plus en plus impopulaire, y compris au sein de son parti, notamment après des défaites électorales. Keir Starmer vient d'annoncer sa démission. Emeline Vin, on vous retrouve à Londres, vous êtes en direct. Keir Starmer qui a donc annoncé son départ, les larmes aux yeux.
21: Oui, la question est de savoir si je suis le mieux placé pour mener mon parti à la prochaine élection. J'accepte la sentence de mon groupe parlementaire de bonne grâce. Alors, c'est un Keir Starmer visiblement éprouvé, très ému, qui vient d'annoncer son départ il y a une vingtaine de minutes. Il cède à la pression des députés travaillistes. Ils sont une centaine à avoir exigé son départ ce week-end et la plupart de ses ministres réclamaient aussi un calendrier de transition. Keir Starmer a rappelé ses succès, laver la réputation d'un parti entaché par l'antisémitisme en 2020, mener le Labour à une majorité historique au Parlement il y a 2 ans, mais tout cela ne suffit plus. Alors, et maintenant, Keir Starmer va rester en poste jusqu'à la fin de l'été. Les instances nationales du parti vont ouvrir les nominations pour une possible élection interne à partir du 9 juillet pour que le futur chef du parti, futur Premier ministre, entre à Downing Street avant la rentrée parlementaire de septembre. Il est possible que l'ensemble du groupe parlementaire se rallie derrière un unique nom, celui d'Andy Burnham, l'ex-maire de Manchester qui vient d'être réélu député. Cela éviterait un été de débats et d'incertitudes au sein du parti.
20: Emeline Vin, on suivra bien sûr les prochains développements avec vous à Londres. À l'instant, la présidente de la Commission européenne, Ursula von der Leyen, salue un homme d'État, je cite, qui a renforcé la sécurité de l'Europe après l'annonce de la démission de Keir Starmer. Lui promet une nouvelle ère en Colombie. Abelardo de la Espriella, vainqueur de la présidentielle sur le fil. L'avocat anti-système, admirateur de Donald Trump, fait basculer son pays à droite, très à droite, avec 49,7% des voix, contre 48,7% pour son concurrent de gauche Ivan Cepeda, qui refuse pour l'heure d'admettre sa défaite avant le dépouillement final, les résultats définitifs attendus dans plusieurs jours. Mais sans attendre, Abelardo de la Espriella a fêté sa victoire avec ses partisans dans son fief de Barranquilla, c'est dans le nord de la Colombie, où l'on retrouve notre envoyé spécial Marine de la Moissonnière.
22: Des feux d'artifice et de la musique pour accueillir le nouveau président colombien Abelardo de la Espriella, qui tient un discours plus modéré que d'habitude.
23: Je vais gouverner pour tous les Colombiens, pour ceux qui ont voté pour moi et pour ceux qui ont choisi un autre candidat. Il n'y aura ni vainqueur ni vaincu. Il n'y aura pas de persécution, car en démocratie, il n'y a pas d'ennemis irréconciliables.
22: Dans la foule, Adriana Herrera, 52 ans, ne le quitte pas des yeux.
24: Je suis heureuse, heureuse, heureuse. Je suis tellement émue que je n'arrive pas à redescendre. C'est vraiment la personne dont nous avons besoin.
22: Des résultats en matière de sécurité et de lutte contre les groupes criminels, c'est ce que réclament en priorité les partisans d'Abelardo de la Espriella, à l'image de René Cousin.
25: Ces groupes terroristes font ce qu'ils veulent dans certaines parties du pays et c'est inacceptable. Il faut récupérer le contrôle de ces zones, soit en matant ces criminels, soit en les jetant en prison, soit en les éliminant.
22: Les attentes des électeurs d'Abelardo de la Espriella sont très fortes. Lui prendra officiellement le pouvoir le 7 août prochain pour un mandat de 4 ans sans majorité au Parlement. Marine de la Moissonnière, Barranquilla, RFI.
20: RFI, retour à Téhéran pour la délégation iranienne. C'est le média d'État qui l'annonce après 18 heures d'intenses négociations en Suisse, je cite. Parallèlement, la Suisse, justement, annonce une reprise des discussions techniques pour tenter d'aboutir à un accord définitif avec les États-Unis pour mettre fin à la guerre au Moyen-Orient. Les médiateurs du Pakistan et du Qatar également ont salué des progrès encourageants. Selon la partie iranienne, le blocus est levé. Certains avoirs sont débloqués et un plan de reconstruction de l'Iran est lancé. Côté iranien, c'est le président du Parlement, Mohamed Bagher Ghalibaf, qui a mené les discussions, vu comme un homme de confiance aussi bien du guide suprême que des gardiens de la révolution, ces gardiens qui sont plus que jamais les véritables piliers du régime de Téhéran, Ryan Verdier.
0: Naturellement, l'état de guerre à l'intensité fluctuante de ces deux dernières années a continué de renforcer l'autorité du bras armé du régime, les gardiens de la révolution, légitimant notamment leur répression sur leur propre population sous des prétextes de sécurité nationale. Les gardiens de la révolution ont massacré des milliers de manifestants anti-régime en janvier dernier, tout comme ils avaient réprimé dans le sang les manifestations Femmes, Vie, Liberté en 2022. Les gardiens de la révolution ont toujours été l'un des piliers du régime, une armée parallèle aux forces régulières mise en place par le guide suprême lui-même en 1979. Ils ont également une importante influence économique. Ils contrôleraient entre 20 et 40% de l'économie iranienne. Lors de la guerre qui a débuté le 28 février dernier, ils ont contredit les théories selon lesquelles leurs divisions internes les empêcheraient de gérer des crises telles que celle de la mort du guide suprême Ali Khamenei. Son fils et successeur, Mojtaba Khamenei, a lui-même été membre des gardiens de la révolution et est plus lié aux influences sécuritaires que religieuse. Son absence sur la scène publique a laissé apparaître les commandants de l'armée idéologique comme les véritables décideurs.
20: Un cargo en feu en mer Noire. Le navire battant un pavillon panaméen a été touché par un drone russe, selon les autorités ukrainiennes qui font état d'un mort. Des frappes russes ont aussi ciblé plusieurs villes ukrainiennes comme Zaporijja et Odessa. Le dernier bilan là est de 6 personnes tuées. Par ailleurs, les 4 aéroports de Moscou en Russie ont été fermés temporairement ce matin après des vagues de drones ukrainiens. De plus en plus de rouge sur la carte météo en France, pas habitué à des thermomètres qui continue de s'affoler. La sécurité civile fait état ce matin de 13 décès par noyade hier dimanche à travers le pays. Une nouvelle cellule de crise interministérielle est prévue dans la journée pour faire face à cet épisode de canicule qui entraîne des perturbations, notamment dans les écoles et les transports. Le dérèglement climatique qui provoque cette année des contrastes très marqués au Maroc. Les très fortes pluies depuis le début de l'année n'écartent pas la menace de sécheresse. Plusieurs régions du Royaume font face à des difficultés dans la gestion de l'eau. Alors le gouvernement marocain planche sur un plan ambitieux, appuyé par l'Union européenne et par la Banque allemande de développement, qui va accorder un prêt de 100 millions d'euros pour une meilleure répartition des ressources, notamment par le dessalement. Sofiane Amazian.
2: Le prêt accordé par la Banque allemande de développement, qui sera débloqué entre la fin de l'année et 2028, n'est que la première étape d'un partenariat majeur avec l'Union européenne. 3,7 milliards de dirhams, soit près de 350 millions d'euros, seront alloués dans les 3 prochaines années pour appuyer le grand programme marocain sur l'eau à l'horizon 2030. Les ressources en eau n'étant pas réparties équitablement à travers le pays, ce qui pose des problèmes récurrents en période de sécheresse, les financements européens permettront au gouvernement marocain de miser sur le développement du dessalement de l'eau, une priorité, alors qu'un accord cadre a été signé ce mois-ci pour construire 13 nouvelles usines de dessalement. Le grand plan national prévoit également d'améliorer l'approvisionnement en eau potable vers les zones rurales, ainsi que la réutilisation des eaux usées pour l'arrosage d'espaces verts et de cultures agricoles. Lors du congrès mondial de l'eau en novembre 2025, Nizar Baraka, le ministre de l'eau, a déclaré que le gouvernement veut couvrir 60% de ses besoins en eau potable grâce à l'eau de mer traitée d'ici 2030, contre 25% actuellement.
20: Qui a failli ? Comment en est-on arrivé là ? Après le drame de la petite Liana en France, cette collégienne de 11 ans tuée dans le sud-ouest, et sachant que le principal suspect faisait l'objet de plusieurs plaintes pour agression sexuelle et viol sur mineurs, un rapport d'inspection est remis là ce matin au Premier ministre Sébastien Lecornu pour faire la lumière sur les dysfonctionnements dans cette affaire. Et revoilà les Bleus face à l'Irak ce soir. Deuxième match pour l'équipe de France au Mondial de football. Le capitaine Kylian Mbappé se dit en pleine forme après l'entrée réussie contre le Sénégal. 3-1 la semaine dernière. France-Irak, coup d'envoi 21h temps universel. Match à suivre sur RFI en direct sur nos antennes africaines. Et puis les Lions de la Teranga, eux, auront rendez-vous face à la Norvège. Pour nous, ce sera une finale. On n'a plus le droit à l'erreur, dit le sélectionneur sénégalais Pape Thiaw. Pour l'heure, 9h10 à Dakar. On vous retrouve, Caroline Paré, Priorité Santé.
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19: Bonjour à toutes et à tous. Les sujets de santé que nous abordons dans votre émission au quotidien changent jour après jour. Mais certaines maladies, certains troubles nécessitent que l'on y consacre du temps, une attention particulière. Pourquoi ? Parce qu'il s'agit de problèmes de santé publique qui, paradoxalement, sont négligés lorsqu'ils ne sont pas carrément méconnus. La drépanocytose est l'illustration de cette iniquité médicale. La maladie génétique la plus fréquente à l'échelle planétaire, douloureuse, potentiellement mortelle, ces traitements sont loin, très loin d'être accessibles à tous et ce risque sanitaire de premier plan n'est ni suffisamment connu, ni suffisamment médiatisé. Pourtant, des médicaments existent et surtout des conseils du quotidien permettent aux patients qui présentent cette malformation de l'hémoglobine de mieux vivre avec leur maladie. Expliquer l'origine de la drépanocytose, de quelle manière elle pourrait risquer, faute de prise en charge, d'abîmer, de menacer certains organes. Comprendre le fonctionnement de la maladie, mettre en place une prévention adaptée. Les habitudes, la vigilance, les médicaments, les vaccins, le suivi qui va permettre aux enfants drépanocytaires de grandir, de faire des projets, de construire leur vie, vivre avec la drépanocytose, se construire un quotidien de qualité, c'est aujourd'hui dans Priorité Santé. Vivre avec la drépanocytose impose des défis constants, mais une approche centrée sur le bien-être peut considérablement améliorer la qualité de vie. Citation de votre livre, professeur Narcisse Elenga, bonjour.
7: Bonjour Madame Paré.
19: Vous êtes professeur des universités, chef du service de médecine et chirurgie pédiatrique au centre hospitalier universitaire de Guyane, site de Cayenne. Cet ouvrage à la fois pratique, scientifique et illustré par de multiples témoignages, il a donc pour titre « Drépanocytose et bien-être ». Il est publié aux éditions du Panthéon. On va retrouver tout à l'heure l'un de vos confrères hématologues en Côte d'Ivoire, le professeur Gustave Koffi, qui est chef du service d'hématologie clinique au CHU Yopougon d'Abidjan et président du comité scientifique de la Société africaine d'hématologie. Et puis au Gabon, témoignage d'une militante engagée pour une meilleure visibilité, plus de moyens aussi. On retrouvera Chele Fabar Mbazogo, qui préside l'association gabonaise de lutte contre la drépanocytose Zoé Action.
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19: Et on rappelle notre numéro WhatsApp, le 33 7 61 18 46 41. Chaque année, environ 300 millions d'enfants naissent atteints de la drépanocytose. 300 000 enfants naissent atteints de la drépanocytose, c'est le bon chiffre. Les deux tiers en Afrique subsaharienne. Là aussi, c'est un chiffre que j'ai trouvé dans votre livre, professeur Narcisse Elenga. On parle des enfants drépanocytaires en Afrique, même si bien sûr ça concerne bien d'autres régions du monde, l'Inde, le bassin méditerranéen et la Caraïbe. Première question toute simple, comment expliquer que certaines populations, plus que d'autres, soient concernées à l'échelle de la planète ?
7: Eh bien, parce que la maladie, vous savez, la mutation donc, du gène de la drépanocytose, donc l'hémoglobine S, est apparue donc, il y a environ 1100 ans avant notre ère, dans plusieurs régions du monde, dont quatre en Afrique et puis une autour du bassin, autour de la, vers l'Inde à peu près. Donc, au départ, donc, cette maladie donc survient surtout en majorité donc dans les populations originaires de ces régions. Donc l'Afrique essentiellement, et puis un peu autour de l'Inde. C'est la raison pour laquelle donc c'est cette maladie est plus fréquente dans ces populations dans lesquelles on explique que donc il y avait une prévalence importante du paludisme et que l'organisme en voulant lutter contre le paludisme, donc le gène, l'hémoglobine a muté, puisque le paludisme, comme la drépanocytose, touche le globule rouge. Donc l'hémoglobine a muté, donc c'est transformé en hémoglobine S pour échapper au paludisme, et malheureusement c'est une hémoglobine qui est anormale, donc qui a créé une autre maladie qu'on appelle la drépanocytose. Donc c'est la raison pour laquelle cette maladie est plus fréquente dans ces régions, mais il faut savoir que la maladie est arrivée dans le Nouveau Monde à cause donc des migrations forcées, donc l'esclavage, mais également aujourd'hui avec la mondialisation, avec les mariages entre les populations, on peut trouver cette maladie aussi, même si c'est plus rare, dans des populations aussi caucasiennes, dans les populations également dans les pays également développés.
19: Ce qu'on comprend, c'est que c'est pas loin de là uniquement une couleur de peau. Alors, certaines personnes sont porteuses du gène, on parle bien de maladie génétique, il y a un dépistage associé, et certaines porteuses ont ce gène sans avoir la maladie. C'est pour ça que ça complique les choses. Une chose très importante à dire, parce qu'on va être vraiment dans l'explication de base, c'est que le papa, comme la maman, peuvent transmettre la maladie.
7: C'est une maladie génétique, donc transmis par les parents, parce qu'il existe ce gène dans la famille, chez les grands-parents, chez les aïeux. Cette maladie est transmise par chacun des deux parents. On dit qu'elle est donc récessive, d'accord ? Par les deux parents. Donc c'est pas un seul parent. Chaque parent va transmettre une partie du gène, et donc l'enfant qui est malade va avoir les deux parties, et donc va devenir malade.
19: Donc c'est une association de justement cette transmission par les deux parents. Pour bien fixer les choses, on a une question WhatsApp d'Ibrahima de Conakry qui pose en quelque sorte les enjeux de cette émission. J'ai 22 ans, j'ai découvert que j'avais la drépanocytose en 2021. Que ce soit à la maison ou dans le milieu scolaire, les gens ne comprennent pas ma maladie, ils n'en connaissent même pas le nom. Mes parents pensent que ces douleurs, ce sont de simples rhumatismes. Comment éduquer l'entourage ? Parce que c'est vrai qu'il y a les problèmes du patient, mais il y a aussi la compréhension. Même quand on dit en famille, ou même ici en France, la drépanocytose, il y a plein de gens qui ne connaissent pas du tout cette maladie.
7: Effectivement, merci pour la question de M. Ibrahima. Les personnes drépanocytaires se sentent souvent incomprises. En effet, il faut expliquer donc à la famille sa maladie, mais avec des mots simples. Donc c'est une façon de faire. Mais on peut aussi expliquer son vécu, ce qui permet donc également aux parents de comprendre. On peut dire que voilà, j'ai des douleurs, donc j'ai une maladie qu'on appelle la drépanocytose, c'est une maladie du globule rouge, et mes globules rouges ont du mal à circuler, et cela provoque des douleurs. En dehors des douleurs, je peux également avoir des infections, je peux également faire donc d'autres complications. On peut aussi se servir des brochures pour pouvoir expliquer. À ses parents. Et c'est très important de leur expliquer cela avec des mots simples pour permettre à ce qu'ils puissent comprendre. Quelquefois, on peut également inviter un parent, un cousin, un frère à l'accompagner pendant les consultations médicales. Ça permet également à cette famille, à ce parent, de poser des questions et de mieux comprendre la personne qui est malade. Il faut savoir que entre les crises, souvent la personne de penseur se porte bien. Et c'est la raison pour laquelle on ne comprend pas pourquoi est-ce que, mais de temps en temps, il dit qu'il a mal. En fait, ce ne sont pas des caprices. Ce n'est pas parce que la personne est paresseuse ou que la personne n'a pas de manque de volonté.
19: Vous dites paresseuse parce que parmi aussi les symptômes, il y a cette très grande fatigue.
7: Exactement, cette grande fatigue qui est liée à l'anémie, hein, l'anémie qui est une anémie chronique. Cette fatigue qui fait également que les personnes sont souvent considérées comme étant paresseuses, comme étant manque de volonté. Quand il s'agit de réunir la famille ou de faire des choses dans la famille, la personne dit « mais moi je peux pas parce que je suis fatiguée ». Et des fois, c'est très très mal compris.
19: Alors que c'est exactement le contraire, parce que vivre avec une maladie comme ça, il faut avoir énormément de courage. C'est tout l'inverse de la paresse ou d'une attitude comme ça un petit peu négligente. Professeur Elenga, on va en parler au cours de cette émission. Il y a un point clé aussi par rapport à cette maladie, c'est qu'elle est compliquée. Il faut faire beaucoup de choses pour la contrôler et pour l'instant, à de très rares exceptions, c'est une maladie qui se ne soigne pas. Vous exercez-vous en Guyane, collectivité territoriale française d'Amérique du Nord, avec, on va le dire, un plutôt bon accès aux soins, ce qui n'est pas le cas partout dans le monde.
7: Oui, nous avons la chance d'être un département français, donc on a accès aux soins déjà, le dépistage néonatal, le diagnostic est fait précocement, tous les médicaments dont l'enfant a besoin, notamment l'hydratation, bon ça c'est les parents, l'acide folique, l'oraciline, enfin la pénicilline, les vaccinations, mais aussi l'hydroxyurée quand la personne a besoin, et même jusqu'à la greffe de moelle osseuse.
19: Ouais, hein, tout ça c'est pris en charge par le système
7: de santé. Donc on a cette chance-là. Mais il faut savoir quand même que la prévention elle permet donc de pouvoir, même dans les pays non développés, des pays où il y a peu de moyens, un suivi médical régulier, une prévention par prévention des infections par la vaccination, par la pénicilline qui coûte de moins en moins cher, par l'acide folique et une bonne hydratation. Tout cela permet également aujourd'hui de pouvoir

0: Que Senyokik réalise bien plus tard la portée de ce qu'elle considère aujourd'hui comme un acte de génocide. Les deux femmes estiment avoir été discriminées parce qu'elles sont autochtones, un racisme systémique documenté par plusieurs rapports sénatoriaux qui montrent comment la stérilisation forcée a servi à contrôler la démographie des Premières Nations, des Inuits et des Métis.
1: Et je voudrais que ça cesse, je voudrais que ça l'arrête.
0: Ces femmes sont longtemps restées murées dans la honte et la peur de ne pas être crues, puis elles ont commencé à se regrouper, notamment grâce au travail de la chercheuse atikamekw, Suzy Basile.
2: Nous avons recueilli 3 fois plus de témoignages que ce que nous avions anticipé. Il n'y a pas un endroit pire qu'un autre. Les violences obstétricales et gynécologiques ainsi que les stérilisations imposées se sont produites partout.
0: À travers le pays, plus de 15 000 femmes autochtones auraient subi ce calvaire depuis la fin du 19e siècle. La nouvelle loi protège l'avenir, elle ne répare pas leur passé, celui que des centaines de victimes tentent désormais de faire reconnaître devant les tribunaux afin d'obtenir justice. Nafia Libert, Montréal, RFI.
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4: Avec nos confrères de La Première, et on vous retrouve, Julien Talérien, pour parler d'abord de cette décision de la Cour d'appel de Paris à propos du scandale sanitaire du chlordécone.
5: Oui, la juridiction a rendu son délibéré il y a un peu moins d'une heure. Elle confirme le non-lieu prononcé en première instance. Un arrêt décevant pour les parties civiles qui se battent depuis plus de 20 ans pour faire reconnaître la responsabilité de l'État. État qui a autorisé l'épandage du pesticide dans les Antilles, alors que celui-ci, je vous le rappelle, était interdit en France hexagonale. Colette Borda.
6: Cela fait 20 ans que la justice se penche sur ce dossier. En 2006, les premières plaintes contre l'État ou contre X pour administration de substances nuisibles ou empoisonnement sont déposées par des associations guadeloupéennes et martiniquaises de consommateurs, de défenseurs de l'environnement et de protection de la santé. Une information judiciaire est ouverte en 2008 à Paris. Le non-lieu prononcé longtemps plus tard, en 2023, par deux juges d'instruction, suscite alors la colère aux Antilles. Les magistrates parisiennes avaient pourtant reconnu un scandale sanitaire et une atteinte environnementale qui affecteront pour de longues années la vie quotidienne des ultramarins concernés. Mais l'ordonnance avait aussi pointé la difficulté de rapporter la preuve pénale des faits dénoncés commis 10, 15 ou 30 ans avant le dépôt de plainte. Les parties civiles font appel. L'audience se tient en septembre 2025. Le ministère public y requiert la confirmation du non-lieu. La décision qui devait intervenir le 23 mars 2026 est finalement repoussée au 22 juin.
5: Colette Borda de Guadeloupe, La Première. Et j'ajoute que 3 des avocats des parties civiles qui avaient fait appel du non-lieu prononcé en première instance ont indiqué à l'issue de la décision rendue aujourd'hui réfléchir à ce pourvoir en cassation. Autre actualité judiciaire, en Martinique, les électeurs de la commune de Basse-Pointe vont devoir retourner aux urnes pour élire un nouveau maire. La justice administrative a annulé l'élection de Marie-Thérèse Casimirius ce vendredi, en cause de différentes irrégularités et le faible écart de voix. La question qui se pose désormais est celle du calendrier de ce nouveau scrutin. Olivier Jean-Marie est consultant électoral pour Martinique La Première.
7: Compte tenu de ce qui s'est déjà passé par le passé, il faut compter une décision qui interviendrait peut-être au cours du mois de janvier, avec des élections au cours du mois de mars 2027. Cela étant dit, compte tenu de la tenue des élections présidentielles, peut-être que le Conseil d'État prendra un peu moins de temps pour pouvoir statuer et qu'on pourrait peut-être organiser des élections un peu plus tôt, puisque la doctrine électorale française veut qu'il ne faut pas cumuler des élections de différentes natures la même année. Et comme la présidentielle intervient en avril-mai 2027, si l'appel est confirmé, peut-être que les élections auraient lieu peut-être à la fin de l'année.
5: Olivier Jean-Marie, consultant électoral, il était interrogé par Sanga Fagour de Martinique La Première. Fin de cet aperçu de l'actualité dans les Antilles françaises. Bon après-midi, Anne Cantner.
4: Bon après-midi, merci Julien Talérien. On va se quitter nous avec de la musique.

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2: Émerveillement des enfants, mais aussi des grands, anonymes ou célébrissimes, comme André Breton ou Pablo Picasso. Depuis plus d'un siècle, à Haute-Rive, entre Lyon et Valence, dans le sud-est de la France, se visite le palais idéal du facteur cheval. Un palais fait de mains d'hommes pendant plus de 30 ans par un certain Ferdinand Cheval. Bonjour Dimitri Delmas.
3: Bonjour.
2: Illustrateur, designer, écrivain, vous venez de consacrer un récit à ce palais et à cet homme. Est-ce que c'est un hommage, un exercice d'admiration, juste la volonté de raconter une biographie?
3: Oui, c'est un exercice d'admiration. En effet, je trouvais qu'il y avait, j'avais une émotion pour cet homme que je trouve absolument incroyable, qui, fils de paysan modeste comme ça, dans le nord de la Drôme, a révolutionné à sa manière l'histoire de l'art moderne.
2: Et c'est un homme simple, hein, c'est un postier.
3: Oui, c'est un postier donc qui a exercé plusieurs métiers, mais qui donc c'est un homme aussi du 19e siècle, donc qui est né en 1836 dans le nord de la Drôme, et donc va avoir un certain nombre de métiers. Il va exercer dans différents fermes avoisinantes des métiers manuels, puis il va être boulanger, puis passer le concours des postes, et puis donc travailler comme postier pendant toute une partie de sa carrière professionnelle.
2: Il n'a jamais voyagé de toute sa vie, c'est important de le dire pour la suite, et il travaille dur 7 jours sur 7 à peu près, et c'est un homme qui marche.
3: C'est un homme qui marche, et oui, tout à fait, 7 jours sur 7, on a oublié ce que représente donc cette activité de facteur rural à la fin du 19e siècle, donc plus de 30 km comme on le disait dans le reportage, comme c'était dit dans le reportage, 30 km de marche dans la nature. Au milieu des oiseaux, des rivières, voilà, et donc tout ce corps qui est projeté comme ça dans cette activité.
2: Et un jour, il découvre une pierre, ce qu'il appelle une pierre d'échappement. Alors je ne sais pas pourquoi il la nomme ainsi, et ça va changer sa vie, au minimum sa vie, le cours de sa vie.
3: Oui, alors c'est très beau cette histoire, c'est-à-dire que en effet, il raconte que il y a sans doute une part de storytelling, mais qu'un jour il tombe sur une pierre. Cette pierre, c'est la pierre où il la chope dessus. Et cette pierre d'achoppement, il l'appelle aussi la pierre d'échappement, parce que, et donc d'un point de vue métaphorique, comme on s'échappe, voilà, du terrien, de tout ce qui parfois nous préoccupe, et ça le libère de ses scrupules paralysants, quoi.
2: Et il va donc construire ce palais qui va l'occuper pendant 33 ans, jusqu'en 1913. Ce palais qui n'a d'autre fonction que d'être un rêve de pierre, et c'est assez beau. C'est-à-dire que pendant 33 ans, il va consacrer sa vie, jour et nuit, mais surtout les nuits, à construire un édifice qui ne sert à rien.
3: Oui, c'est beau. Ouais. Alors c'est une œuvre de la nuit, vous le dites, c'est une œuvre de l'inconscient, de la marge, et qui construit parce qu'il travaille toute la journée. Et 7 jours sur 7, et donc en effet, cette part de création qu'il porte en lui et qu'il a envie d'exprimer ne peut se dérouler finalement pour lui que la nuit. Et donc c'est un peu à la belle étoile comme ça qu'il commence à empiler des pierres, et il va comme ça persévérer de jour en jour, de mois en mois, d'année en année, jusqu'à construire donc un palais qui fait aujourd'hui 26 mètres de long, donc 12 mètres de haut et environ 13 mètres de large. Voilà, qui est rempli d'animaux, de sculptures, qui est à la frontière de la sculpture et de l'architecture.
2: Ouais. Et tout cela dans une période qui est marquée par la naissance du capitalisme, par l'industrialisation et le colonialisme, et vous le rappelez, c'est très important dans votre livre, et c'est d'ailleurs l'époque de l'exposition universelle de 1878. Est-ce que pour vous, Dimitri Delmas, Cheval est finalement l'anti-modèle presque, un anarchiste dans ce monde qui va commencer à se mondialiser et à s'industrialiser ?
3: Oui, en tout cas, j'avais envie de donner cet arrière-fond et de montrer quel était l'arrière-fond du 19e siècle, donc avec en effet cette grande exposition qui a lieu à Paris en 1878 avec 50 000 exposants, plus de 16 millions de visiteurs, et qui fait l'éloge de la machine, l'éloge de cette révolution industrielle, avec des machines extractives de charbon, avec des presses rotatives, avec toutes des vilebrequins, etc. Et en effet, lui, dans la Drôme, je trouvais que peut-être, alors à son insu, en tout cas, il portait cette critique de la modernité, il la porte toujours d'ailleurs, je trouve, et c'est ce qui nous le rend, je trouve, si contemporain. Voilà, en tout cas, il est d'une étonnante actualité, parce qu'il oppose à cette, justement à cette machine de la modernité cette peut-être une autre manière d'habiter le monde. Et c'est ce que je voilà, c'est ce qui m'a aussi séduit. Alors que ce siècle justement il rompt avec la nature, les campagnes se vident, et puis la biodiversité commence à se fragiliser. Eh bien, lui nous invite à redécouvrir justement la richesse du vivant, à être attentif, à continuer à nous émerveiller.
2: Alors, de la vie de ce rêveur devenu bâtisseur et de ce palais qui fascine depuis plus d'un siècle, on va continuer à parler dans cette émission. Mais votre livre s'intitule « J'avais bâti dans un rêve un palais ». Dans un rêve, un palais. C'est une phrase de qui ? C'est une phrase de Cheval ?
3: Oui, c'est une phrase de lui, parce qu'il nous a laissé quelques textes. D'abord, des essais, un peu des sortes de petite biographie, et parce qu'il a été en fait de son vivant connu. C'est aussi un peu quelque chose sur lequel j'avais envie d'insister, parce qu'on pourrait croire que cet homme-là a été révélé en tant qu'artiste par ceux qui l'ont suivi, les grands artistes du XXe siècle, André Malraux, Pablo Picasso et j'en passe. Alors que de son vivant, alors qu'il finit son chantier vers 1912, il commence déjà à le faire connaître, et donc des articles paraissent à son propos. Il échange des courriers avec des journalistes en France, mais aussi à l'étranger, en Allemagne, jusqu'aux États-Unis.
2: Et donc c'est lui qui dit ça, j'avais bâti dans un rêve.
3: Il dit dans une lettre, il dit, oui, à un journaliste, j'avais bâti dans un rêve un palais.
2: Quel titre ! Alors on en parle après avoir, de notre côté, traversé le monde. On va ailleurs aujourd'hui, mais alors vraiment ailleurs. Ailleurs, à Port Macquarie, avec Jacques Bernard. Bonjour.
0: Bonjour.
2: Je dis Port Macquarie, qui est une ville entre Brisbane et Sydney en Australie, mais je pourrais dire aussi on the road, puisque vous avez créé le van du livre qui sillonne les routes de l'Australie. Combien de kilomètres depuis la création de ce van depuis 12 ans ?
0: Bon, à peu près 300 000 kilomètres.
2: 300 000 kilomètres, c'est absolument phénoménal. Il faut dire que l'Australie, c'est un pays, mais c'est aussi un continent, et que vous avez créé cette librairie itinérante, mais francophone. Qui lit en français en Australie ?
0: Plus qu'on ne pensait, en fait, puisqu'il y a des francophones, même des Français, qui vivent un peu partout en Australie, et pas simplement dans les grandes villes. Et puis, il y a aussi toute cette population d'Australiens ou de couples mixtes, justement, où le français est devenu important, surtout quand il y a des enfants, parce que on veut apprendre cette langue française et cette culture française à ses enfants.
2: Comment est née cette idée ?
0: Alors, l'idée, c'est... il faut revenir à 2004, où j'avais monté, justement, une librairie entièrement francophone, entre quatre murs. Et puis, cette librairie fonctionnait plutôt correctement. Néanmoins, on était un petit peu isolés, parce que cette librairie était située à l'ouest de l'Australie, du côté de Perth. Et on avait cette frustration, justement, de ne pas être suffisamment à l'écoute et à la rencontre de nos lecteurs. Et en 2014, on a décidé justement de monter cette librairie itinérante. Alors au départ, c'était d'abord des valises qu'on transportait en avion. Puis on a acheté un premier van, un petit van, dans lequel on mettait un tas de cartons et dans lequel il y avait un tas de livres. Et puis on a voulu un peu professionnaliser cette initiative. Et à ce moment-là, on a justement acheté un plus grand van. Alors, la particularité de ce plus grand van, c'est que on y vivait, puisqu'il était hors de question d'ajouter au coût des frais d'hôtel et de choses comme ça, qui auraient augmenté, bien évidemment, le prix des livres.
2: Combien de références ? Un millier à peu près ?
0: C'est ça. Alors après, bien entendu, on est obligé de faire une sélection. Hein. On se doute bien qu'il y a beaucoup plus qu'un millier de livres qui paraissent chaque année. Mais on connaît notre public, on sait ce à quoi il s'attend. Et il y a un public d'apprenants, bien sûr. Il y a un public de francophones avertis. Et surtout, maintenant, on a dirigé un peu l'activité vers les abonnements à la presse française.
2: Et votre best-seller, c'est quoi ?
0: Le best-seller, c'était plutôt le Petit Prince, le Petit Nicolas des choses assez classiques, des choses qui sont plutôt faciles à lire.
2: Vous parlez des abonnements à la presse jeunesse, il faut saluer en effet, et vous le faites dans le petit livre que vous venez de publier, le groupe Bayard Presse, qui est partenaire de votre projet. Merci Jacques Bernard, la grande histoire du van du livre est publiée par les éditions du Forum.

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0: Sur RFI, la grande Sophie avec Philippe Catherine en duo. Et un rêve, un autre rêve, celui de Ferdinand Cheval et de son palais idéal, tel que nous le raconte Dimitri Delmas. Et c'est l'histoire d'une vie, on l'a dit, 33 ans à construire de ses mains ce palais de pierre. Mais alors ce qui est étonnant, c'est que cet homme commence tard. Il a 40 ans, il a plus de 40 ans même quand il trouve cette pierre et qu'il commence à édifier ce palais, qu'il souhaite en faire un tombeau au départ. Il aimerait se faire enterrer là et puis finalement on ne lui donne pas l'autorisation. C'est bien ça.
1: Hein. Oui, il y a eu en effet une succession de projets. Il n'y a pas un seul projet, mais en effet il y a l'idée du tombeau. Et donc du coup il envisage, parce que c'est quelqu'un qui a quand même vécu énormément de deuil dans sa vie, il a perdu à cet âge-là, il a déjà perdu sa première femme, un enfant en bas âge, à l'âge de 1 an. Donc, sa vie est semée d'épreuves. Et donc, du coup, il va, malgré tout, avoir envie de, alors, il pense, à une forme de méditation, je pense, entre la vie, sur la vie, la mort. Et il veut être enterré à cet endroit-là. Donc, il veut le faire à la façon des tombeaux égyptiens. Et donc du coup, il creuse donc une sépulture qui est souterraine, donc qui est destinée à accueillir les corps de donc le sien et celui de son épouse. Ça ne sera pas le cas. La municipalité va lui interdire, mais donc il consacrera 8 années à la fin de sa vie pour prendre une concession au cimetière et construire ce fameux tombeau. Il est enterré aujourd'hui.
0: Donc quand il a fini le palais, pendant 33 ans, après, il continue à travailler sur son propre tombeau dans le cimetière. Et il a plus de 75 ans quand il finit tout cela. C'est-à-dire que pendant 33 ans, plus de 33 ans, et jusqu'à un âge très avancé, il va toutes les nuits monter sur son échafaudage, seul, accompagné parfois par sa petite fille, à sculpter. Est-ce que vous comprenez cette obsession ?
1: Oui, alors en tout cas j'essaie de la détailler. Donc du coup le livre revient sur différents épisodes de sa vie et aussi de la construction du palais, que ce soit comme vous le dites la construction du tombeau, mais précédemment il y avait d'abord quelque chose qui était très gai. Et peut-être qu'on n'avait pas beaucoup insisté sur cette dimension vraiment très gaie, très joyeuse qu'il y a aussi dans cette œuvre-là. Et donc quand il démarre, la partie centrale de la façade est, par exemple, est vraiment une façade de l'eau. Où il y a donc des vasques, où il imagine donc des fontaines, c'est vraiment donc il y a une grande joie qui s'exprime aussi là. Ça coïncide avec la naissance de sa fille Alice, et je crois que voilà, il y a aussi à travers l'art une façon de s'encourager, de se réjouir et d'avancer.
0: Après ce premier deuil, alors qu'il a commencé le palais, il va rencontrer en effet une seconde femme qui s'appelle Philomène, avec qui il va avoir donc une petite fille, Alice. Et elle va l'épauler, hein, Philomène, ouais. Même si ça coûte cher la chaux quand on est postier et qu'on n'a pas beaucoup d'argent.
1: Oui, elle va l'épauler, ça va vraiment être un binôme. Elle a un rôle important. Déjà, elle va consacrer sa dot, sa dot permettra l'achat d'un terrain sur lequel est bâti aujourd'hui le palais. Mais elle va l'aider, je pense, au quotidien, en l'épaulant, en lui apportant un soutien financier, mais aussi un soutien moral, et tout au long de cette aventure.
0: Mais c'est avéré, ou c'est vous, Dimitri Delmas, qui avez imaginé le dévouement de Philomène, parce que vous êtes un peu comme ça, un cœur tendre?
1: Non, je crois qu'il il évoque peu sa femme dans les textes qu'il nous a laissés, mais je pense que déjà, à travers ce geste, donc de lui confier sa dot pour poursuivre sa passion, je trouve que c'était une belle image. Du coup, j'avais envie de pousser un peu plus loin cette idée-là.
0: Alors, comment était perçu à l'époque le facteur Cheval? Il y a dans les archives de l'INA le témoignage d'un habitant de Haute-Rive qui était enfant à l'époque de la construction du palais.
2: On disait c'est un fou, c'est un marteau, même sa famille ne pouvait pas le voir. Quand j'allais à l'école, on le voyait tous les matins, ramasser ses cailloux.
3: C'était quelle sorte d'homme?
2: Oh, il était discret, il était un peu personnel. Il fréquentait personne.
3: Et quand vous l'avez vu, ce monument, vous, qu'est-ce que vous en avez pensé?
2: Ben, étant jeune, vous savez, madame, je n'ai pas bien réalisé.
0: Témoignage d'un gamin à l'époque de la construction du palais idéal du facteur Cheval. Est-ce que lui, Ferdinand Cheval, se rendait compte de ce qu'il faisait? Oui, incontestablement.
1: Oui, incontestablement. Ça, il faut le dire. La réception de l'œuvre, en effet, elle surprend au départ dans le milieu dans lequel il est. ce milieu de paysans. Donc construire une œuvre de cet ordre au milieu de son potager, ça a quand même quelque chose d'un peu scandaleux, quoi. Faut bien reconnaître. Mais ouais, je crois que peut-être aussi au fil des années, les plus proches se sont habitués aussi à le voir travailler et puis du coup à accepter aussi que la création, ça soit quelque chose comme ça d'un peu immanent qui arrive et puis qu'on a envie de suivre, quel que soit le prix, quoi.
0: Il y a cette phrase dans votre livre que je trouve assez formidable, la liberté fait toujours scandale.
1: Oui, la liberté d'entreprendre, la liberté de sortir de son milieu, et aussi des liens parfois voilà de son milieu social, son milieu familial pour entreprendre quelque chose que personne n'avait fait avant lui. Et en effet, ça demande cette autonomie, quoi.
0: Alors, c'est l'écrivain et journaliste Jean Dutour dans les années 60, quand le palais sera classé monument historique, qui parle de cheval en disant que c'est le Jérôme Bosch du ciment ou le Michel-Ange de la chaux lourde. Est-ce qu'il a travaillé avec des plans très précis ou est-ce qu'il a travaillé à l'intuition? Comment il imagine toutes ces sculptures, toutes ces façades où on trouve à la fois des divinités gauloises, des animaux exotiques, un cèdre du Liban, des colonnades indiennes, alors qu'on l'a dit, il n'a jamais mis les pieds en dehors de son département.
1: Oui, voilà. Oui, donc il a vraiment construit ça de façon intentionnelle. On a encore un dessin de plus d'un mètre où on voit la façade est, la première, qui est très décrite et on voit les grandes parties de ce monument qui sont déjà donc c'est prémédité et donc il y a certainement des dessins qui existaient pour chacune des grandes façades comme ça. Donc c'est vraiment un projet qui n'est pas que comme ça fait au jour le jour. Il y a une vraie intention. Et donc, en effet, alors pourquoi ce goût pour l'ailleurs? Je crois qu'il vient de la curiosité qu'il a en lui. Et je pense qu'il s'intéresse vraiment à l'ailleurs, même si, comme vous l'avez dit, il n'a pas voyagé au-delà de Lyon. Mais il est abonné. Il est abonné à ses revues. Il ne les a pas non plus shippées. Donc, il est vraiment, c'est là aussi, non, il a l'intention vraiment de continuer à se cultiver, à apprendre toute sa vie. Et dans ces revues illustrées que l'on trouve à grand tirage au début du siècle, il va découvrir en Corvate, il va découvrir l'Inde, les temples indiens, il va découvrir les druides, etc. Et donc ce palais regroupe tout ça. Il regroupe ces différentes couches culturelles, on pourrait dire l'islam, la chrétienté, les druides, l'Inde, etc.
0: C'est un palais-monde, dites-vous.
1: Un palais-monde, oui.
0: J'aimerais, Dimitri Delmas, que vous nous lisiez un court extrait de votre livre. C'est pas un roman, c'est un récit plutôt, car il y a l'histoire de cheval, mais il y a aussi votre façon de l'écrire, où l'on sent à la fois l'enthousiasme et le souffle de la passion.
1: Ferdinand est un homme nuit, un homme arbre, un homme île. Cet homme que personne n'attend, raillé, cent fois ignoré, malmené, continue de chercher. Debout face à la paroi, il fait parler la poudre de chaux, attrape des pierres tendres travaillées par l'eau, se met à leur écoute. Dans la poussière, il construit un lieu magique face à un monde sans esprit. Ça ne vient pas comme ça, il faut se battre pour faire sonner les pierres, pour faire sonner le tocsin, on doit y revenir, souvent, les trier par taille, par genre. Il refait 5 fois, 10 fois, puis c'est fini, fini. Ça devient le cadet de ses soucis, il pense à la suite. Ce qui l'influence, tout, n'importe quoi, un son, le bruit d'une branche qui se casse, une rivière poissonneuse, un soleil au zénith, un nuage, l'éclat d'un coquillage, les hanches d'une femme. Les nuits sont des rendez-vous avec sa vie intérieure.

0: Ainsi décrivez-vous, Dimitri Delmas, le palais idéal du facteur cheval, une œuvre qui est signée, il y a une inscription, Homme du peuple.
1: Oui, oui, il est attaché à ça, il le revendique, en effet. Il revendique son appartenance à voilà, c'est un homme du peuple, un homme qui appartient au monde paysan de son époque. Il le revendique et il exprime le fait que dans ses lettres, venant de ce milieu-là, on peut faire des choses incroyables, exceptionnelles. Et voilà, il portera ce message qui est une sorte d'éloge des humbles.
0: Alors il y a cette signature, homme du peuple, mais il y a beaucoup, beaucoup de phrases aussi dans ce palais idéal, sur les parois du palais. Pourquoi la présence de l'écrit? Pourquoi ces phrases, elles viennent d'où? Il y a des phrases à la fois religieuses, mais il y a ses propres pensées parfois.
1: Oui, il y a ses propres pensées, et donc il y a des phrases parfois très très poétique, les fées de l'Orient fraternisent avec les fées de l'Occident, en fait, etc. Donc, et on s'imagine bien que les surréalistes ont adoré ces phrases-là parce qu'elles sonnent en effet avec une sorte de balancement qui les rendent aussi très très très modernes.
0: Alors cheval savait écrire, mais il avait un peu des doutes sur son orthographe, et c'est assez beau parce que vous racontez que en fait il soumet les phrases à son fils qui lui a été davantage à l'école, et que c'est le fils qui va corriger les phrases qui sont sur le palais.
1: Exactement, donc son fils Cyril est allé à l'école plus que lui, puisque Ferdinand Cheval est allé à l'école entre ses 6 et 12 ans, donc il écrit de manière complètement phonétique. Et donc son fils l'aide vraiment pour vérifier son orthographe et écrire à sa place, parfois relire.
0: Alors le palais est achevé officiellement en 1913, mais Cheval commence à le faire visiter en 1905, parce que comme vous le disiez, Dimitri Delmas, il a été reconnu de son vivant. Mais alors c'est lui qui construit le palais, c'est lui qui le fait visiter aussi, il fixe le parcours. Vous dites que c'est un cérémonial, pour quelle raison?
1: Oui, parce que on n'imagine pas que cet homme-là, qui a construit cette chose-là, va aussi s'intéresser à l'expérience de visite, va être à la fois le constructeur mais aussi le scénographe, qui va proposer une expérience de visite qui ne suit pas en plus le parcours chronologique de la construction, mais qui en réinvente un, qui est celui de son imagination, et celui qui fait le plus sens pour lui. Et il va en effet accueillir des visiteurs, créer une billetterie et un belvédère pour permettre la meilleure vue sur son palais. Et donc quelque part, il le magnifie et il en est fier.
0: Et ainsi, l'homme du 19e siècle, Ferdinand Cheval, devient célèbre au 20e siècle, jusqu'à être un héros de cinéma, si l'on pense au film de Nils Tavernier, il y a quelques années, avec Jacques Gamblin.
2: Vous m'avez demandé qu'est-ce que je fais quand je marche. Ben, je rêve. Je suis bien quand je marche.
3: Pourquoi rapporter ce rocher? Et qu'est-ce qu'il fait?
2: Ce sera ton palais. Tout le monde viendra le voir. Les branches des arbres, les oiseaux me disent comment faire.
3: Et tu veux faire ça quand?
2: Le soir, la nuit, après ma tournée.
3: Mais tu es fou!
4: Cette construction est admirable. J'ai jamais rien vu de tel.
5: Vous êtes dessus depuis combien de temps?
2: 13 ans.
3: Joseph!
0: Ferdinand Cheval, donc héros ou personnage de cinéma, mais plus important encore, il va être reconnu par, vous l'avez signalé, les grands artistes du 20e siècle, et notamment André Breton, le pape du surréalisme. Comment se fait le lien entre Breton et Cheval?
1: Alors du coup, André Breton visite le palais dans les années 30, donc en 1931.
0: Donc Cheval est décédé.
1: Cheval est mort en 1924, donc en même temps que les manifestes du surréalisme. Et donc il va quelques années plus tard découvrir le lieu par un ami qui est attaché au mouvement attaché au mouvement surréaliste, et se rendre sur place. Et fasciné, il écrira un poème magnifique, Nous les oiseaux, sur lui. Et on parlera donc à toute cette petite bande là de surréalistes qui seront fascinés. Et donc on voit très bien dans ses écrits, André Malraux parlait très souvent du facteur cheval, qui place très haut dans son panthéon personnel, au même titre que Giacometti, que Picasso pour la peinture, Giacometti pour la sculpture. Voilà, mais il en fait donc du coup quelqu'un qui est un médium. Il en fait pour les surréalistes, cheval c'est un sorcier, c'est un primitif, comme il y a les primitifs donc les peuplades qui ont une relation magique avec avec leur environnement, le facteur cheval, comme il l'appelle toujours, lui aussi fait partie de ces primitifs du XXe siècle d'une certaine manière, et donc il a cette air magique, il dialogue avec les esprits, etc. Et donc moi, ce qui m'intéressait, c'était de sortir un peu de tout ce qui avait parlé à sa place, tous ces hommes, ces grands artistes, et qui avaient voulu se l'approprier d'une certaine manière pour revenir à lui, à qui il était, à le repositionner dans son siècle et lui redonner ce prénom, de Ferdinand Cheval.
0: Et lui donner la parole.
1: Et lui donner la parole.
0: Néanmoins, est-ce que c'est pour vous un artiste surréaliste, Ferdinand Cheval ?
1: Alors, il a tout à fait sa place, je pense, dans la chronologie, dans l'aventure buissonnière des surréalistes, et donc ils se sont constitués cette généalogie buissonnière, et donc avaient au même titre que le Marquis de Sade, que Lautréamont, etc. Le facteur cheval en fait indéniablement partie. D'ailleurs, je pense que c'était un peu l'oublié inexplicable de l'exposition du centenaire du Centre Pompidou. C'est un surréaliste, on peut dire d'une certaine manière.
0: Merci Dimitri Delmas. J'avais bâti dans un rêve un palais est édité chez Actes Sud dans la collection Un endroit où aller, parce que ça peut être une destination de voyage. De vive voix, Pascal Paradou, Cécile Lavolo, Laura Pinto. Après le journal, Caroline Lachowski, bonjour.
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0: À Haute-Rive, comme à Paris, il est 16h, 14h en temps universel. Sur RFI, Charlotte Tidrac, bonjour.
14: Bonjour Pascal Paradou, et 15h à Londres. Sous pression, le Premier ministre britannique a annoncé sa démission. Keir Starmer, devenu très impopulaire. Le maire du Grand Manchester, Andy Burman, est favori pour lui succéder. Le début de négociations techniques en Suisse pour trouver un accord définitif sur la guerre au Moyen-Orient après un premier cycle de pourparlers entre États-Unis et Iran. Les médiateurs saluent des progrès. En France, une succession d'erreurs, de négligences, d'inactions et de mauvaises décisions dans l'affaire de la jeune Liana. C'est ce que dit le Premier ministre qui a reçu aujourd'hui le rapport d'inspection. Il était arrivé par la grande porte à Downing Street en juillet 2024. Le Premier ministre britannique, devenu de plus en plus impopulaire, y compris au sein de son parti, notamment après des défaites électorales et une série de mauvais calculs politiques. Keir Starmer a donc annoncé sa démission tout à l'heure, les larmes aux yeux. Emmeline Vint, c'était inéluctable. Les députés ont retiré leur confiance au Premier ministre.
15: 6 ans après être arrivé à la tête du Parti travailliste, 2 ans après sa victoire écrasante aux législatives, Keir Starmer a entendu les appels à la démission d'une centaine de ses députés et de la plupart de ses ministres.
16: La question que mon parti pose aujourd'hui, c'est de savoir si je suis le mieux placé pour nous mener à la prochaine élection. J'ai entendu la réponse de mes députés et je l'accepte de bonne grâce.
15: Certaines figures travaillistes saluent le dévouement de Keir Starmer. D'autres, dans l'opposition, comme le leader d'extrême droite Nigel Farage, réclament des élections anticipées. La suite, Keir Starmer l'a confiée au parti.
16: Je demande au comité exécutif national du parti d'établir un calendrier pour permettre aux candidats de se présenter à partir du 9 juillet. En cas d'élection interne, le nouveau leader sera en place avant la rentrée parlementaire de septembre. Je resterai au poste de Premier ministre jusqu'à la fin de ce processus et je donnerai mon soutien entier et sans équivoque à mon successeur.
15: Seul un candidat s'est déclaré pour l'instant, Andy Burnham, ex-maire de Manchester, intronisé député lundi après-midi. Son principal concurrent pressenti, West Streeting, vient de lui apporter son soutien. Emeline Vant, Londres, RFI.
14: Andy Burnham, effectivement, qui a été investi député, étape nécessaire pour devenir Premier ministre. Parmi les réactions, la présidente de la Commission européenne, Ursula von der Leyen, a salué un homme d'État qui a renforcé, dit-elle, la sécurité de l'Europe. Le président ukrainien, Volodymyr Zelensky, a remercié Keir Starmer pour son soutien à Kiev. De son côté, le Kremlin déclare ne pas s'attendre à un changement dans les relations russo-britanniques. Quant aux relations entre la France et l'Allemagne, elles ont été mises à mal par l'échec du programme SCAF, le programme d'avions du futur, mais Paris et Berlin ont conclu ce lundi un accord sur le groupe KNDS, le groupe de défense spécialiste de l'armement terrestre. La France et l'Allemagne ont annoncé leur intention de devenir co-actionnaires à parité, Franck Alexandre.
8: Entre Berlin et Paris, il y avait urgence à resserrer les liens après l'échec dans l'aérien. Et des deux côtés du Rhin, on nourrit à nouveau l'espoir de bâtir un Airbus de l'armement terrestre. KNDS, né en 2015 de la fusion du français Nexter, connu pour son canon César, et de l'allemand Krauss Maffei Wegmann, célèbre pour son char de bataille Léopard, ambitionne de devenir rien moins que le leader pan-européen en matière de défense terrestre. L'État allemand va donc entrer au capital de l'entreprise et racheter les parts de la famille Wegmann pour peser autant que la France, soit 40% du capital chacun, les 20% restants étant introduits en bourse. Dans un contexte mondial porteur pour la défense, KNDS sera valorisé entre 15 et 18 milliards d'euros, ce qui devrait permettre au groupe de s'imposer comme un acteur de premier rang et de bâtir d'abord un char intermédiaire pour remplacer les chars Leclerc français, puis un char du futur qui sera un système de systèmes. Le projet sera au menu du prochain Conseil des ministres franco-allemand prévu mi-juillet, mais reste à connaître la réaction des puissants syndicats allemands très hostiles à tout partage technologique.
14: Aux États-Unis, la Fed, la banque centrale, salue l'héritage d'Alan Greenspan, son ancien président emblématique, décédé ce jour à l'âge de 100 ans. Surnommé l'oracle ou encore le maestro, il aura dirigé l'institution monétaire américaine pendant 18 ans, de 1987 à 2006. Les négociations entre l'Iran et les États-Unis en Suisse, les délégations de haut niveau ont pris le chemin du retour vers Washington et Téhéran après un premier cycle de pourparlers. Et des négociations techniques ont débuté dans la foulée. Le processus est sur les rails, Nicolas Falaise.
9: L'objectif, ambitieux, reste de trouver une issue en 60 jours à des dossiers aussi épineux que le nucléaire iranien, le détroit d'Ormuz ou le front libanais. Dans la nuit de dimanche à lundi, un communiqué des médiateurs pakistanais et qatariens se félicitait d'une atmosphère positive et constructive et annonçait la mise en place de groupes de travail portant notamment sur le nucléaire et sur les sanctions, d'une ligne de communication spécifique Téhéran-Washington dédiée à la circulation dans le détroit d'Ormuz, ayant pour but d'éviter les incidents menaçant le trafic commercial. Et puis, la création d'une cellule de déconfliction censée mener à la fin des opérations militaires israéliennes au Liban. Les discussions techniques doivent donc se poursuivre en Suisse toute la semaine. Ce lundi, le vice-président américain salue des bases très solides pour parvenir à un accord. J.D. Vance est aussi revenu sur la question du déblocage d'avoirs iraniens, assurant que les États-Unis voulaient s'assurer que ces fonds ne serviraient pas au financement du terrorisme.
14: Et les États-Unis, à l'instant, qui annoncent la suspension de leurs sanctions sur le pétrole iranien jusqu'au 21 août. En France, le rapport d'inspection sur les dysfonctionnements dans l'affaire Liana, cette collégienne de 11 ans retrouvée morte dans le sud-ouest, le principal suspect, Jérôme Barella, faisait l'objet de plaintes pour viol et agression sur mineurs. Le rapport, remis tout à l'heure au Premier ministre, pointe des défaillances et une perte de temps, une vérité d'une extrême gravité, selon Sébastien Lecornu, qui affirme que la chaîne de protection a failli en raison d'une succession d'erreurs, de négligences, d'inactions et de mauvaises décisions. Le rapport revient notamment sur la plainte déposée en août 2025 par la mère d'une petite fille de 10 ans, Rosa, qui dit avoir subi une cinquantaine de viols par Jérôme Barella. De plus en plus de rouge sur la carte Météo France. 49 départements sont au niveau de vigilance maximale, 40 sont en orange. Cela représente l'équivalent de 90% de la population qui est exposée à des chaleurs extrêmes et exceptionnelles. Et cette vague de chaleur entraîne des perturbations, notamment dans les écoles, les chantiers, les transports aussi. Cet épisode qui touche plusieurs pays d'Europe, comme l'Espagne, le Portugal, le Royaume-Uni, Royaume-Uni ou encore la Belgique. En Inde, le parti des cafards passe de la satire à l'épreuve de force depuis 2 jours. Les militants de ce mouvement né sur les réseaux sociaux occupent un site à Delhi, malgré un ordre d'évacuation de la police. Les manifestants ont passé une deuxième nuit, là, dans la nuit de ce lundi, de dimanche à lundi, sur place. Ils promettent d'y rester, et cela jusqu'à la démission du ministre de l'Éducation qu'ils réclament à corps et à cri. Reportage à New Delhi, Abdoulaye Rali.
10: Malgré un ordre d'évacuation de la police, ces étudiants ont passé une deuxième nuit sur leur lieu de rassemblement. Pour Abhimanyu, cette mobilisation reste légitime.
11: Nous sommes des étudiants, des jeunes qui défendent leurs droits. Il n'y a rien de mal à protester.
10: Autour d'eux, plusieurs organisations étudiantes sont venues prêter main forte. Devyani appartient à un collectif de l'université de Delhi.
12: Nous sommes là pour les étudiants. Nous resterons à leur côté aussi longtemps qu'il faut par solidarité.
10: Né sur Instagram comme une satire, le parti des cafards est devenu un porte-voix de la colère étudiante. Les manifestants réclament la démission du ministre de l'Éducation après les fraudes au concours d'entrée en médecine. À Delhi, leur chef de file, Abhijit Dibke, refuse de lever le camp.
17: C'est une manifestation étudiante, une manifestation illimitée. Nous resterons ici jusqu'à obtenir cette démission.
10: Le ministre de l'Éducation n'a donné aucun signe de départ. Mais pour le parti des cafards, l'enjeu est aussi de prouver qu'un mouvement né sur les réseaux sociaux peut durer dans la rue. Abdullah Erali, New Delhi, RFI.
14: RFI, 14h10, presque en temps universel. Ce soir, un grand rendez-vous pour les Bleus. L'équipe de France face à l'Irak. Deuxième match des Bleus au Mondial de football. Le capitaine Kylian Mbappé s'est dit en pleine forme. Match à suivre en direct sur RFI, sur les antennes africaines de la radio à partir de 21h, temps universel. Et puis le Sénégal, de son côté, a rendez-vous face à la Norvège. Pour nous, ce sera une finale, a dit le sélectionneur Pap Thiaw. On n'a plus le droit à l'erreur. Pour l'heure, on retrouve Caroline Lachowski pour Autour de la question. Bonne émission.
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24: Bonjour, ravie de vous retrouver en direct, chers amis auditrices et auditeurs, avec Thibaut Baduel à la réalisation, pour prendre la mesure d'une révolution en marche qui change notre rapport au vivant et à la santé planétaire. C'est la révolution du et des microbiomes. Tous ces micro-organismes, microbes, bactéries, levures, virus, invisibles à l'œil nu, qui constituent chaque être vivant sur Terre, humains, animaux comme végétaux. Nous sommes toutes et tous bien plus que nous le croyons, une communauté de vivants en interdépendance à toutes les échelles. Comment mieux comprendre le rôle, mais aussi les interactions entre tous ces microbiotes humains, animaux, microbiotes des sols, des océans et des agro-écosystèmes ? Car notre santé, la nôtre, comme celle de la planète, en dépend. Voilà qui est au cœur des recherches et des découvertes de nos invités. Le professeur Joël Doré, pionnier de cette révolution du microbiote à l'INRAE, président du tout nouvel Observatoire mondial des microbiomes en lien avec One Health, une seule santé, et le professeur Philippe Vandenkornuze, médaille d'argent du CNRS en 2025 pour sa contribution à l'étude et à la découverte du microbiote végétal. Autour de la question comment le microbiome bouleverse toute notre compréhension du vivant, petit rappel des faits avec un autre microbiologiste, l'Autrichien Michael Wagner qui dirige à Vienne un programme de recherche sur les microbiomes et la santé planétaire dans cet extrait d'un documentaire signé Marie-Monique Robin qui s'intitule « Vive les microbes ».
25: D'abord, je vous rappelle que nous vivons sur une planète de microbes. Ils étaient là avant nous, il y a des milliards d'années. Ils seront encore là après notre disparition. Voici un schéma publié par la revue The Lancet. Les humains sont affectés par le climat, par l'environnement urbain, par les plantes ou les animaux. Mais qu'est-ce qui manque ? Les microbes ! C'est choquant, les microbes sont souvent complètement négligés. Ce schéma devrait être comme ça. Les microbes sont essentiels à notre santé et à celle de notre planète. Nous sommes biologistes, chimistes, spécialistes en médecine, écologie, bioinformatique, géologie et même en psychologie. Pourquoi est-ce que nous travaillons tous sur les microbiomes ? C'est parce que chaque organisme et chaque écosystème sur notre planète est associé à des communautés de microbes spécifiques qui constituent leur microbiome. Comment ces microbes interagissent-ils entre eux ? Et comment ces interactions changent-elles face à des perturbations ? L'intérêt de la recherche sur les microbiomes n'est pas seulement de dresser le catalogue de cette diversité, mais de comprendre les multiples services que les communautés de microbes fournissent pour protéger et restaurer la santé planétaire.
1: Bonjour, professeur Joël Doré.
2: Bonjour, Caroline.
1: Vous êtes un des pionniers en France, un acteur majeur de cette recherche à l'international et de cette révolution du microbiome à l'INRIA, où vous êtes directeur de recherche, éminent spécialiste de l'étude du microbiote intestinal pour la santé. Vous avez aussi été nommé président du tout nouveau World Microbiome Partnership, la plateforme mondiale intersanté sur le microbiome qui a été créée au sommet One Health qui s'est tenu à Lyon en avril dernier. Expliquez-nous, Joël Doré, les liens entre ce concept One Health, donc une seule santé hein, sur la planète, pour les humains, pour les animaux, et les différents microbiotes que vous étudiez, alors les nôtres, ceux des humains, notre intestin, sur notre peau, mais aussi celui des autres, de tous les autres animaux, oui. De tous les vivants sur Terre, hein, c'est ça.
2: Alors j'ai eu la chance de pouvoir travailler pendant toute ma carrière, un peu plus de 42 ans maintenant, sur les microbiotes intestinaux associés à l'humain et aux animaux. Et on a, au fil des années, pris conscience que, alors on est microbien, effectivement, l'homme c'est 50 000 milliards de bactéries face à 50 000 milliards de cellules humaines.
1: Donc on est plus microbien qu'humain.
2: Alors oui,
1: enfin,
2: parce qu'il y a bien d'autres microbes encore. Ouais, il y a des archées, il y a des champignons, des levures et des virus. Cette interaction, elle est vraiment clé dans le maintien de la santé et du bien-être. Et on a pu même caractériser des déviations, des altérations de la qualité et des fonctions du microbiote dans des pathologies, notamment les grandes maladies de société moderne, dont on voit augmenter l'incidence depuis un peu plus de 3 générations humaines, de façon incontrôlée encore aujourd'hui. Et donc on a le souhait finalement d'apporter une meilleure compréhension de ce qui se passe chez l'humain bien sûr, mais l'humain est microbien dans un monde microbien.
1: Oui,
2: et
1: ça.
2: Tous les organismes sur la planète sont en interaction avec des microbes également, et c'est vrai pour le sol également où c'est rempli de microbes et qui compte beaucoup en termes de fonctionnalité sur la santé des agrosystèmes et donc la façon dont on produit notre nourriture.
1: C'est ça, tout est lié, tout est interdépendant,
2: tout est lié,
1: complètement.
2: Interdépendant, interconnecté, et les grands défis auxquels on a à faire face aujourd'hui, que ce soit finalement la diffusion des résistances antibiotiques, par exemple, pour la santé humaine et animale, ou le risque de zoonose, par exemple, et puis, à une échelle plus large, le changement climatique et la perte de diversité peuvent être liés, plus ou moins, au microbiote. Comme le soulignait tout à l'heure Michael Wagner dans sa présentation, finalement, c'est incroyable qu'aujourd'hui, on en soit encore à une situation de constat où les grandes instances, les Nations Unies, par exemple, ne prennent pas en compte au cœur de leurs objectifs les microbiotes au sens large du terme.
1: Mais c'est ça, et c'est ce pourquoi vous militez, mais vous travaillez. J'ai envie de dire, petite question de vocabulaire avant de passer la parole à Philippe Vandenkornus. Microbiote, microbiome, le microbiote,
2: oui.
1: c'est le microbiote intestinal.
2: Le microbiote, c'est la communauté de micro-organismes. Alors, intestinal, mais aussi oral ou respiratoire pour les humains. Et puis, le microbiote du sol et le microbiote des plantes, c'est la communauté microbienne. Et on utilise le terme microbiome pour faire référence à une vision un peu plus large. Biome, c'est l'écosystème ou l'environnement dans lequel les microbes vivent, et notamment l'association qu'ils peuvent avoir avec les différents organismes avec lesquels ils interagissent.
1: C'est ça, microbiome, c'est encore plus large. Il y a aussi d'autres concepts et d'autres mots qu'on va expliquer, comme holobionte. On va y venir autour de la question jusqu'où nous entraînerons le microbiome et les microbiomes, mais il y a aussi le microbiome
24: végétale, enfin les microbiotes des plantes. Professeur Philippe Vandenkornius, bonjour à vous d'abord.
3: Bonjour Caroline.
24: Vous êtes écologue, vous êtes professeur, directeur de recherche au laboratoire CNRS Écosystèmes, Biodiversité et Évolution, et vous avez reçu la médaille d'or du CNRS, votre contribution à la découverte et à l'étude de ce microbiote végétal, jusqu'alors méconnu. Les plantes aussi, toutes les plantes ont un microbiote et un microbiome.
3: Oui, petite rectification, oui. C'est médaille d'argent.
24: Mais qu'est-ce que j'ai dit ?
3: D'or.
24: D'or. Oh, vous voyez, je vous la donne, la médaille d'or.
3: C'est très gentil, merci beaucoup.
24: La médaille d'argent du CNRS, vous avez raison.
3: Oui, donc les plantes, comme les animaux, ont toutes, un microbiote qui est très complexe, qui contient des bactéries, des champignons, des archées, des virus. Et donc ces micro-organismes sont des organismes qui vivent en symbiose avec leur hôte, la plante. Et symbiose qui va permettre en fait un certain nombre de fonctions, notamment la nutrition, la résistance au stress, résistance à des maladies. Et donc tous ces micro-organismes vont avoir un dialogue entre eux pour interagir avec la plante et comprendre ou tamponner plutôt les effets des stress environnementaux.
24: C'est-à-dire qu'une plante, elle vit, de même que tous les autres êtres vivants sur Terre, grâce à cette communauté de microbes qui l'aide à se défendre, à se nourrir. Enfin, c'est ça, quand vous dites un dialogue, c'est vraiment ça.
3: Ah oui, oui, une plante n'est pas toute seule. Elle est colonisée par des milliers de micro-organismes différents. Donc colonisée, c'est pas uniquement à l'extérieur, c'est pas juste sur les feuilles que se posent des bactéries. C'est aussi dans les tissus végétaux, dans les racines, dans les tiges, dans les feuilles, dans les fleurs et même dans les graines. Et donc, il y a d'une partie de ce microbiome par les graines au niveau des végétaux. Et quand on pense aussi aux plantes clonales, celles qui se développent comme les fraisiers avec un stolon,
24: Il
3: y a une transmission également de micro-organismes de la plante mère vers le descendant.
24: Et ça, c'était quoi ? Ignoré, méconnu des écologues ou comment ? Parce que ça change énormément de choses dans l'étude du végétal et aujourd'hui de toutes les questions d'agroécologie.
3: Oui, c'est des travaux qui ne sont pas si anciens que ça. Hein. Mm-hmm. C'est les premières démonstrations, c'est 2002. C'est un petit peu plus de 20 ans. C'est, à échelle de la recherche, ce n'est pas très long. Mais il y a une accélération depuis une dizaine d'années, avec notamment une quinzaine d'années, avec des technologies nouvelles qui permettent d'accéder à ce compartiment qui n'est pas facile d'étudier parce qu'on ne le voit pas. Parce qu'il est dans les tissus végétaux.
24: Donc c'est très compliqué à étudier. Et aussi, ce que vous étudiez tous les deux, et qu'il faut qu'on comprenne, c'est une sorte de révolution. Nous sommes faits de microbes, tout le vivant est fait de microbes, mais donc ces microbes, ils interagissent aussi entre eux. C'est-à-dire, quand on parle de santé planétaire, que ce soit la santé des sols, la santé des plantes, notre santé humaine, c'est pas juste la santé de l'individu, c'est l'individu avec ses microbes et les microbes en fonction des autres, de ce qu'il y a en face. Et pour les plantes, c'est pareil, Philippe.
3: Absolument, absolument. C'est exactement ça. Donc, les micro-organismes, quand il y a quelque chose qui ne fonctionne pas, une relation qui est dysfonctionnelle, peut induire en fait des bouleversements qui vont affecter l'hôte, qui les héberge, et qui peuvent avoir des effets assez négatifs, quelquefois profondément négatifs, et induire potentiellement des maladies.
24: Donc on est finalement malade. C'est-à-dire qu'on considérait avant les microbes comme dangereux, mauvais, négatifs. Oui. Or en fait, Joël Doré, on est malade, mais ce sont aussi nos microbes qui peuvent être malades et nous rendre malades. Enfin, je ne sais pas si je m'exprime bien. Mais
2: ouais, c'est peut-être, il faut le voir, quand je disais on est microbien, il faut voir que la relation est vraiment un élément clé. Et donc, le microbiote peut s'altérer. Mais souvent, on a pu remontrer dans des maladies chroniques, notamment, quand le microbiote s'altère, on a également altération de paramètres humain ou de l'humain, pour ce qui est du microbiote intestinal, la perméabilité intestinale, l'inflammation, le stress oxydant, et ces composantes-là, quand elles s'altèrent, elles peuvent s'auto-entretenir. Et finalement, on peut, quand on a une symbiose, une relation avec des relations dans plein de directions différentes, aboutir à une situation de cercle vicieux où l'altération d'une composante peut entraîner ou entretenir l'altération des autres. Et les maladies chroniques telles qu'on les connaît aujourd'hui sont très souvent liées à ces altérations complexes de l'holobionte, finalement, dont on parlait tout à l'heure.
24: De l'holobionte, nous y voilà. Je me retourne vers vous, Philippe. Alors, l'holobionte, donnez-nous-en une définition.
3: Ben, l'holobionte, en fait, c'est considérer un individu, un animal, un homme, une plante, comme finalement résultant de son propre génome, mais aussi des génomes qu'il héberge, les génomes de son microbiote. Et donc, en fait, l'holobionte, c'est quoi ? C'est considérer un individu comme la conséquence du génome et de son microbiote.
24: Ah, c'est nettement plus complexe et plus large.
3: Plus large, et donc c'est un nouveau niveau d'organisation biologique qui commence à être étudié, principalement, j'ai l'impression, dans les plantes, où il est plus facile de manipuler le microbiote.
24: Bien sûr.
3: Et de comprendre ou questionner un certain nombre d'hypothèses. Et donc, c'est quelque chose qui est totalement révolutionnaire, parce que définir l'existence d'un nouveau niveau d'organisation biologique, c'est vraiment regarder le vivant d'une autre manière.
24: C'est vraiment une révolution, on y reviendra, hein. Vous parlez de révolution copernicienne, mais c'est une vraie révolution que cette holobionte, jusqu'où ça va nous entraîner autour de la question comment le microbiome bouleverse toute notre compréhension du et des vivants, et de la santé évidemment. Nouvelle question pour vous deux, soulevée par un chercheur en géodynamique très interdisciplinaire lui aussi, il s'appelle Nicolas Coltis, il est professeur au laboratoire GéoAzur de l'Université de la Côte d'Azur, et auteur d'un essai « Anatomie d'une planète, comment notre corps raconte l'histoire de la Terre », pour lequel nous l'avions reçu, et voici la question qu'il nous a laissée pour vous.
0: Donc oui, je pourrais avoir une question qui paraît peut-être assez naïve, parce que aujourd'hui on découvre que...
24: Le
0: microbiote, microbiome, c'est partout.

0: Joël Doré, les microbes peuvent à la fois être nos ennemis, mais ce sont eux qui nous aident à vivre, et on ne peut pas vraiment vivre sans. Qu'on soit animal, humain, végétal,
1: quand absolument. On est vivant. Les micro-organismes sont omniprésents, on est totalement dépendant d'eux dans notre vie au quotidien, comme l'a expliqué Joël. Au niveau du fonctionnement des écosystèmes, les micro-organismes sont clés pour l'ensemble du recyclage de la matière organique.
0: Ah, c'est ça, bien
1: et
0: sûr.
1: Et donc, pour aussi alimenter tous les écosystèmes et permettre, en fait, des développements d'organismes plus grands, et en particulier des plantes. Des plantes qui vont tirer profit de cette décomposition.
0: Et du coup, on parle aussi aujourd'hui, bien sûr, beaucoup de santé planétaire. Hein. One Health, la santé ne peut pas être sans la santé planétaire, de santé des sols, de santé des océans. Là encore, il y a parfois des questions de microbiome ou d'holobionte à étudier pour pouvoir mieux gérer, parfois restaurer des sols, des milieux qui sont appauvris ou dont le microbiome est appauvri.
1: Oui, voir la vie d'une autre manière, par le prisme de l'holobionte, c'est aussi offrir de nouvelles opportunités, en fait, pour beaucoup d'applications potentielles. Donc moi, je travaille sur le microbiote des végétaux, et donc on perçoit, en fait, que l'agriculture, jusqu'à présent, a tiré très peu profit de ces micro-organismes, les féfis, en fait, de ces micro-organismes.
0: On veut plutôt les détruire, en fait. Enfin,
1: On n'y prête pas attention.
0: On n'y prête pas attention. C'est ça.
1: Mais ça a des conséquences sur les sols en particulier. Donc, on peut constater, et ça a été maintenant bien démontré, un appauvrissement du réservoir de micro-organismes dans les sols et donc aussi la possibilité de recyclage et de recrutement par les plantes de certains micro-organismes dont elles ont besoin.
0: C'est-à-dire que le sol ne peut plus recycler quand il n'a plus son microbiome qui fonctionne. On ne peut plus recycler, ça ne vit plus, c'est plus très vivant.
1: Ben, un sol normal, c'est, comme l'a dit Joël tout à l'heure, c'est bourré de micro-organismes. Mmh. C'est 10 puissance 12 micro-organismes par kilo de sol. 10 puissance 12, c'est un chiffre qui représente 10 fois le nombre d'étoiles contenues dans notre galaxie, la Voie lactée.
0: Ouais, merci pour la comparaison, on voit un petit peu là.
1: Et donc, ce qu'on constate néanmoins dans les sols, sols agricoles tels que l'agriculture pratiquée en Beauce ou dans la Picardie.
0: Agriculture intensive.
1: Agriculture conventionnelle, je veux dire.
0: Conventionnelle.
1: C'est que le réservoir de ces micro-organismes se réduit fortement parce qu'il n'y a plus beaucoup de carbone qui retourne au sol. Et les micro-organismes dans les sols se font la guerre pour pouvoir subsister. Donc,
0: c'est une guerre, lutte qui sera plus fort entre micro-organismes.
1: Voilà, c'est aussi une question qui est du registre de One Health, c'est une course aux armements. Les armes pour un micro-organisme, c'est quoi? C'est principalement produire de l'antibiotique et la contre-arme, l'arme de défense, c'est l'antibiorésistance. Donc, dans ces sols où il y a de l'agriculture intensive depuis, l'agriculture conventionnelle depuis une quinzaine, une vingtaine, une trentaine d'années, on constate en fait une pression évolutive pour des micro-organismes qui sont antibiorésistants.
0: Ah, d'où la résistance aux antibiotiques. Autre question majeure de notre temps. Je vais me tourner vers vous, Joël Doré, mais d'abord, autour de la question jusqu'où nous entraînera cette révolution de l'étude et de la découverte des microbiomes. On va continuer de s'interroger sur le rôle de tous ces microbes qui nous habitent et qui font de nous ce que nous sommes. À l'écoute d'une artiste, chanteuse et compositrice à découvrir elle aussi, elle est en playlist du mois sur RFI. C'est Darcé qui chante Corps. Ah bah oui, de circonstance, le corps sur RFI.

0: corps incarné par Dacé, qui est en sélection du mois sur RFI. Autour de la question jusqu'où nous entraînera l'étude des microbiomes, pourquoi et comment sont-ils les garants de la santé globale? Nous sommes en compagnie du professeur Joël Doré, pionnier et spécialiste de l'étude du microbiote intestinal, Aline Rae et président de l'Observatoire mondial des microbiomes, et du professeur Philippe Vanden Cornus de l'Université de Rennes, qui a découvert le rôle essentiel du microbiote végétal et de leur implication dans la restauration et la bonne santé des sols et des agro-écosystèmes terrestres. Comment reprendre conscience de leur rôle, de l'importance de tous ces microbes qui nous composent, et comment en prendre soin dès le plus jeune âge? C'est le but d'une exposition à la Galerie Joseph à Paris. Mes microbes du ventre, destinés aux enfants à partir de 6 ans, notre reporter Charlie Dupiot s'y est rendu aux côtés d'élèves de CE1, de CE2 et d'Anne-Sophie Alvarez, la commissaire de cette exposition. Imagine, dans le cadre d'un projet de science participative, le French Gut. Le French Gut, c'est le plus grand projet de recherche sur le microbiote en France, initié d'ailleurs par le professeur Joël Doré. On y revient juste après.
1: Bienvenue dans le monde invisible du microbiote. Donc ici, c'est l'exposition Mes microbes du ventre, pour faire découvrir aux enfants le microbiote intestinal. Donc on a plusieurs petits ateliers pour que les enfants apprennent en s'amusant. Donc le premier atelier, c'est un atelier pour observer les micro-organismes, et donc on explique aux enfants que c'est invisible à l'œil nu, et donc on a mis à disposition des microscopes pour que les enfants puissent observer les microbes du ventre. Alors le nom de ces bactéries, c'est Streptococcus. Donc on en a dans le ventre, mais il y en a aussi dans le yaourt.
2: Oui, ça, je trouve ça très joli.
3: Ça ressemble à des vers de terre.
4: Ça donne pas envie de savoir.
5: Ça donne pas envie de savoir quoi?
4: Qu'il y a des microbes bizarres dans notre ventre.
5: Pourquoi tu veux pas le savoir?
4: Parce qu'en fait, on dirait que c'est des maladies qu'on va les attraper.
5: Et qu'est-ce que vous apprenez là? Qu'est-ce que vous avez appris?
6: Bah, qu'ils étaient gentils et qu'ils faisaient du bien à notre ventre.
7: Et ça t'aide à digérer.
5: Anne-Sophie Alvarez, vous êtes microbiologiste et vous êtes la commissaire de cette exposition Les microbes du ventre. Quel est l'objectif de cette exposition qui est destinée aux enfants?
1: Donc cette exposition Mes microbes du ventre a pour objectif de sensibiliser les enfants sur l'importance du microbiote intestinal. Déjà, qu'est-ce que c'est? Le lien avec la santé et comment on peut en prendre soin, comment on peut déjà être un petit peu acteur de sa santé, notamment par l'alimentation. C'est vraiment une exposition qui a pour objectif de semer des petites graines de prévention santé dès le plus jeune âge, parce que les enfants sont les futurs acteurs de leur santé. Souvent, on a une image un peu négative des microbes, ça cause les maladies. Même les adultes, mais en fait, il faut aussi avoir conscience qu'il y a aussi des microbes qui sont bons pour la santé et qui nous composent finalement. On en a sur nous, mais aussi dans nous, et c'est dans l'intestin où on en a le plus. Donc ça, on l'explique en fait aux enfants. C'est une campagne, Mes microbes du ventre, c'est une campagne en fait qui a été réalisée dans le cadre du projet Le French Gut Kids. Donc c'est un projet de recherche de sciences participatives qui s'intègre en fait dans le grand projet Le French Gut. On a besoin en fait de 100 000 personnes pour analyser en fait leur microbiote, accélérer cette recherche pour essayer d'aider la médecine à mieux prévenir les maladies chroniques. Donc à partir de 3 ans, les enfants peuvent participer au projet Le French Gut Kids, accompagnés de leurs parents. Donc tout se fait de la maison. Il y a un questionnaire à remplir et un petit don de sel à faire.
5: De sel personnel.
1: De sel personnel, parce que c'est là où sont les bactéries intestinales.
0: Vous allez nous en dire un petit peu plus, Joël Doré, sur ce French Gut Kids. À ce propos, je vous signale que Charlie Dupuis, notre reporter qui a 2 petits-enfants, va s'y mettre. Hein. Elle
8: Superbe.
0: Va fournir des fêtes intestinales pour ce French Gut Kids. Voilà. En fait, il s'agit de récolter, comme pour le French Gut, hein, ce grand projet que vous avez lancé
8: Tout
0: de science
8: fait.
0: Participative.
8: Le French Gut lancé en septembre 2022, qui vise à recruter donc 100 000 volontaires en population générale, en bonne santé ou malade, et tous les âges de la vie et toutes les régions de notre beau pays, qui a aujourd'hui recruté 42 000 volontaires adultes, mais qui continue, on veut vraiment aller jusqu'à 100 000,
0: encore,
8: tout
0: oui.
8: à fait. Et puis, le French Gut Kids donc, est un volet que l'on a ouvert seulement cette année, après les autorisations réglementaires acquises, et pour lequel on souhaite inclure 10 000 enfants âgés de préférentiellement 3 à 17 ans. Et c'est finalement un moment de la vie où, en termes de connaissance du microbiote, on est un petit peu moins bon en réalité. On connaît bien celui des adultes, sa stabilité avec le temps, ou relative stabilité avec le temps, l'association des déviations dans les maladies, comme on a évoqué, mais chez les enfants, et notamment dans les périodes précoce de la vie, dans le jeune âge, chez l'adolescent, où il y a énormément de changements qui opèrent, et où se fait la prise d'habitude alimentaire, parfois un peu exotique, c'est important pour nous de vraiment bien connaître cette relation entre l'humain et ses microbes à ce moment-là.
0: Donc vous collectez, pour le dire, des selles?
8: Oui,
0: des,
8: tout
0: des
8: à
0: fesses.
8: Fait. On demande en fait à nos volontaires de collecter à travers un petit coton-tige mis dans un tube et envoyé par la poste.
0: Oui, voilà.
8: Quelque chose qui est excessivement facilité en fait en termes de gestes. Un échantillon, et puis de répondre à des questionnaires qui nous renseignent sur les habitudes de vie, sur l'état de santé et sur les habitudes alimentaires également, pour pouvoir mettre en regard ces différentes données avec la photographie moléculaire du microbiote qu'on génère aujourd'hui.
0: Et parce que chacun, on a tous un microbiote différent, mais il y a des similitudes aussi.
8: Oui, il y a beaucoup de similitudes fonctionnelles. C'est-à-dire que globalement, on fonctionne tous à peu près pareil au niveau intestinal, quand on est en bonne santé en tout cas. Mm-hmm. Et puis par contre, quand on regarde en détail la composition du microbiote intestinal, quelles sont les bactéries, les archées, les levures qui sont présentes, on trouve des différences entre individus. Même si c'est des espèces bactériennes différentes, elles peuvent réaliser les mêmes fonctions. On parle de redondance fonctionnelle. Et donc, on identifie déjà les paramètres clés du microbiote de l'individu en bonne santé, les paramètres qui peuvent avoir un impact sur le microbiote, et notamment, on sait que les médicaments sont vraiment le premier, les traitements sont vraiment le premier impactant, l'alimentation vient en second, et puis les habitudes de vie, en fait, la qualité du sommeil, l'activité physique,
0: tout
8: la sédentarité,
0: ça joue sur
8: tout
0: notre
8: ça va
0: communauté
8: jouer sur le microbiote
0: microbienne.
8: Intestinal. À travers la santé de l'autre, oui.
0: Et du coup, ça ouvre des pistes thérapeutiques. Alors, on en parle depuis un moment, c'est compliqué de pouvoir soigner le microbiote intestinal humains, mais il y a des pistes aujourd'hui de prévention aussi.
8: L'objectif est vraiment là, effectivement. Ouais. Qu'est-ce qu'on peut faire aujourd'hui en termes de recommandations nutritionnelles, par exemple, pour bien nourrir son microbiote mais et la relation qu'on a avec lui? Donc, on a des pistes vraiment fortes, et notamment, on met en avant les composantes, on va dire, du régime méditerranéen, qui sont... beaucoup de fibres, certains composés, des bonnes graisses par exemple comme les acides gras oméga 3 ou qui contiennent des acides gras oméga 3, des polyphénols qui donnent la couleur au végétal, et on en est à recommander 30 fruits et légumes différents par semaine pour un individu pour garantir cette richesse et diversité d'intrants alimentaires. Donc en fait, on s'attend effectivement à travers ces travaux sur des très grands nombres, puisque c'est une échelle qu'on n'avait jamais visitée jusque-là, à avoir des pistes un petit peu plus fines sur quelles sont les altérations du microbiote et de la symbiose, de la relation qu'on a avec lui dans l'installation de la maladie, pour pouvoir finalement avoir des recommandations beaucoup plus solides et robustes sur la façon de bien gérer la relation.
0: Alors la façon de bien, bien gérer les microbes qui vivent avec nous, mais aussi probablement des pistes thérapeutiques pour aider des patients, notamment autour du cancer, et de pouvoir supporter leur thérapie. Il y a aussi des pistes de cet ordre-là.
8: On a effectivement des travaux, y compris en France, où on est pionnier dans le domaine, où on développe, on va jusqu'à développer un principe de microbiothérapie par transfert de microbiote fécal. Donc on parlait de collecter dans les selles pour analyser. Ouais. On en fait un médicament aujourd'hui. Il y a un contexte d'infection bactérienne où on a montré que c'est meilleur que tous les médicaments existants.
0: Mais comment est-ce qu'on fait un transfert
8: de microbiote
0: fécal?
8: On procède de différentes façons. Pour l'instant, il n'y a pas de standard, mais c'est souvent soit par voie basse, par administration par voie anale, ou alors avec des capsules qui contiennent le microbiote de donneur en bonne santé, en extrêmement bonne santé en réalité, et cette instillation d'un microbiote d'une autre personne va restaurer finalement les fonctionnalités normales de l'écosystème.
0: Parce que ce sont les microbes qui sont utiles, qui nous sont utiles, qui vont se développer.
8: Santé. Tout c'est à fait, associés à la santé, et qui prennent le relais finalement d'un microbiote déséquilibré et qui restaurent des conditions favorables à la santé.
0: Restaure des conditions favorables à la santé. Je me tourne vers vous, Philippe, parce qu'évidemment, pour ce qui est One Health et santé planétaire et santé des sols et santé des végétaux, c'est fondamental aussi. C'est-à-dire qu'il y a vraiment des pistes pour restaurer les sols dégradés parce que leur microbiote n'est plus vivant ou n'est plus divers ou a été dégradé, c'est ça hein ?
9: On peut l'imaginer, en fait. Donc, ce sont des travaux qui sont encore dans leur début. On est dans une révolution qui est initiée, qui commence à se mettre en marche. mais on, vraiment, on est dans les débuts de tous ces travaux-là. Ce que je voulais dire, c'est que transformer un microbiote d'un sol, c'est quand même un peu compliqué.
0: Ouais, bien sûr.
9: Donc le plus intéressant, en fait, semblerait de pouvoir avoir des trajectoires qui me permettent de le préserver, plutôt que de le modifier.
0: Donc, préventivement, c'est-à-dire qu'est-ce qu'il faut faire pour maintenir le microbiote du sol ?
9: Ou en ayant des applications qui permettent de faire en sorte de restaurer d'une certaine manière une diversité, de rendre un petit peu moins agressif certaines pratiques, notamment. Et donc, ce sont des choses qui sont en cours d'imagination, notamment dans les vignes, il y a des choses qui se passent qui sont plutôt intéressante et originale sur la santé des sols. La santé des sols, c'est un mot qui devient un peu leitmotiv, notamment chez les vignerons. C'est un peu moins vrai en agriculture
0: classique.
9: Mais c'est quelque chose qui est en train de percoler.
0: Et quelque chose est en train de percoler et dans le monde entier, parce que vous m'avez dit que vous travaillez, que vous avez mené des études, notamment avec des collègues chinois qui peuvent, ont la place de faire des expérimentations in situ, c'est ça ?
9: Oui, on a accès avec ses collègues, et puis parce qu'ils sont très intéressés aussi sur les développements nouveaux autour du microbiote, à des dispositifs expérimentaux uniques au monde, où depuis 40-50 ans, il y a des trajectoires d'agriculture qui sont utilisées, toujours les mêmes, d'amendements en azote à un certain niveau, des formes d'azote différentes entre les parcelles, ce qui permet en fait de pouvoir concrètement observer ce qu'il se passe par rapport aux pratiques.
0: Et oui, c'est ça, et de voir comment ça évolue selon le microbiote, autour de la question comment de changer de rapport face au microbiote, face à nos microbes, comment prendre conscience du rôle essentiel des microbes, des bactéries, de tout ce monde invisible qui nous constitue, nous, comme tous les vivants. On l'a compris quand même, c'est un changement de mentalité, de paradigme, mais aussi un changement de mentalité par rapport, allez, je me tourne vers vous, Joël Doré, mais par rapport au dégoût qu'on peut avoir, par rapport justement à nos déjections. Je t'ai pris l'éclairage d'ailleurs en forme de question d'un autre chercheur, c'est empêcheur de penser en rond comme vous, c'est Fabien Esculier, c'est un chercheur engagé qui est le directeur du programme de recherche Action OCAPI au laboratoire Eau, Environnement et Systèmes Urbains. Il est auteur d'une autre histoire des excréments parue chez Actes Sud. Écoutez sa question, elle est pour vous.
10: Bonjour, je me posais la question de savoir si vous travaillez aussi sur la relation qu'on entretient avec les microbes. Parce que l'hygiénisme a pu entraîner une certaine culture de la logique de le microbe, c'est mauvais, il faut purifier, il faut détruire. Et en fait, dans les mouvements qu'on est en train de connaître, il y a aussi tout un travail autour de notre relation aux microbes, évidemment avec une ambivalence du fait des maladies possibles d'être véhiculées, mais aussi vis-à-vis de tous les bienfaits, en fait, d'avoir un microbiote qui soit sain dans les différents éléments du corps concernés.
0: Et vous-même, Fabien Esculier, puisque vous travaillez pour développer un autre rapport aux excréments, à l'urine, aux comment faire de nos déchets humains une ressource, vous avez constaté un changement de mentalité ou il faut réfléchir à cette question-là du changement de mentalité ?
10: Alors, elle nous paraît extrêmement importante. Là, je renverrai vers les travaux de ma collègue Marine Legrand, qui est anthropologue et qui travaille explicitement sur ces questions de rapport qu'on entretient avec les urines et matières fécales humaines et plus largement avec le reste du vivant. Et donc, effectivement, on est dans une culture de la nécessité de purifier, en fait, d'aseptiser, d'enlever le vivant, ce qui, en fait, poussé à l'extrême, finit par causer des maladies, alors même qu'on cherchait à se prémunir de ces maladies. Donc, on a quand même un enjeu extrêmement fort de réassumer l'ambivalence du rapport avec le vivant et arriver à construire des relations complexes dans lequel il faut assumer à la fois les potentiels dangers, mais aussi les potentiels bienfaits, ce qui nécessite peut-être plus de subtilité que cette logique d'asepsie complète dans laquelle finalement on va aussi perdre les bienfaits.
0: Vous en pensez quoi, Joël Doré ?
8: Ça rejoint un petit peu la question précédente aussi, en fait. On est microbiens, et tant mieux, puisque globalement, la diversité des microbes qui interagissent ou avec lesquels on interagit en permanence nous apporte essentiellement des fonctions protectrices.
0: Oui, c'est essentiellement protecteur, les microbes.
8: Oui, la protection contre les microbes de l'environnement qui peuvent devenir, finalement, s'ils s'implantent, des agents de maladie. Et puis, c'est l'interaction avec nos systèmes à nous. Maintenant, on parle d'axes. Donc, on parle de l'axe intestin-foie, intestin-poumon, intestin-cœur, intestin-cerveau, pour évoquer comment des signaux qui sont véhiculés à partir des intestins vers tous les organes, sont essentiels au maintien des grandes fonctions de l'organisme humain. Et c'est vrai pour les animaux, et c'est vrai...
0: C'est ce qui communique, au fond, tous ces microbes dans nous et avec nous, communiquent tous entre eux, d'un organe à l'autre, le cerveau aussi.
8: C'est ce qu'on évoquait, la relation est vraiment l'élément clé. C'est intéressant, j'étais dans un jury de thèse inhabituel pour moi, puisque c'était une thèse de philosophie la semaine dernière, sur la symbiose et sur le fait que la relation entre l'humain et ses microbes est vraiment l'élément au cœur de notre nouveau moi, finalement, puisque notre moi tel qu'on l'imaginait avant, c'était seulement, purement la partie humaine. Ben finalement, y compris en termes de philosophie, c'est intéressant de se poser la question de ce que ça veut dire dit qu'on est symbiose, et donc on est cette interaction avec des incidences majeures et conceptuelles et physiopathologiques, on va dire, quoi.
0: On n'en a pas vraiment pris la mesure, Philippe, j'ai l'impression de cette question quasiment, existentielle, philosophique, de ce changement complet, finalement, nous sommes tous, tous les vivants sont une composition d'autres.
9: Oui, notre individu, le soi, il n'est pas que notre génome, il est aussi les micro-organismes, comme l'a souligné Joël Doré.
0: Et puis, ça marche pour tous les vivants, c'est-à-dire les plantes, les végétaux. Enfin, il y a vraiment quelque chose de l'ordre de l'holobionte dont vous nous avez parlé.
9: Oui, donc c'est quelque chose qui est générique, en fait. Hein. Donc, ces nouveaux concepts s'appliquent indépendamment aux végétaux, aux animaux, aux humains. Et ces nouveaux concepts nous entraînent sur des réflexions sur qu'est-ce que la maladie, en fait. Comment une maladie n'est pas nécessairement l'attaque de l'hôte.
0: Ça
9: peut être...
0: un déséquilibre, au fond.
9: Lié à un déséquilibre ou par un pathogène ou une série de pathogènes qui vont induire un dérèglement dans le microbiote. Donc on peut voir des maladies sous un autre... sous un autre regard, le prisme n'est pas le même.
0: On leur fait plus la guerre aux maladies, finalement. C'est plus ça, c'est pas comme ça qu'il faut...
8: Mais on est obligé de faire quand même œuvre d'humilité, au sens où il y a encore énormément de compréhension et de connaissances à construire. On parlait du French Gut tout à l'heure, qui vise à recruter 100 000 volontaires résidents français, mais il s'inscrit dans un projet international qui vise à caractériser jusqu'à 1 million de microbiomes humains pour vraiment... améliorer notre compréhension de l'importance de cette interaction et qui s'inscrit dans l'Observatoire mondial des microbiomes qu'on a lancé donc cette année.
0: Vous êtes vraiment engagé là-dedans de manière internationale, du nord au sud, dans tous les pays du monde
8: Y compris, alors pour l'instant, on a lancé d'abord et avant tout, ou en première phase, l'Observatoire pour les microbiomes humains. On a recruté une trentaine de pays différents et une soixantaine de cohortes humaines généralistes.
0: Du nord au sud,
8: du nord au sud, avec des pays africains, avec des pays sud-américains également, même plus que ce qu'on imaginait pouvoir faire en un temps si court que depuis quelques mois, en fait. Hein. Et puis, l'objectif, c'est d'aller jusqu'à l'équivalent d'un million pour vraiment peser lourd dans la construction de la connaissance, en fait.
0: Jusqu'où nous entraîneront tous ces microbiomes et cette construction de la connaissance, question aussi scientifique, écologique, sanitaire et même philosophique. On va continuer de le creuser ensemble, cette question, juste après avoir écouté votre choix musical, Philippe Vandenkornuz, forcément un peu futuriste et éclectique. Vous avez envie d'écouter les Chemical Brothers, Hey Boy, Hey Girl, sur RFI.
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0: go, allez, on y va dans la connaissance des microbiomes. Ce sont les Chemical Brothers sur RFI. Merci pour ce choix musical, Philippe Vandenkornhuis. Vous êtes notre invité avec le professeur Joël Doré, pionnier de la recherche et de l'étude du microbiote humain animal, et vous, Philippe, du microbiote végétal, garant de la santé globale, hein, de la nôtre comme celle de la planète. D'où l'intérêt de cet observatoire mondial des microbiomes au cœur du concept One Health, une seule santé, comme nous le rappelait ici même une virologue du Gabon, c'est Chimène Zekogé, qui est virologue à l'Institut de recherche en écologie tropicale de Libreville.
1: La question de microbiome est très intéressante, surtout pour nous ici en Afrique, parce qu'on a pas mal de milieux qui ne sont pas encore colonisés, donc des milieux vraiment naturels dont l'analyse de microbiome pourrait révéler des choses très intéressantes. C'est aussi une invite à prospecter des milieux naturels spécifiques africains dans les analyses de microbiome dans l'eau et dans le sol.
0: C'est presque un appel du pied, ça, Philippe Vandenkornhuis de Chimène Zekogé au Gabon.
2: Oui, ce serait super intéressant. Donc, moi, je rêverais qu'on ait, pour le microbiote des végétaux, l'équivalent du French Gut ou du projet international dans lequel French Gut est associé.
0: Pour qu'on puisse étudier le microbiote des végétaux, des plantes, des sols partout dans le monde.
2: Parfaitement, oui. Ce serait quelque chose de totalement révolutionnaire. On a un grand défaut de connaissance encore. On sait que c'est hyper important, ce microbiote, chez les végétaux. On sait que ce microbiote peut être endommagé et on a vraiment besoin d'avoir des repères pour avoir la connaissance d'un microbiote de qualité ou le microbiote de dysbiose, comme c'est un peu le cas.
0: Dysbiose, c'est-à-dire qu'on ne sait pas en symbiose, quand ça dysfonctionne.
2: Quand
0: c'est
2: il y a une modification qui induit un dysfonctionnement dans le microbiote, oui.
0: C'est d'autant plus urgent aujourd'hui où on parle quand même de santé planétaire, on sait qu'il y a le changement climatique, on sait qu'il y a vraiment une baisse de la biodiversité. Est-ce que vous êtes entendu, Philippe, quand vous travaillez comme ça et sur l'importance, et que vous mettez en avant l'importance d'une bonne symbiose, d'un bon microbiote des sols, des végétaux?
2: Entendu, pas vraiment. En fait, moi, je suis hyper intéressé et content de l'initiative prise par Joël Doré sur cette initiative internationale.
0: Pour l'Observatoire du microbiome.
2: Dans lequel, en fait, l'idée, peut-être que Joël va en parler un peu plus, est d'être force de proposition ou de solliciter ou d'alerter sur l'importance de ces recherches qui sont à développer.
0: Joël Doré, international
3: pour l'Observatoire mondial des microbiomes. Oui. On commence par l'humain parce qu'il y a effectivement beaucoup d'initiatives depuis pas mal de temps. Mais l'idée, c'est vraiment d'étendre dans une deuxième phase aux systèmes vivants, dont effectivement la partie agro-système, les microbiomes liés aux plantes, les microbiomes des sols, pour avoir à terme la possibilité d'intégrer finalement cette connaissance et se donner la vision de l'humain microbien, des animaux microbiens, des plantes microbiennes dans les systèmes vivants et avec l'espoir finalement d'aboutir à des solutions et des choses qui auront de l'impact finalement sur la santé des animaux, des plantes et la santé planétaire en général. On peut imaginer par exemple avancer sur le terrain du diagnostic, sur la prédiction de l'altération. On parle de dysbiose, mais c'est finalement mesurable et donc on peut avancer sur ce terrain-là. Et puis on peut avancer sur le terrain de ce qu'on évoquait en parlant de microbiothérapie, où finalement les microbiomes deviennent une cible pour améliorer le contexte dans un grand nombre d'altérations qui sont des défis planétaires aujourd'hui.
0: On a envie de vous soutenir, rien que pour la connaissance et pour les questions philosophiques, mais aussi pratiquement. Vous avez besoin de quoi? Des chercheurs comme vous, il y en a, des chercheuses aussi?
3: Alors,
0: de quoi?
3: Oui.
0: De moyens?
3: Oui, on rassemble effectivement la communauté assez facilement en termes de scientifiques à l'international, et on entend dans les mots de Philippe qu'il y a un engouement finalement.
0: Absolument.
3: Pour avancer et avancer ensemble avec les collègues de tous les pays. Mais on a effectivement besoin d'accompagnement financier également, donc on pense aux différents moyens d'aller chercher des accompagnements autour de ça, au niveau des moyens nationaux, mais aussi au niveau de fondations et autres pour pouvoir.
0: C'est le meilleur que l'on vous souhaite. Vous revenez quand vous voulez nous parler justement de l'avancée de tous ces projets et de cet observatoire mondial des microbiomes. Un grand merci à tous les deux, Joël Doré, Philippe. Alors, je vais reprononcer votre nom.
2: Oui. Vanden-Cornhuys.
0: Voilà, Philippe Vanden-Cornhuys. Merci à tous les deux. Vous revenez quand vous voulez. Autour de la question, c'est fini pour aujourd'hui. Vous pouvez bien sûr nous retrouver en rediffusion ce soir à 23h temps universel. Et n'hésitez pas à vous abonner à notre podcast pour réécouter tout cela. Au plaisir de vous retrouver demain avec Thibaut Baduel à la réalisation et Caroline Fillette en coulisses. Autour de la question, comment mettre sa science ? Cette fois-ci, ce sera au service des enquêtes criminelles en compagnie d'experts de la police et de la gendarmerie scientifique. Réservée uniquement aux oreilles non sensibles. Merci pour votre curiosité. Surtout, gardez l'esprit libre et ouvert à tous les possibles et à votre microbiote et microbiome. Tous les liens seront sur notre page et vous êtes bien à l'écoute de RFI. Bientôt, ce sera l'heure du journal.
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0: Mais après le journal, Nathalie Amar qui vient de rentrer dans notre studio. Bonjour Nathalie.
5: Bonjour Caroline, bonjour à toutes et à tous.
0: À suivre sur votre pont des arts après le journal.
5: Figurez-vous qu'on a rendez-vous aujourd'hui avec Sayouba Traoré, absolument, qui était à ce micro il n'y a pas si longtemps que ça, sur RFI. Il vient de publier un nouveau roman, parce qu'il est aussi écrivain, poète, essayiste. Ce nouveau roman, c'est Petit Modèle, l'histoire d'une gamine transformée en bonne à tout faire par un couple de notables, un homme politique et sa femme. C'est poignant, c'est engagé et Sayouba nous en parle dans 10 minutes.
0: On sera à l'écoute, à tout de suite.
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3: 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Le journal vous est présenté par Gilles Moreau. Bonjour Gilles.
4: Bonjour Caroline Lachowski, bonjour à tous. Dans l'actualité donc, Keir Starmer sur le départ. Le Premier ministre britannique annonce sa démission, moins de 2 ans après son arrivée au pouvoir. Les pressions politiques étaient devenues trop fortes. L'extrême droite britannique réclame des élections, vous l'entendrez dans un instant. L'Iran et les États-Unis ont maintenant bouclé en Suisse un premier cycle de pourparlers. Les deux camps ont approuvé des mécanismes visant à faire cesser les affrontements au Liban et à sécuriser le détroit d'Ormuz. Une vague de très forte chaleur continue d'accabler une partie de l'Europe, dont la France, avec des conséquences multiples comme dans les écoles, les hôpitaux et les transports. Au Mondial de football, la France affronte ce soir l'Irak pour assurer sa place en 16e de finale. Dans le même groupe, le Sénégal joue contre la Norvège. Keir Starmer dit stop. Sous pression depuis des semaines, le Premier ministre britannique donc annonce son départ. Le leader travailliste n'a plus le soutien de ses députés et reconnaît ne plus être le meilleur pour diriger son parti, le Labour. Son successeur doit être désigné d'ici au mois de septembre. Au jeu des pronostics, Andy Burnham, maire du Grand Manchester, est maintenant député par favori. Parmi les premières réactions au départ de Keir Starmer, celle de Nigel Farage, le chef de file anti-immigration tête dans les sondages, appelle à la convocation d'élections législatives.
5: I've no idea whether there'll be a contest or a coronation.
6: J'ignore s'il y aura un concours ou un couronnement pour la succession de Keir Starmer. Mais ce que je sais, c'est que les Britanniques en ont assez des partis politiques qui changent de dirigeant à leur guise. Nous élisons notre Premier ministre lors des élections générales. Nous attendons de lui qu'il aille au bout de son mandat. Et sauf cas de maladie ou circonstances exceptionnelles, ce qui se passe ici, franchement, rappelle une république bananière qui a totalement dévalorisé le processus même des élections générales et de la démocratie. J'exige des élections générales. Après tout, lorsque les conservateurs changer constamment de Premier ministre, les travaillistes à l'époque n'ont cessé eux-mêmes de réclamer des élections générales.
4: Nigel Farage, chef du parti Réforme UK. L'Iran et les États-Unis, je vous le disais en titre, ont maintenant bouclé un premier cycle de pourparlers en Suisse afin de mettre fin de façon durable à la guerre au Moyen-Orient. Les médiateurs pakistanais et qataris ont annoncé ce matin que les deux camps s'étaient entendus sur des mécanismes visant à faire cesser les combats au Liban et à sécuriser le détroit d'Ormuz. La feuille de route des négociateurs prévoit un délai de 60 jours avant un accord définitif. Dans l'immédiat, un second cycle continue sur des questions techniques jusqu'à la fin de la semaine. Un signe que les choses avancent, les États-Unis annoncent avoir suspendu pour 2 mois leurs sanctions visant le pétrole iranien et ils assurent que l'Iran accueillera de nouveau des inspecteurs nucléaires. La Colombie bascule à droite, comme l'ont fait avant elle d'autres pays d'Amérique latine. Ses électeurs ont désigné Abelardo de la Espriella, le candidat de la droite à la présidentielle organisée hier. Cet homme d'affaires de 47 ans, soutenu par Donald Trump, l'a emporté d'extrême justesse. Tout comme la Colombie, une dizaine de pays d'Amérique latine ont à leur tête des dirigeants d'extrême droite ou de la droite dite radicale. Écoutez à ce propos les explications d'un spécialiste, le politologue Gaspard Estrada.
7: Il est pertinent d'analyser cette victoire à l'aune d'une dynamique régionale en ce qui concerne les préoccupations des électeurs latino-américains. Très clairement, en 2026 et disons ces derniers mois, la thématique de la sécurité, de l'insécurité est au cœur des préoccupations des latino-américains et ça vraiment la plupart des études d'opinion réalisées dans la région le montrent. Ce qui était très différent de par exemple il y a une décennie où la thématique de la corruption était beaucoup plus présente dans l'espace public et était au cœur aussi des campagnes électorales. Néanmoins, sur les éléments explicatifs du vote, ils sont surtout liés à des réalités nationales et à une usure du pouvoir des gouvernements en place. Il se trouve que en Colombie, comme dans d'autres pays de la région, c'était des gouvernements positionné ou auto-positionné à la gauche, au centre-gauche. Et donc, il était donc naturel qu'il y ait une alternance à droite. Ce qui est nouveau et ce qui est important, c'est justement cette désinhibition des candidats de droite, voire d'extrême droite, par les mesures qui sont proposées et aussi par le style de ces personnalités politiques.
4: C'était Gaspard Estrada de la London School of Economics. Il répondait à Anne Cantner dans RFI Midi. La guerre en Ukraine a fait de nouvelles victimes civiles. Les autorités locales annoncent au moins 2 morts dans les dernières frappes russes sur Zaporijja dans le sud-est et à Odessa dans le sud. À cela s'ajoutent au moins 3 personnes blessées. L'Europe cherche à jouer un rôle plus important dans les efforts visant à mettre fin à la guerre. Dans ce cadre, les dirigeants des principales puissances militaires européennes se réuniront mercredi à Berlin. Taïwan a donné le coup d'envoi de 5 jours d'exercice militaire. L'île de fête indépendante, mais que Pékin souhaite récupérer par la force si nécessaire, eh bien Taïwan se prépare à un risque d'invasion. L'objectif de ces manœuvres est de s'adapter à un scénario précis, celui de manœuvres chinoises qui se transformeraient en invasion à grande échelle. L'Australie et le Canada se rapprochent dans le secteur de la défense. Un contrat d'un montant d'1,5 milliard d'euros a été conclu pour la vente à Ottawa d'un système australien, d'un système avancé de radar. Ce rapprochement, Nathanaël Vitran, s'explique aussi par une volonté de diversification.
6: D'un côté, l'Australie met en avant les retombées économiques de ce contrat, le plus gros en matière de défense de l'histoire du pays. De l'autre, le Canada se réjouit d'être bientôt équipé d'un des systèmes radars à très longue distance parmi les plus performants au monde, qui lui permettra notamment de mener des opérations de surveillance au-dessus de l'Arctique. Mais l'un et l'autre soulignent aussi, et peut-être surtout, la dimension stratégique de ce rapprochement. Une manière de moins dépendre du seul grand frère américain au comportement de plus en plus erratique. Depuis son retour au pouvoir, Donald Trump prend régulièrement à partie son voisin canadien, poussant Ottawa dans une stratégie de diversification à marche forcée. Quant à l'Australie, elle s'est certes fortement rapprochée des États-Unis et du Royaume-Uni via AUKUS. L'annonce de ce partenariat militaire tripartite en 2021 avait même poussé Canberra à dénoncer un contrat massif de livraison de sous-marins nucléaires signé avec la France, des sous-marins qui devaient être remplacés par leur équivalent américain. Mais depuis, Donald Trump est partiellement revenu sur cette promesse. L'Australie aura bien ses sous-marins nucléaires, mais d'occasion.
4: Nathanaël Vitran du service éco de la rédaction. Il fait de plus en plus chaud dans une partie de l'Europe. La chaleur étouffante qui frappe notamment la France depuis près d'une semaine. Cette chaleur est encore montée d'un cran ce lundi avec plus de la moitié des départements français en vigilance rouge canicule. Cela concerne 35 millions de personnes avec pour elles des conséquences multiples dans les écoles et les transports. Dans les hôpitaux, la canicule provoque un bond de 10 à 20% des passages aux urgences qui pour l'instant tiennent selon un représentant des urgentistes. Toutefois, ils redoutent une aggravation dans les prochains jours. Au Mondial de football, après une entrée en lice réussie, la France et l'Argentine ont l'occasion de valider leur billet pour les 16e de finale dès leur deuxième match ce lundi. La France affronte l'Irak à Philadelphie, à suivre sur notre antenne dès 21h TU. De son côté, l'Argentine joue contre l'Autriche à Dallas. Le match sera commencé par un certain Enrique Macacha Marquez, véritable légende du journalisme sportif argentin. À 91 ans, il couvre sa 18e Coupe du Monde. Son portrait avec notre correspondant à Buenos Aires, Théo Conscience.
8: C'est une voix que tous les Argentins connaissent ou ont déjà entendue. Depuis le camp de base de la sélection argentine à Kansas City, Enrique Macacha Marquez a commencé la semaine dernière la couverture de sa 18e Coupe du Monde.
9: C'est une nouvelle étape qui débute pour le football argentin. Le grand événement est arrivé et la compétition pourrait de nouveau être dominé par la même équipe.
8: 1978, 1986, 2002, Kempes, Maradona, Messi, Enrique Macacha Marquez a vécu tous les sacres argentins et rencontré leurs héros respectifs. Mais son histoire avec la Coupe du Monde commence en Suède en 1958.
10: Brésil champion.
8: La victoire du Brésil, l'éclosion de Pelé, un footballeur incroyable, reconnaissait-il dans une interview il y a quelques mois, mais pas le meilleur qu'il ait vu jouer cependant.
9: Pour moi, le meilleur, c'était Di Stefano. Il marquait du droit, du gauche, de la tête, sur coup franc. Mais je dois reconnaître que je suis un peu influencé. Je l'ai connu quand il commençait. C'était un copain du quartier.
8: Passionné, mais lucide et critique sur la place croissante de l'argent dans le football, Enrique Macacha Marquez confie vivre chaque Coupe du Monde comme un privilège.
10: Théo Conscience,
8: Buenos Aires, RFI.
4: Donc au programme de la Coupe du Monde ce lundi, les matchs Argentine-Autriche et France-Irak. Il y aura aussi Norvège-Sénégal et Jordanie-Algérie. Enfin, le tennis est éclaboussé par un nouveau cas de dopage. Il concerne la Tchèque Vondrousova, ancienne numéro 6 mondiale et vainqueur de Wimbledon en 2023. On apprend sa suspension pour 4 ans pour avoir refusé un test anti-dopage. Voilà pour les informations. Place maintenant à Sur le Pont des Arts avec vous, Nathalie Amar. Nathalie, bonjour.
10: Bonjour Gilles Moreau et merci. Il est bientôt 17h. 10 à Paris, le prochain rendez-vous avec l'actualité à 18h.
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0: Bonjour à toutes et à tous. C'est le portrait d'une invisible, comme il en existe beaucoup sur tous les continents. Mais dans le dernier roman de Sayouba Traoré, l'action se déroule en Afrique. Sur la couverture, un visage qui ne peut pas laisser indifférent, une fillette, t-shirt noir sur fond noir, avec dans le regard tout ce que des yeux peuvent contenir de colère et une larme de sang qui s'écoule. Petit modèle, c'est le surnom que lui a trouvé le gardien. Son prénom, on ne le connaît pas, car l'existence de Petit modèle se résume à sa fonction, bonne à tout faire, dans une maison huppée de la capitale d'un pays que l'on ne cite pas. Petit modèle, c'est le dernier roman de Sayouba Traoré. Il vient de paraître chez Nombre 7 éditions. Soyez les bienvenus sur le Pont des Arts. Et bienvenue à vous, Sayouba Traoré.
1: Je dis bonjour, c'est des trouvailles quelque part.
0: Bienvenue à la maison, puisque votre voix évidemment a résonné à ce micro sur ces ondes. Le coq chante jusqu'en 2022, bien d'autres choses avant. Mais vous êtes avant tout auteur de romans, de nouvelles, de poésie, et même il y a 3 ans d'un essai, une lettre à la jeunesse burkinabé. Petit modèle, c'est donc un roman, et j'ai l'impression surtout un coup de colère, parce que des filles réduites en esclavage, derrière les murs d'une belle maison, il y en a beaucoup, et c'est toute une société qui favorise ce système-là.
1: En fait, on ne peut pas être indifférent quand on découvre ça, parce que le problème de la société, c'est que quand on est de passage, un séjour d'une semaine, ça permet pas de découvrir ce qui est caché. Mais si on reste longtemps et qu'on comprend les subtilités du langage, et même les gestes ont une signification, et on se rend compte que il y a quelque chose qu'on ne vous dit pas, et justement, on ne vous le dit pas parce que c'est quelque chose de terrible. Mmh.
0: Justement, vous voulez mettre les bons mots, vous parlez des subtilités du langage, vous voulez mettre les bons mots sur la réalité. La bonne à tout faire, c'est vous qui employez ce terme-là, parce que c'est comme ça que ça s'appelle.
1: Ah, c'est comme ça que ça s'appelle. Mais moi, j'ai voulu décortiquer, parce que je suis un peu poète quand même, parce que bonne, c'est les hommes qui vont la retrouver la nuit, qui disent qu'elle est bonne. Et tout faire, c'est madame qui lui fait tout faire dans la maison. En fait, quand on regarde une bonne à tout faire, on se demande à quel moment elle se repose. Si jamais même il y a le souci de son repos. Le gardien, c'est pareil. Le jardinier, c'est pareil. Sauf que le jardinier, lui, s'occupe d'un périmètre bien délimité et qu'il y a ceux qui soignent les arbres, ils peuvent pas bouger. Donc il n'a pas à courir après les gens qu'il soigne, ses patients, si on veut dire. Mais lui, il les appelle ses amis.
0: Mais oui. Et vous montrez d'ailleurs dans le roman qu'il y a des hiérarchies entre tous ces personnels-là. On y reviendra, Sayouba, entre la bonne à tout faire, le jardinier, le gardien. Voilà, c'est pas tout à fait le même sort. Il y a parfois un peu des jalousies. Dans cette émission, on va vous entraîner en Côte d'Ivoire, Sayouba, dans un musée où on a le droit de toucher ce qui est exposé. Et on a même le droit d'en jouer. Bonjour Clémence.
2: Bonjour Nathalie.
0: Vous êtes allée visiter pour nous le musée de la Kora à Assouindé en Côte d'Ivoire. Donc.
2: Oui, j'ai eu un coup de cœur pour ce petit musée situé dans la baie d'Assinimafia qui s'intéresse à la Kora, un instrument emblématique de l'Afrique de l'Ouest.
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4: Les petits bourgeois sont féroces avec leur bonne à tout faire. Premier signe de leur réussite sociale. Depuis qu'ils appartiennent à la classe de ceux qui ordonnent et non de ceux qui obéissent, humilier et féliciter légitiment leur pouvoir. Payée 10 francs par mois, elle a à peine de quoi se vêtir. Elle ne peut envoyer ses gages à sa mère, mais lui écrire.
5: Quand il n'y a pas d'amour du tout, la vie est très dure.
0: Voilà, ce que l'on entend là, Sayouba, c'est un extrait du documentaire « Le journal d'une bonne, l'histoire de Félicité Laverne ». C'est un documentaire qui a été produit par la RTBF et qui raconte, à partir de nombreux témoignages, des lettres de l'époque, notamment la condition des domestiques au début du XXe siècle en France. Alors évidemment, ça fait penser à votre livre, ça fait penser aussi au premier mot, hein, ce chapitre « La gifle » qui raconte la violence ordinaire, faire mal pour montrer son pouvoir, humilier pour installer un rapport de force. C'est ça qu'on impose à votre héroïne, à votre petite héroïne, petit modèle.
1: L'idée, c'est que dans la maison, il faut qu'on sache qui commande. Il y a monsieur qui est dans l'Olympe, là-haut, et c'est lui qui donne l'argent, celui qui procure tout. Il est intouchable, on ne sait pas ce qu'il fait dans la réalité, on ne sait pas d'où il tire ses revenus.
0: On sait que c'est un notable, un homme politique.
1: Voilà, il est dans l'Olympe, lui. Et il y a madame qui est une espèce de tyran domestique. Et ça m'a fait penser à ce film La Tati Daniel. Et il y a beaucoup de références comme ça où... un peu Bécassine aussi. Il y a beaucoup de références comme ça où une patronne veut casser les volontés des gens pour montrer qui commande, pour montrer qu'elle est chez elle, pour montrer que c'est elle qui détient le pouvoir.
0: Casser la volonté, y compris donc par les coups, par la violence physique et par le silence aussi. C'est-à-dire que c'est une forme de règne de la terreur. Tout le monde sait, personne ne dit. Parce que la gifle là en question, celle dont vous parlez au tout début, dans les premiers mots de votre roman, tout le monde l'a entendu, tout le monde sait qu'elle s'est produite, mais personne ne dit rien.
1: Généralement, quand vous arrivez, bon, excusez-moi, je vais parler de ce que je connais, et quand vous arrivez dans les villes d'Afrique de l'Ouest et qu'on vous dit que c'est une question sensible, généralement, ça veut dire que c'est quelque chose que tout le monde voit, tout le monde entend, tout le monde sait. Mais personne ne vous en parlera, personne ne vous dira qu'il est au courant. Il se trouve justement que quand vous dites ça à un écrivain, c'est justement là qu'il va aller creuser.
0: C'est un aiguillon pour l'écriture.
1: Il faut jamais dire ça à un écrivain, il faut jamais dire que c'est tabou, il faut jamais dire que je veux la paix.
0: T'as pas le droit d'en parler.
1: Je veux la paix, donc je ne vais pas en parler.
0: Ouais.
1: Ben, c'est justement là. Et c'est comme, je sais pas moi, vous ne pouvez pas poser un pot de miel et demander aux ours de ne pas y aller. Et
0: donc
1: nous,
0: vous
1: on est un peu ours.
0: Vous y êtes allé dans ce pot de miel.
1: En fait, ça m'a pris quand même un temps, parce que dans un premier temps, je me suis dit, pourquoi on n'en parle pas? Ça, c'est d'un. Et j'ai fait une nouvelle et j'ai appelé des écrivains à participer à un recueil collectif, parce que si j'y vais moi seul, ça va être à une seule voix. Et moi, je voulais au moins 10 témoignages, 10 nouvelles, et qui seraient publiées, et qu'on va parler d'horizons divers et d'univers divers. Parce que c'est pas
0: la
1: toujours...
0: même réalité, mais vue
1: voilà,
0: de différents points
1: voilà.
0: de vue. Ouais.
1: Et malheureusement, on m'a dit, on va voir à temps, c'est-à-dire, c'est possible, peut-être. J'y réfléchis.
0: Ouais.
1: Bon, au bout d'un certain temps, je me suis dit, tu y vas.
0: Tu y vas seul.
1: Tu y vas
0: c'est
1: seul.
0: C'est pas grave. Ouais.
1: Et parce que je sentais quand même que le drame dans toute cette histoire, c'est que les victimes ne peuvent pas en parler, pour plusieurs raisons. D'abord, elles n'ont pas été scolarisées, parce que le sort, le problème pour le personnel de maison, c'est que leur sort, leur situation ne leur permet pas d'être scolarisées, ça c'est d'eux, de rêver d'un avenir, c'est-à-dire d'apprendre un métier. C'est pas ces gens qui pourraient parler publiquement de ce qui leur arrive.
0: Et la Donc société... il leur faut des porte-voix. Et c'est ce que vous faites à travers ce roman.
1: Voilà. Et les tortionnaires aussi, parce que moi j'appelle ça des tortionnaires, les tortionnaires aussi ont la conviction d'agir pour le bien de leurs victimes.
0: Alors, c'est ce que j'allais dire, c'est que ce qui rajoute à l'horreur de cette histoire et de cette situation que vous décrivez, c'est que madame n'est autre que la propre tante de Petit Modèle, et qu'en fait elle la prend sous son aile, enfin elle dit qu'elle va la prendre sous son aile pour son bien.
1: Mais le jardinier aussi, c'est le neveu du patron, le neveu du mari de madame, et celui que moi j'appelle monsieur. Parce qu'en fait, la singularité que j'ai voulu dans ce roman, c'est qu'il n'y a pas de prénom.
0: Personne n'a de prénom.
1: Monsieur et madame. Et il y a le jardinier, le gardien, la borne, et bon, à tout faire. Et Petit Modèle, parce que bon, c'est comme ça qu'on l'a surnommé. Et j'ai gardé ça parce que pour moi, c'était très parlant. Et pourquoi c'est très parlant? Parce que la petite enfance, c'est quand même un âge très, très délicat. Et c'est en ce moment que le corps se forme, c'est en ce moment que le cerveau l'humain se forme. C'est en ce moment que l'être humain se forme socialement. Et c'est justement le moment où tout lui tombe dessus. Mmh. Et il y a un moment où elle dit même, moi je suis qu'une enfant. Et je comprends pas pourquoi on me met sur la tête des problèmes d'adulte. Et il y a une chance.
0: Elle a moins de 10 ans, petit modèle, dans votre tête, dans votre esprit. Vous ne le dites pas exactement, hein, si je me souviens bien.
1: Bon, qu'est-ce qui s'est passé en fait? Ce n'est pas une histoire d'âge, parce que le problème, c'est que nous, on n'a pas le système métrique dans la tête.
0: Mais par exemple, dans le documentaire sur Félicité Lavergne, là qu'on entendait au tout début de l'émission, la jeune bonne quitte sa famille pour entrer au service des bourgeois à l'âge de 14 ans. Mmh. Petit modèle, elle a l'air plus jeune que ça encore.
1: Mais elle, c'est plus jeune parce que c'est plus dramatique. Qu'est-ce qui s'est passé? Sa propre maman n'a pas pu supporter le sort qui lui a été fait par les sœurs de son mari. Donc elle est retournée chez son père. Et des enfants ne sont pas à leur place dans le clan maternel. Et c'est là où la tante a décidé, parce qu'il lui fallait une bonne, elle a dit, bon voilà, avec son mari... parce que c'est sous couvert de bienfaisance.
0: Mmh, exactement.
1: On va aller la chercher, on dit qu'elle sera scolarisée, elle aura plus de chance en ville, et ben, la vie sera plus agréable, et on soulage la mère quand même d'un poids, et en plus, le salaire de la bonne sera envoyé à la famille, c'est ce qui est... un appoint au village.
0: Et ce qui ne se produit pas, dans le cas de Petit Modèle, on l'apprendra un petit peu plus tard, ou en tout cas de façon très, très épisodique.
1: Mais ça fait partie des promesses que nul ne va tenir. Et tous ceux qui assistent à la scène savent très bien que ces promesses ne seront jamais tenues.
0: Elle est réduite en esclavage, en fait. Il faut dire les mots tels qu'ils sont. Elle est réduite en esclavage, cette petite fille.
1: Et je pourrais dire ça parce que je ne vois pas l'horizon qu'on lui réserve. Et heureusement, parce que bon, il y a toujours un heureusement. Heureusement qu'elle fait la rencontre de ce jardinier et qui est un ancien repris de justice. Et lui-même dit moi, je suis un brigand, j'ai fait des saletés dans ma vie. Et cette petite jeune fille est venue me manger le cœur.
0: Et il va se prendre d'affection pour elle.
1: Voilà. Ouais. Et il y a maman, qui est une commerçante dans le quartier, et qui va prendre le gardien sous son aile aussi. Mm-hmm. Et ils vont faire comprendre à madame et à monsieur que ces deux-là, si vous continuez comme ça, ça va mal aller pour vous.
0: Ouais, il va y avoir une ligue autour de son cas pour faire changer les choses. Ce qui est intéressant, on le disait rapidement tout à l'heure, c'est que à l'intérieur de cette maison, il y a une hiérarchie. Par exemple, le gardien, l'envie, elle, qui pourtant n'a pas un sort très enviable, mais qui dort à l'intérieur quand lui est dehors. Il s'observe, il se toise, il se compare.
1: Ben, les jalousies, les humains sont faits de telle sorte que moi, je pense que même en enfer, que des gens vont trouver le moyen de jalouser d'autres.
0: Ils se comparent.
1: Ben, les jalousies, les humains sont faits de telle sorte.

0: Le journaliste Christophe Glaise en Algérie, que le monde du football s'unisse un peu pour des trucs
1: parce
0: qui
1: là,
0: nous semblent à nous tous honteux.
1: Oui, parce que là, on n'est pas dans la politique, on est dans l'équité sportive. Est-ce qu'une équipe qui doit jouer son match doit se rendre genre une heure avant et doit décaniller une demi-heure après ? Au nom de l'équité sportive, ce n'est pas acceptable. Et les autres équipes devraient être solidaires, faire pression sur la FIFA pour qu'on arrête ce traitement. C'est pas possible, c'est honteux. Or, ce que je vois, c'est que ce qu'on voit tous, c'est que ça continue et que ça va finalement commencer par pénaliser cette équipe d'Iran. Parce que c'est bien de prendre sur soi, de rester solidaire, d'aller au bout de ses forces. Mais au bout d'un moment, ça va craquer, c'est évident. Et ça va craquer non pas pour des raisons sportives, mais pour des raisons de fatigue. Ça, c'est scandaleux. On attend des autres sélections, des autres délégations qu'elles lèvent le petit doigt. Au moins pour ça.
2: Moi, je crois que ce derby entre Assyriens, c'est la chose la moins importante pour ces équipes iraniennes qu'ils affrontent l'Égypte. Mais non, mais ce qu'elle est en train de subir dans ce tournoi, c'est pas normal. Déjà, venir jouer quelques heures avant le coup d'envoi, repartir. Et moi, j'ai aimé la réaction de leur entraîneur qui disait « Mais où est le monde ? Personne ne nous soutient. » Et même mes collègues entraîneurs, j'ai envoyé des messages, mais personne ne me répond. Pourquoi personne ne s'indigne de ce
0: qui... Moi, c'est ce qui me surprend sur toutes les histoires qui touchent cette Coupe du Monde avant-après. Je suis sidéré de voir le manque de solidarité de la famille football vis-à-vis de ce genre de choses. Ce côté un peu béni, oui, on sait que Gianni Infantino a donné les clés du camion à Donald Trump. On n'a jamais vu une Coupe du Monde à ce point vendue aux pays hôtes, qui n'a aucun effort à faire et qui fait à sa guise.
3: Franchement, ce sont des conditions délétères, très précaires. Il faut rappeler quand même qu'aujourd'hui, l'équipe d'Iran est basée au Mexique, ce qui n'était pas prévu initialement, puisque le camp de base devait être aux États-Unis. Donc, il a fallu trouver un plan B dans les dernières minutes. Donc, il faut tout réorganiser, prendre un nouvel hôtel, changer complètement le game plan. Dans les organismes, ça change beaucoup. Et effectivement, le manque de solidarité dans le monde du football est particulièrement étonnant parce que quand le mondial avait été attribué au Qatar, notamment, on avait vu quand même beaucoup de voix se lever, des capitaines parler, des sélectionneurs parler. Et finalement, le mondial au Qatar, c'était quand même globalement plutôt bien passé. Là, aujourd'hui, j'ai l'impression quand même que la plupart des équipes ou des sélectionneurs ou des joueurs se disent que s'ils parlent, eux aussi allaient subir finalement cette inéquité sportive. Eux aussi, finalement, allaient pouvoir sanctionner pour avoir soutenu l'Iran, pour avoir parlé. Et ça, c'est pas normal.
1: Justement,
3: je pense qu'il y a cette crainte-là, parce que même aujourd'hui, on parle des États-Unis, mais même le Canada n'a pas donné des visas à certains joueurs. C'était le cas notamment d'Eli Wahi. Ça pose quand même une question aussi, par exemple, d'équité sportive. Alors, Eli Wahi a des affaires extra sportives, mais là, on est pendant la Coupe du Monde. Donc, c'est pas à ces pays-là de faire justice et de dire toi, tu peux rentrer, toi, tu peux pas rentrer. C'est une compétition. Les matchs se font avec les joueurs. Voilà, les matchs se font avec les joueurs sélectionnés et tout ce qui est extrasportif sera réglé dans le cadre extrasportif. Et aujourd'hui, je trouve ça vraiment dommage que tout le monde ait un peu peur de se positionner par crainte. En tout cas, moi, c'est la lecture que j'en fais, par crainte d'être sanctionné en retour.
2: Ça montre qu'on se déshumanise. En 1978, il y a de grands joueurs qui ont boycotté cette Coupe du Monde pour justement faire parler leur voix.
0: Ne pas aller jouer dans l'Argentine des généraux.
2: Exactement. Aujourd'hui, personne ne le fait. Et nous sommes en 2026. C'est-à-dire qu'on, humainement, on a régressé.
0: Un petit mot sur... parce que dans les équipes dont on parle, il y a un joueur essentiel à chaque fois, ou souvent, c'est le gardien de but. Alireza Behrendvand. C'est celui de l'Iran, donc, qui joue au Tracteur FC, ça ne s'invente pas. Au pays, donc. On dira quelques mots après du Cap-Vert et de Vosinia, mais ce Behrendvand, là, ça fait plaisir de voir ces gardiens-là, tout d'un coup, être des héros. Lequel ? Je vois.
2: En fait, c'est magnifique ce qu'ils sont en train de faire dans ce tournoi, que ce soit le gardien capverdien, le gardien iranien. C'est pas nouveau. On l'avait vu il y a 2 ans à la Coupe d'Afrique des Nations, des gardiens sortis de nulle part, reçus des parades exceptionnelles. Parce que aujourd'hui, c'est pour cela, pour moi, on doit encore mettre en valeur cette Coupe du Monde, parce que cette Coupe du Monde nous permet de voir des talents qu'on ne voit pas. D'habitude, le club, je suis sûr que si tu ne l'as pas lu, tu ne peux pas te rappeler.
0: Que Tractor FC, ça existe comme club en Iran, non, ça je ne pouvais pas m'en douter. Mais...
2: Voilà, et pourtant, Le gardien du Cap-Vert, pareil, à 40 ans, il voulait arrêter sa sélection. On lui a poussé pour lui dire « Non, non, il faut que tu restes. » Il vient, on a vu le premier match qu'il sort face à l'Espagne, le deuxième. Aujourd'hui, ça fait partie de ce plaisir qu'on a à regarder.

0: garder des joueurs qu'on n'attendait pas au haut niveau et qui nous gratifient de belles arrêts, de beaux arrêts plutôt.
1: C'est l'image même de la Coupe du Monde ou de la Coupe d'Afrique ou plus globalement des compétitions internationales. C'est l'essor, l'émergence, la prolifération de ces très belles histoires. Et d'ailleurs, en plus, la Coupe du Monde a quand même une histoire sympa avec les gardiens. Il y a quelques années, Guillermo Ochoa s'était fait connaître à la Coupe du Monde.
2: Gardien mexicain.
1: En faisant des arrêts exceptionnels. D'ailleurs, il avait même eu un passage en France du
2: sixième
1: côté d'Ajaccio. Donc, c'est le lot de la Coupe du Monde et on aime la Coupe du Monde pour ça. Et c'est vrai que pour les détracteurs des Coupes du Monde à 48 équipes, alors là, du coup, je vais placer un petit avis peut-être impopulaire là-dedans. Mais moi, je trouve que c'est une belle chose parce que ça permet à certains joueurs, à certaines sélections d'avoir leur propre histoire à raconter. Alors évidemment, nous, avec notre prisme franco-français, ce ne sont pas forcément des matchs qui nous intéressent. Mais il faut savoir que pour les populations locales là-bas, c'est vraiment game changer. Ça donne aux enfants la possibilité de rêver. Ça donne aussi au peuple de pouvoir être représenté à l'international et qu'on parle d'eux, qui se sentent exister. Là, aujourd'hui, le Cap-Vert, si on avait dit qu'on faisait une Coupe du Monde, pas à 48, mais avec 36 équipes, bah, on ne met pas forcément le Cap-Vert dans le lot. Et on se dit que bah, c'est peut-être un peu dommage parce que le Cap-Vert, aujourd'hui, ils arrivent en petit poussé. C'est la première Coupe du Monde de leur histoire. Finalement, ils font quand même deux matchs nuls. Ils regardent droit dans les yeux l'Espagne. Et ils peuvent faire un parcours absolument historique. Et je pense qu'au Cap-Vert, cette Coupe du Monde-là va permettre au football local là-bas de progresser. Alors évidemment, nous, dans notre point de vue extérieur, on a envie de regarder l'Argentine, on va regarder la France, l'Espagne. Mais c'est aussi ça, la Coupe du Monde. C'est la Coupe du Monde du monde.
3: On peut aussi avoir envie de ne pas avoir un premier tour qui s'éternise avec des matchs qui ne servent pas à grand-chose, qui qualifient tout le monde. Quand on passera à la Coupe du Monde à 64, on qualifiera un pays sur trois dans le monde. On pourrait donc éviter aussi de faire des qualifications. Ce serait plus simple. C'est-à-dire que le côté électoraliste et populiste de faire plaisir à tout le monde, mais ça dénature quand même un peu un tournoi.
0: Mais pour rester justement sur les gardiens, en 2002, qui connaissait Tony Silva? Personne. Il était quatrième gardien à l'AS Monaco. Il a été exceptionnel avec le Sénégal. On arrive en quart de finale. Et après, il signe dans la foulée à Lille. Et il a parlé du Mexique. Jorge Campos en 94, c'était le joueur phare du Mexique en 94. Et il y a eu Higuita, il y a eu Chilavert. On a découvert
3: ces joueurs. Donc, il y avait déjà des belles histoires.
0: Ouais, exactement.
3: Mais après, je vous suis bien sûr que l'histoire du Cap-Vert, l'histoire de Curaçao, de voir ça. Voilà, bon, c'est un vaste débat, la Coupe du Monde à 48. Il faut qu'on avance. Puisque vous me parliez du Cap-Vert et qu'on parlait des gardiens, qu'est-ce qu'on dit du bien des gardiens? C'est dommage que Franck Simon soit pas là, lui qui aime tant les gardiens de but. On enchaîne avec le Cap-Vert. Voilà, Yoro Mangara qui se lève et qui danse. On a une pensée pour Patrick Juillard, c'est lui qui fait les playlists de Laurent Salerno parfois. Et donc c'est une musique recommandée par Padju, comme on l'appelle. Le Cap-Vert, oui, c'est une très belle histoire, Saïd. Et évidemment, vous avez raison, elle nous touche particulièrement parce que c'est une équipe africaine, c'est en face de chez vous, le Sénégal.
0: Mes voisins.
3: On a eu l'occasion d'écouter le grand reportage de Pauline Guillou avant la Coupe du Monde. Deux premiers matchs donc dans cette Coupe du Monde, 0-0 contre l'Espagne, 2-2 contre l'Uruguay. On parle pas de match de pimpin. Là, on a des équipes qui ont gagné la Coupe du Monde dans les deux cas, même si c'était il y a quelques temps. Deux points et toujours en course pour une qualif. Ce sera face à l'Arabie Saoudite. Donc pourquoi pas rêver? Imaginons le Cap-Vert aller en 16e. Quelle folie!
0: Mais déjà, ils sortent de deux cannes réussies. Ouais. C'est vrai qu'ils n'étaient pas là lors de la dernière au Maroc, mais ils sortent de deux cannes réussies avec la même ossature, avec les mêmes joueurs, avec un même sélectionneur. Et puis, ça travaille énormément. Et ils comptent sur leur diaspora qui est énorme. Ils sont un peu partout dans le monde. On a vu que cette équipe, moi, franchement, respect ce qu'elle est en train de faire. Après avoir sorti le Cameroun lors des éliminatoires, il fallait quand même le faire. Venir après s'imposer, pas s'imposer, mais tenir en échec l'Espagne et enchaîner derrière avec un autre match nul. Pour moi, c'est l'une des belles surprises de cette Coupe du Monde.
3: Un petit mot, on avance rapidement sur le Cap-Vert. On a parlé de Vosinha, le gardien de but. Il y en a d'autres. Cette équipe, elle se construit, mais de manière incroyable. Roberto Lopez, qui a joué le premier match, pas le deuxième, recruté via LinkedIn, un réseau social pour professionnels. Ça, c'est incroyable ce qui se passe.
1: Voilà pourquoi il nous faut 48 équipes. Regarde l'anecdote que tu nous dévoiles. Là, je la prends en direct, mais moi, ça me rend heureux de me dire que
3: Anne Dufort Cornillet qui sait toutes ces choses-là et qui passe les infos.
1: Bravo.
3: Savoir rendre à César ou à Césarine ce qui est à Césarine.
1: Bravo elle, franchement super anecdote de se dire que d'un simple post LinkedIn on se retrouve à jouer une Coupe du Monde et en plus à la jouer la tête haute et fièrement. Moi si je devais ressortir qu'un seul joueur de cette équipe du Cap-Vert, ce serait Borges, le défenseur central. J'ai l'impression que c'est c'est Maldini Prime là pendant cette Coupe du Monde. Il est là dans sans tous
0: vitesse,
1: les duels.
0: Mais il est là.
1: Bon. Il prend tout de la tête. Il anticipe tout. Voilà, il a pas beaucoup de vitesse, mais c'est un joueur qui a un QI foot assez impressionnant. Alors peut-être qu'il sera capable de produire ces performances-là que sur un tournoi. Hein. C'est le cas de beaucoup de joueurs sur un tournoi. Et puis après, sur les saisons plus longues, c'est plus compliqué. Mais en tout cas, sur ces deux matchs-là, moi, j'ai vu un défenseur absolument impressionnant. J'ai l'impression qu'il est impassable. À chaque fois qu'il y avait une contre-attaque de l'Espagne, tu vois, interception, et tu vois Borges. Relance, Borges. Corner, Borges. Tout le temps, Borges. Et je trouve ça, moi, magnifique, parce que même pour lui, dans sa carrière personnelle, bah, c'est un super CV.
3: Eh ben moi, je vous propose d'écouter quelqu'un d'autre, parce qu'on a envie d'écouter un peu les Capverdiens. Et puis, on va écouter Nuno Dacosta, qui parlait à l'issue de ce match nul face à la Belgique au micro d'Elcio Ramalho.
2: Je pense que c'est un groupe qui se connaît bien, principalement. On connaît tous nos qualités individuelles et collectivement, on arrive tous à se mettre au diapason du groupe. Donc, je pense qu'une fois, peu importe qui est sur le terrain, on sait ce qu'on doit faire. Et je pense que ça, c'est la force majeure du groupe. Et puis, on est tous, il y a une très très bonne ambiance dans le groupe. Qui que ce soit qui joue, on est tous derrière les autres. On essaye d'apporter notre expérience un maximum à celui qui joue. Et puis, c'est ça qui fait la différence, je pense, l'union entre nous.
3: Nuno Dacosta, attaquant en Turquie de Başakşehir. Donc avec Elcio qui était notre confrère, hein, vous le connaissez bien de la rédaction brésilienne de RFI. Bah c'était bien de faire ce petit focus quand même sur ce Cap-Vert. On va en reparler, on l'espère tous, bien parce sûr. Qu'on a tous envie. Et puis c'est jouable contre l'Arabie Saoudite de se dire qu'ils vont peut-être poursuivre l'aventure. Je veux être envoyé spécial à Praia pour les 15 jours qui viennent. On devait parler de la Tunisie, mais en fait on vient de dire du bien là pendant 20 minutes, on va pas dire du mal pendant 5 minutes, on les a déjà suffisamment vilipendés, les Tunisiens qui passent complètement à travers cette Coupe du Monde avec une fédération qui semble faire absolument n'importe quoi, qui impose des joueurs, qui vire Sabri Lamouchi après un 5-1 face à la Suède, qui fait venir Hervé Pimpon-Renard et
0: qui prend 5 000 euros par match. Qui prend 5 000 euros par match.
3: Et ben voilà, tout ça pour rien.
1: Accessoirement.
3: Franchement, le football tunisien, en tout cas, le football tunisien en club, il résiste plutôt pas mal, mais la sélection, c'est une catastrophe.
0: Même au niveau des clubs, il est mort. C'est ça, 5 dernières
3: il faudra
0: années,
3: tout changer. Ce sera l'objet d'une émission à n'en pas douter, parce qu'ils vont être éliminés. Ils le sont déjà. Et quand on voit le désarroi des joueurs, voilà, je mettrais juste une petite quille au passage. Messieurs, c'est facile d'aller devant les journalistes quand on a gagné. Il faut avoir un peu de courage pour y aller quand on a perdu. Et aucun joueur tunisien ne s'est arrêté en zone d'interview.
0: Abdi.
3: Et ça, c'est absolument lamentable. Aucun. Et la FIFA, là-dessus encore, devrait réagir. Ça fait trop longtemps que ça dure.
1: Je crois qu'ils ont des amendes.
3: Il faudrait,
1: je crois que c'est 5 000 $ par
3: jour. C'est pas suffisant parce que c'est pas bien. Il faut avoir un peu de courage. Les questions, on peut choisir de ne pas y répondre, mais on vient en zone mixte et on essaye de faire face, surtout dans ces moments-là. Allez, on passe au match du jour, messieurs, et au Sénégal.
4: C'est vrai, on a trébuché le premier match. On n'a plus droit à l'erreur.
3: Je ne sais pas ce qu'il a fait ce week-end, Laurent Salerno, avec les musiques là, mais c'est une dinguerie.
0: C'est le super diamant, non, c'est Omar Penn, le super diamant.
1: Comme c'était la fête de la musique, il nous a mis sa playlist, hein, tout simplement. Ça.
3: Ouais, il y a Yoro qui est dans le
0: c'est coup. Super.
3: Vous validez, cher Yves Guémour ?
5: Tout à fait.
3: Ouais,
5: super diamono de Dakar.
3: Allez, passons au match du jour, exclusivement ceux du groupe I, parce qu'on est un peu chauvin. Avant de parler de France-Irak, d'abord Sénégal-Norvège. 0 heure, temps universel, à New York, au Met Stadium. Tout va bien, Yoro ?
0: Oui, je suis là. Serein.
3: Voilà, ils seront toujours champions du monde ?
0: Je crois que oui. Le 19 juillet, on sera champion du monde.
3: D'accord. Il y a un côté méthode Coué, mais ça peut fonctionner. Gros choc, hein, quand même. Décisif déjà pour les Lions. Inquiétude ou pas à Dakar ou ailleurs de la diaspora. On écoute nos auditeurs avant de retrouver Antoine Grenier.
6: CZ depuis Kinshasa en RDC. Si les Sénégalais veulent passer au deuxième tour, ils doivent jouer calmement et obtenir un point devant les Norvèges et chercher à gagner les derniers matchs. S'il y a la précipitation, ils finiront par être éliminés.
7: Ousmane Diallo depuis Dakar.
5: Bon, je pense que le match aujourd'hui, ça va être un peu compliqué pour nous. Vu notre situation, les problèmes de VCR, les problèmes de prime et consorts, ça ne sera pas un match facile pour nous.
7: Ici Amadou, depuis Point du Chili à Nedre. Je dirais que je ne suis pas particulièrement inquiet pour les Lions de la Teranga. Face à la Norvège, je m'attends à une réaction plutôt positive et à un match plus convaincant.
8: C'est Moïse Boaner, j'ai depuis Lubumbashi. Je suis tellement confiant envers les Lions de la Teranga. Oui, nous savons la force de l'équipe de la Norvège, que les Sénégalais soient toujours concentrés du début jusqu'à la fin. Toute l'Afrique est derrière vous. Allez, allez les Sénégalais.
3: Allons seulement, encore une fois, allez les Sénégalais. Bonjour Antoine Grenier.
9: Bonjour Olivier, bonjour à tous.
3: Vous êtes bien à New York ? Les petits verres en terrasse le soir, le shopping le matin ? Impeccable dans Manhattan, bien ?
9: Ça ouais, on profite surtout du fait qu'il pleut pas encore, parce qu'on nous annonce une après-midi et une soirée extrêmement pluvieuse du côté du MetLife Stadium et de Manhattan, et d'un petit peu toute la péninsule autour de New York. Donc oui, je profite un tout petit peu des restes de soleil, des restes de soleil new-yorkais.
3: Bon, une défaite face à Haaland et ses copains, et ça sentirait grandement le roussi, hein, et ce serait incontestablement un échec. Vous étiez à la conférence hier, Antoine, on va faire réagir bien sûr nos camarades autour, mais quel sentiment vous a donné Pape Thiaw et vous ont donné les Sénégalais?
9: Ils ont donné le sentiment d'avoir laissé derrière eux la défaite contre l'équipe de France, de chercher une forme d'unité au sein de la tanière. On sait qu'il y a eu beaucoup de problèmes, de discussions, de débats. Enfin, voilà, entre l'insatisfaction vis-à-vis des repas dans leur hôtel, les problèmes de primes non payées. Voilà, on a cherché à pas mettre la poussière sous le tapis, clairement, à assumer le fait qu'il y a eu des dysfonctionnements. Ça, c'est Pape Thiaw, c'est le terme utilisé par Pape Thiaw en conférence de presse, mais la volonté surtout d'aller de l'avant et d'y aller tous ensemble, parce que il y a une Coupe du Monde à disputer, il y a une performance à aller chercher face à la Norvège, avec en gardant quand même une oreille sur ce qui va se passer du côté de France-Irak, parce qu'il faut que les Sénégalais fassent mieux que ce que va faire l'Irak pour pouvoir aborder le troisième match de manière idéale.
3: Oui, donc il y a quand même beaucoup de... Alors, un mot d'abord, Euro, sur ce qui s'est passé cette semaine. On a entendu, il y a un problème d'hôtel, un problème de repas, mais on sait que le monsieur qui s'occupe de ça chez les Sénégalais n'est pas venu repérer l'hôtel. Enfin bref, on a senti que Pape Thiaw, hier, il cherchait à éteindre tous les petits feux qui avaient démarré. On avait parlé de problèmes de vestiaire. Bon, tout ça est derrière. Vous avez des infos? On n'est pas obligé de le croire, mais on le croit quand même.
0: De toute façon, oui, il y a eu des problèmes. Ils l'ont reconnu. Est-ce que ça va impacter cette équipe pour ne pas aller chercher cette qualification? Je ne pense pas. Mais après, oui, certains joueurs, c'est normal qu'ils soient un petit peu énervés de la manière de fonctionner de cette nouvelle fédération. Parce que là, ils nous ramènent 20 ans en arrière. Ce qui se passe aujourd'hui dans cette sélection, il y a 20 ans, c'est ce qui se passait avec Abdoulaye Wade comme président de la République. Mais depuis que Augustin Senghor a quitté, on voit que, je ne sais pas, je vais accorder à cette fédération le manque d'expérience, mais ce qu'ils sont en train de faire, c'est catastrophique. On ne peut pas gérer une sélection comme on gère une boutique au supermarché. Oui, on n'a pas d'analyste vidéo, ils font venir à Blaisek, je le connais bien, Pythagore, on l'appelle Pythagore, super mec, super intelligent, mais faites-le avant la défaite face à la France, payez les... les primes des joueurs, n'attendez pas que Mansour Loum sorte un papier pour payer le lendemain.
3: Aussi que Pape Thiaw n'a toujours pas signé son contrat.
0: Mais il a dit officiellement qu'il l'a signé. Hier, il a dit que c'est fait finalement. Il y avait une busbille entre lui et la Fédération sénégalaise de football. Il est passé outre pour aller voir le ministre justement pour qu'il puisse pouvoir signer son contrat. De toute façon, l'un dans l'autre, il faudra que le président de la République, c'est-à-dire les autorités sénégalaises, prennent leurs responsabilités par rapport à cette fédération. Sinon, elle va tirer le football sénégalais vers le bas et ce serait dommage.
3: Je vous propose d'écouter Pape Thiaw justement au micro d'Antoine Grenier hier sur le... Ah non, finalement non. Alors donc pas de de Pape Thiot, on l'a entendu rapidement dans le jingle. Bah, c'est pas grave, on a à peu près compris ce qu'il voulait dire. Donc vous les avez sentis remobilisés, Antoine, c'est bien ça, parce qu'encore une fois, c'est la Norvège, c'est pas un deuxième match contre une équipe a priori simple, c'est vraiment la Norvège d'Erling Haaland, et il faut aller chercher possiblement les 3 points pour rester dans la course.
9: Ouais, on n'aimerait pas forcément être à la place des Sénégalais. Passer de Kylian Mbappé à Erling Haaland, c'est quand même se confronter à ce que vous faites de mieux en termes d'attaque dans le monde et dans cette Coupe du Monde. Et vous y frottez avec une semaine d'écart. Donc, il faut se remobiliser rapidement. Après, et une défaite 3-1 qui peut laisser des traces à plusieurs niveaux, c'est-à-dire que vous n'avez pas été forcément hyper efficace défensivement. On a senti par exemple que Kalidou Koulibaly, qui était longtemps incertain mais qui est le capitaine, qui est un peu le taulier de la défense, avait été aligné. On a senti qu'il n'avait pas forcément les jambes face à un attaquant comme Kylian Mbappé. Donc des questions sur la défense et puis des questions de l'autre côté du terrain sur l'attaque, c'est-à-dire que malgré tout, face à la France, si le Sénégal mène 2-0 à la mi-temps, il n'y a pas de scandale, mais il aurait fallu que Nicolas Jackson et Ismaïla Sarr règlent un petit peu mieux la mire. Est-ce que ça va donner une chance à Ibrahim Baye, 17 ans, qui est rentré contre la France et qui est allé inscrire un but magnifique et qui, lui, a fait preuve de cette efficacité-là? Il va falloir, du côté de Pape Thiaw, faire des choix forts, des choix qui marquent et des choix qui permettent d'avoir une cohérence face à une équipe de Norvège qui arrive en confiance. Elle a largement battu l'Irak, Erling Haaland a mis son doublé. Donc, les Norvégiens vont arriver avec cette confiance dont une équipe a besoin dans un deuxième match de Coupe du Monde.
3: Ah bah oui, avec une victoire, ils sont qualifiés. Un petit mot, Sherif Guémour.
10: Ah oui, c'est l'adversaire à prendre très au sérieux, cette équipe de Norvège. Elle arrive avec une bonne dynamique. Je pense qu'ils se sont pris en match amical la petite claque salutaire contre le Maroc. Ils n'ont pas vu le jour en première mi-temps. Je pense qu'ils se la jouaient un peu, donc je pense qu'ils ont compris, ils sont venus 1-1. J'ai revu cette équipe de Norvège contre l'Irak, ils se sont reconnectés, j'ai vu des bonnes entrées, ils ont marqué 4 buts, les attaquants sont satisfaits. Et paradoxalement, cette équipe du Sénégal, elle en a pris 3, ce qui est beaucoup. Je l'ai vu jouer par à-coups et non pas en imprimant des temps forts comme elle l'avait fait merveilleusement contre l'Égypte, justement, la dernière CAN. C'est ce Sénégal que moi, je veux retrouver. C'est ce Sénégal qui a fait plier l'Égypte à coup de temps fort, à coup de possession, les faire reculer jusqu'à les faire craquer. Mais si là, on retrouve le jeu qu'ils ont fait contre la France, c'est-à-dire jouer par à coup et puis se dire « Ah ben, c'est pas de chance, on n'a pas réglé la mire » ou alors se réveiller encore à la 10 minutes de la fin, ce Sénégal-là, il est en danger.
3: Un petit mot, Saïd ?
1: Oui, moi je pense que le Sénégal risque très gros ce soir parce que une défaite pourrait les mettre vraiment dans une position très compliquée. Ça ferait 2 défaites et ils pourraient éventuellement chercher une place vraiment dans un trou de souris pour être meilleur 3e. Je pense que le Sénégal aujourd'hui doit surtout se concentrer à ne pas perdre ce match face à la Norvège parce que s'ils prennent 1 point aujourd'hui et qu'ils gagnent face à l'Irak, ça fait 4. Et je pense que c'est la manière la plus sécurisée. Mais ouais. Il faut minimum syndical, il faut 1 point parce qu'une défaite, ça les mettrait dans une position trop inconfortable où ils n'auraient même plus leur destin entre leurs mains. Et bon, nous, le Maroc, on a joué donc cette Norvège en phase de préparation. Je pense que c'est une équipe qui est abordable pour le Sénégal. Nous, sur la première mi-temps, on les avait complètement étouffés, ils n'ont pas existé. Ouais. Ils sont revenus en deuxième mi-temps parce que le Maroc a fait 11 changements à partir de la 60e minute. Donc, ils ont un peu plus existé. Mais je pense que si le Sénégal met l'équipe type et que le Sénégal joue comme face à la France, moi, je pense que le Sénégal a largement les qualités techniques et physiques pour aller chercher un résultat.
3: On suivra ça avec Antoine Grenier. Vous savez, Antoine, si je dis ça, c'est parce que vous avez fait un point météo et que là où on va aller, la météo est annoncée encore plus dramatique. Et donc, le match dont on va parler, celui de la France à Philadelphie, bah, il pourrait durer. Donc, soyez connectés à 2h du matin, heure de Paris, 0h, temps universel, Antoine. Il n'est pas impossible qu'on revienne vous voir pour votre petit match, là.
9: Eh ben, je serai là sous mon parapluie.
3: Parce que nous ne rendrons l'antenne qu'à la fin du match France-Irak, quitte à ce que ce soit 5h du matin, parce que vous connaissez le protocole, hein, s'il y a des éclairs. 30 minutes d'interruption, si dans les 30 minutes, il y a de nouveau des éclairs, on repart.
1: Le compte à rebours repart à zéro.
3: Vous risquez de bien profiter de la playlist RFI ce soir. Merci Antoine Grenier d'avoir été avec nous. Bonne fin de séjour à New York. Bon match au Met. Et puis, bah, on est tous d'accord, ce serait quand même bien que les Sénégalais restent dans la course. Hein, quand même.
0: Quand même.
3: On peut dévoiler ça quand même à RFI.
1: Effectivement. Oui, on peut le dire. Le Maroc les attend éventuellement en quart de finale. Pour
3: allez, j'aurais bien aimé. Un Sénégal-Maroc, on l'achèterait tous. Merci Antoine, à très très bientôt. Allez, on va parler de la France.

0: avais dit que cette émission elle était musicale. On ne pouvait pas résister à Philadelphie, à ce Streets of Philadelphia. On a parlé de Franck Simon et tes gardiens tout à l'heure, qui n'est pas là mais qu'on salue. On salue Hervé Penaud. C'est le Bossé Brooks Springsteen. Il l'a vu à peu près 48 fois en concert un peu partout dans le monde.
1: Donc 10 fois là-bas.
0: Dont 10 fois là-bas. Allez, encore 5 secondes. Bon, il n'est pas très gai dans cette chanson, on espère que Frédéric Suto va l'être. Il nous a assuré, alors que c'était le petit déjeuner pour lui, qu'il y avait grand beau, grand bleu, mais qu'est-ce que vous me parlez de pluie, alors que toutes les indications météo prédisent des éclairs. Fred, qu'en est-il? Bonjour d'abord à Philadelphie, comment ça va?
2: Ouais, salut Olivier, salut tout le monde, bonjour la team. C'est vrai qu'on s'est parlé il y a quoi, il y a 2 heures cela au téléphone pour préparer l'émission. C'était grand bleu. Ça s'est un peu couvert, hein, pour ne rien vous cacher.
0: Donc nos applications
2: météo. Il fait très lourd sur Philadelphie. Il fait très lourd, 25-30 degrés. Et là, c'est des gros nuages qui commencent à s'installer au-dessus de la cité, hein. Je suis sur la place centrale, la City Hall, c'est la place historique avec le bâtiment devant moi. C'est là que a été signée il y a 250 ans la déclaration d'indépendance des États-Unis, hein. Ça n'a pas toujours été Washington, la capitale des États-Unis. Il y a beaucoup d'histoire ici à Philadelphia.
0: C'est bientôt le 4 juillet.
2: Il y a des supporters un peu partout, mais c'est vrai que la météo, elle pose question. Écoutez, oui, il y a des prévisions d'orage. Ce stade à ciel ouvert, qu'est-ce qui se passera? Le match sera-t-il arrêté ou pas? Pour l'instant, attendons. Les gouttes de pluie ne sont pas encore là et le match est dans 4 heures.
0: Et on rappelle donc le protocole auquel je faisais allusion, à 30 minutes d'arrêt à partir du moment où il y a des éclairs, si l'arbitre le décide. C'est un match décisif, donc 21h temps universel, dans 4 heures. Décisif pour la qualif et la tranquillité, on l'a dit, pour l'équipe de France. Décisif aussi pour les Irakiens qui, s'ils veulent rester en vie, hein, après une défaite 3-1 contre la Norvège. Vous avez vu les Français, tout va bien, on est confiant, Fred, sur ce que vous avez pu ressentir. Vous avez rejoint le train bleu.
2: Oui, la caravane des Bleus, hein, en petite parenthèse, on a quand même cette chance-là à RFI. On suit le Sénégal, la Côte d'Ivoire, la RDC, toutes les équipes africaines. Une vision monde, alors que là vous avez des médias où il y a 4, 5, 6, 10 journalistes qui ne sont là que pour l'équipe de France tous les jours. Et là, ça fait quand même 6 jours que les Bleus n'ont pas joué. Et tous les jours, faut trouver un petit quelque chose à raconter. Donc quand Kylian Mbappé se baisse pour refaire son lacet, ben on fait un podcast de 30 minutes, hein, pour raconter tout ça. Bon, nous on est arrivés hier à Philadelphia. Oui, tout va bien.
0: Vous avez bien raison.
2: Tout va bien, problème de riche, hein, pour Didier Deschamps, le sélectionneur. Après la victoire inaugurale face au Sénégal, a priori, il va faire un petit peu tourner Bradley Barcola.
0: 3 changements, c'est ça ?
2: Titulaire à la place de Désiré Doué. Oui, 3 changements, mais finalement, tout le monde l'annonce depuis 3-4 jours. Donc peut-être que Didier Deschamps va prendre le contre-pied et qu'il y en aura moins, qu'il y en aura plus ou que ce ne sera pas les mêmes. Mais on nous annonce effectivement Manu Koné à la place de Tchouaméni, Lucas Digne en lieu et place de Théo Hernandez et puis Bradley Barcola qui avait réussi une très bonne entrée face au Lyon avec ce but en fin de match pour donner de la profondeur. Bah, les Bleus, c'est simple, ils veulent une deuxième victoire pour se qualifier dès aujourd'hui pour les 16e de finale. Et a priori, oui, c'est dans leur corde.
0: Tout en respectant l'adversaire, à votre micro, Didier Deschamps, hier, a parlé de ces fameux Lions de la Mésopotamie battus 4-1. C'est vrai que les Norvégiens ont marqué en fin de match 4-1 donc lors de la première journée.
3: Pour moi, ce n'est pas une petite équipe. Déjà, ils ont été se qualifier au Mexique contre la Bolivie, qui est une très bonne équipe sud-américaine. Et puis le premier match contre la Norvège, à la 75e, ils sont à 2-1. Donc c'est une équipe, à moins qu'elle change des automatismes, ils répètent, ils savent faire. Il y a des relations techniques entre les joueurs parce que c'est pratiquement toujours les mêmes. Donc, il ne faut pas penser que ça va être un match facile, en sachant l'objectif qui est le nôtre. Que je vous répète, c'est de faire en sorte, après ce deuxième match, d'être qualifié.
0: Il n'y a pas de match facile, ils nous le disent tous, enfin, dans les grands tournois. L'Irak, les Lions de la Mésopotamie, donc, qui jouent pour beaucoup dans les pays nordiques. Beaucoup de joueurs jouent dans les pays nordiques. C'est leur deuxième Coupe du Monde après celle de 86. Il y aura sans doute du monde au stade. 150 000 Irakiens vivent aux États-Unis. Alors, ils sont peut-être pas tous à Philadelphie, mais ils seront soutenus. Un petit mot, messieurs, sur cette affiche, donc, 21h, sur ce France-Irak. Il n'y a pas de raison de craindre quoi que ce soit pour vous, shérif, ou
1: déjà pas prendre de but, parce que j'ai vu
0: ce serait bien un clean sheet.
1: Déjà, c'est au niveau de la discipline défensive de cette équipe de France, ça rassurait un peu, puis rassurer un peu le gardien aussi, Mignon, qui nous a fait un peu douter.
0: Qui est peut-être le point faible du premier match face au Sénégal.
1: Ouais, quand même. Et quand j'ai vu cette équipe d'Irak, en effet, Didier Deschamps a raison. La 75e, il y avait 2-1. Ils ont eu pas mal d'occasions. C'est une équipe qui est assez assez agréable à regarder jouer. Sur ce que j'ai vu, ils ferment pas le jeu, donc il y aura des opportunités. Bah toujours la même chose, hein, que les attaquants français se rassurent et qu'ils marquent chacun, mais surtout pas prendre de but. C'est
0: Yoro.
4: Moi, je crois qu'on va pas être là à chipoter. La France est beaucoup plus forte. Elle va gagner et va se qualifier facile. C'est pas un match s'ils prennent 4 face à la Norvège. J'imagine que la France 2-0, 3-0, c'est facile pour cette équipe française, surtout pour cette attaque française.
0: Saïd ?
5: Il faudrait que la France marque rapidement, parce que sinon l'Irak peut devenir très rapidement une équipe frustrante. Mais oui, je rejoins Yoro, le différentiel de niveau est tel que l'équipe de France est pour moi de très très loin la meilleure équipe du tournoi. Mais l'Irak reste quand même une équipe très méritante pour venir jusqu'au Mondial. Ils ont fait presque 20 matchs de qualification, ils ont battu la Bolivie, qui était annoncée favori par rapport à eux. Ça va être un match intéressant, surtout que leurs deux attaquants sont assez costauds. Hein. C'est peu commun, mais c'est deux attaquants qui font 1m85 et plus. Donc il va y avoir un vrai duel avec la charnière centrale. Je pense que ça va être un aspect du match intéressant, comment ils vont être gérés. Mais in fine, je pense que le talent, l'équipe de France fera la différence. Et d'ailleurs, c'est ce qui a fait la différence face au Sénégal, qui n'a pas fait un mauvais match contre la France. Mais le talent individuel des joueurs a fait la différence. Et là, face à l'Irak, il y a quand même quelques planètes d'écart entre les deux. Donc moi, je ne vois pas l'équipe de France se faire piéger ce soir.
0: Fred, vous avez entendu l'avis de nos consultants. Vous allez passer une soirée tranquille avec des buts, quoi, en somme.
6: On espère qu'il y aura des buts, mais peut-être des buts irakiens également. Hein. Regardez un petit peu ce qu'a fait le Cap-Vert. Moi, il ne faut peut-être pas vendre la peau de l'ours trop rapidement du côté de l'équipe de France. En tout cas, je pense qu'on peut compter sur Didier Deschamps pour bien rappeler à ses joueurs, comme on vient de l'entendre, que cette équipe, elle sera sans doute difficile à bouger. Je voudrais juste rebondir sur ce que vous disiez, la communauté irakienne diaspora aux États-Unis. Effectivement, elle est très nombreuse. Vous l'avez souligné, Olivier, hier, en discutant dans les rues, vous en avez qui viennent de Dallas, d'Atlanta, et il y a une très très grande fierté des Irakiens, des familles qui ont rejoint les États-Unis quand il y a eu la guerre et qui ont été accueillis ici, et qui vont aller au stade soutenir leur équipe. Ça fait 40 ans, effectivement, qu'on n'avait pas vu l'Irak à la Coupe du Monde.
0: Eh ben, on vous retrouve 21h temps universel, rendez-vous sur les antennes africaines de RFI avec Xavier Barret. Bien sûr, avec nous.

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1: Bebel Gilberto.
0: Esa canción dulce.
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5: Bonsoir à toutes et à tous et bienvenue si vous nous rejoignez dans RFI Soir, 3 heures d'information. Dans 10 minutes, grand reportage auprès de la communauté juive en Espagne, à Barcelone. Comment vit-elle la position espagnole par rapport au conflit en cours à Gaza? Dans une demi-heure, le débat du jour. Et cette question, les géants de la tech ont-ils un projet politique? Portent-ils une vision de la société? Quelles influences ont-ils sur les États? On en parle avec nos invités. À suivre également dans RFI Soir, Afrique Soir, ce sera avec Mathis Slimano. À 19h10, TU dans le grand entretien du soir, Frédéric Genot reçoit John Henley, le correspondant Europe du Guardian, pour parler des 10 ans du Brexit et de la sortie du Royaume-Uni de l'Union Européenne. On en parle également dans Accent d'Europe ce soir du Brexit, mais surtout de la démission du Premier ministre britannique Keir Starmer, plombé par notamment l'économie britannique. Ce sera à partir de 19h40 TU. Et on en parle également tout de suite dans votre journal, Adrien Delgrange. Bonsoir.
7: Bonsoir Charlotte, bonsoir à toutes et à tous.
5: Et donc, après des semaines de pression venue de son propre camp politique, Keir Starmer a finalement donc annoncé sa démission.
7: Le Premier ministre britannique devrait laisser sa place dans les prochaines semaines à Andy Burnham, le maire de Washington, de Manchester. Julien Chavanne, Keir Starmer aura passé 2 ans à la tête du gouvernement avec un bilan mitigé.
8: We did it.
9: Au soir de sa victoire le 5 juillet 2024, Keir Starmer promettait le renouveau après 14 ans de règne des conservateurs.
8: Change begins now.
9: 2 ans plus tard, c'est la désillusion. Pas assez efficace pour protéger le porte-monnaie des Britanniques. Accusé de ne pas en faire assez pour la défense du pays. Incapable de contrer la montée en puissance de l'extrême droite de Reform UK malgré une politique migratoire plus dure. Keir Starmer est un pragmatique à la ligne floue, rattrapé par les scandales. Il nomme Peter Mandelson comme ambassadeur à Washington, un ami de Jeffrey Epstein. La débâcle aux dernières élections locales a scellé son sort. Keir Starmer aura été plus marquant à l'international. Il a rapproché le Royaume-Uni de l'Union européenne et il a placé Londres à la pointe des alliés de l'Ukraine jusqu'à s'émanciper de l'allié historique. Donald Trump lui en veut toujours de ne pas l'avoir suivi dans la guerre avec l'Iran. Le président a annoncé lui-même le départ de Keir Starmer la nuit dernière, un affront avant que celui-ci ne l'officialise devant les Britanniques.
7: Julien Chavanne, pendant ce temps-là, les discussions États-Unis-Iran se poursuivent. En Suisse, elles sont entrées cette semaine dans une phase plutôt technique, avec toujours l'objectif de mettre fin au conflit sur tous les fronts au Moyen-Orient, de rétablir la circulation dans le détroit d'Ormuz et de résoudre la crise du nucléaire iranien. Objectif ambitieux en 60 jours. Pour y parvenir, le Pakistan et le Qatar font office de médiateurs entre Téhéran et Washington. Exit les Européens, parmi eux la France, qui ont longtemps été négociateurs, Nicolas Falaise.
10: Pendant 2 décennies, France, Allemagne et Royaume-Uni ont eu leur place à la table des négociations sur le nucléaire iranien. Mais ce E3, comme on l'appelle, et les Européens en général, sont aujourd'hui simples spectateurs des discussions qui se déroulent en Suisse. Cette brutale rétrogradation est le reflet d'un monde qui change, mais parmi les pays relégués, la France reste en quête d'un rôle. Nous sommes concernés et nous avons quelque chose à apporter, nous dit-on de sources diplomatiques françaises. Paris rappelle son expertise sur les questions nucléaires et souligne que les sanctions internationales visant l'Iran ne pourront être levées qu'avec l'accord des membres permanents du Conseil de sécurité de l'ONU, parmi lesquels la France et le Royaume-Uni. Soucieuse de peser encore diplomatiquement au Moyen-Orient, la France est tout aussi écartée des discussions Israël-Liban, dont une nouvelle session est prévue ce mardi à Washington. Paris envisage de nouveau l'organisation d'une conférence de soutien international au Liban et à son armée, dans l'espoir de ne pas perdre ce qui lui reste d'influence dans une région en plein bouleversement.
7: Le sud-ouest de la Russie, bombardé aujourd'hui par l'Ukraine, une frappe de missile ukrainien a fait 5 morts à Voronej, c'est ce qu'indiquent les autorités russes régionales. Nous avons subi des pertes extrêmement lourdes aujourd'hui. 5 personnes ont été tuées à l'issue d'une attaque de missile sur notre ville, a indiqué le gouverneur régional. L'actualité en Colombie où Ivan Cepeda, le candidat de la gauche colombienne, qui s'est incliné de justesse au second tour de l'élection présidentielle la nuit dernière, lance aujourd'hui un appel au calme au lendemain de violences qui ont émaillé les rassemblements contre la victoire du candidat de droite, Abelardo de la Espreia. 19h05 à Paris, tous les Starbucks de Corée du Sud ont baissé le rideau pendant 3 heures aujourd'hui. Les employés des plus de 2000 enseignes ont été appelés à suivre une formation express d'histoire après le tollé essuyé par la chaîne américaine de café le mois dernier. Starbucks avait présenté le jour férié du 18 mai, jour du 46e anniversaire du soulèvement de Gwangju, le Tank Day, pour promouvoir des gobelets réutilisables. L'intitulé de l'opération a choqué parce qu'il évoquait des véhicules militaires utilisés contre des manifestants au cours duquel 185 civils avaient été tués. Alors au-delà du cas Starbucks, le pays fait face à des tentatives de réécriture de l'histoire de cette période sombre, comme nous l'explique Antonin Barle.
1: Une mémoire encore disputée, 39 ans après la fin de la dictature. Avec cette affaire, c'est la mémoire des victimes du soulèvement pro-démocratique de Gwangju en 1980 qui est attaquée. Un événement majeur selon Kim Chan-ho, membre de la Fondation coréenne pour la démocratie.
2: Il y a eu un massacre qui a coûté la vie à plus de 160 personnes. Nous nous souvenons de ceux qui sont morts pour la démocratie et la liberté, mais certains continuent de nier cette réalité historique. Nous ne pouvons pas accepter ça.
1: Malgré la reconnaissance officielle du massacre par l'État, une partie de l'extrême droite continue de propager l'idée que le soulèvement aurait été manipulé par la Corée du Nord. Mais la mémoire continue d'être transmise aux jeunes générations, notamment dans le nouveau musée national de la démocratie coréenne, ouvert l'année dernière.
2: Nous accueillons de nombreux visiteurs issus du milieu scolaire, des écoliers, des collégiens, des lycéens. Ils viennent visiter notre musée et découvrent les souffrances subies par les gens ordinaires sous la dictature. Ils ont été détenus et torturés dans ce bâtiment, mais ont tout de même tenté de surmonter cette épreuve.
1: Entre 1961 et 1987, la Corée du Sud a vécu sous plusieurs régimes militaires, marqués par des milliers d'arrestations politiques, des actes de torture et plusieurs centaines de morts.
7: Dans l'actualité française, un jour sombre pour les victimes du chlordécone après 20 ans de procédure. La Cour d'appel de Paris a confirmé aujourd'hui le non-lieu, fermant la porte à une réouverture de l'enquête pénale dans ce scandale sanitaire de ce pesticide utilisé notamment aux Antilles, en dépit des alertes sur sa nocivité. La canicule en France, où la température moyenne a battu un record pour le mois de juin à 29,2 degrés Celsius, ont annoncé les services météorologiques qui ont également relevé des records absolus de chaleur dans plusieurs villes, dont celle de Bordeaux. Le Premier ministre Sébastien Lecornu va présider demain matin une nouvelle cellule interministérielle. Le football, la Coupe du Monde aux États-Unis, au Mexique et au Canada qui se poursuit avec les matchs de la deuxième journée qui s'enchaînent. Et les Argentins, les champions du monde en titre, jouent en ce moment même face à l'Autriche, à Dallas. Salut Diouf, bonsoir.
11: Bonsoir Adrien.
7: Le coup d'envoi vient d'être donné.
11: Oui, et c'est déjà un match important dans ce groupe J. Et le score pourrait évoluer dans les secondes qui viennent, puisque l'arbitre viendra accorder un pénalty à l'Argentine. C'est une rencontre qui pour prendre seule les commandes de la poule et par conséquent se qualifier pour les 16e de finale. L'équipe d'Argentine est composée de Lionel Messi, bien entendu, qui était auteur d'un triplé contre l'Algérie. Il est titulaire avec le brassard au biceps, aucune surprise dans la composition de départ. Il est entouré de ses lieutenants, De Paul, Fernandez ou encore McAllister. En face, c'est une équipe autrichienne ambitieuse, disciplinée et portée vers l'avant, menée par son attaquant star Arnautovic, qui n'entend pas jouer les faire valoir. Les Autrichiens ont eu aussi parfaitement lancé leur mondial contre la Jordanie et comptent bien jouer les troubles faits face à l'un des grands favoris de la compétition. L'Albicéleste veut confirmer son statut de favori. L'ambiance est très électrique. Les Argentins vont tenter d'imposer leur maîtrise technique. Et finalement, c'est Messi qui vient de tirer le pénalty. On l'a vu en direct et c'est un pénalty manqué de la part de la Pulga. C'est totalement surprenant. Lui qui allait marquer son quatrième but de la compétition. Et finalement, ça fait toujours 0-0 entre l'Argentine et l'Autriche.
7: Salut Diouf pour nous commenter en direct ce match. À suivre un peu plus tard dans la soirée, la France joue contre l'Irak. Et puis enfin, cette nuit, 2h heure de Paris, minuit temps universel, le Sénégal va essayer de remporter son premier match contre la Norvège. Grand reportage est à suivre sur la Radio Mondiale.
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12: Depuis le début de la guerre à Gaza, l'Espagne s'est imposée sur la scène internationale en soutien à la cause palestinienne. Le Premier ministre socialiste, Pedro Sanchez, a ouvertement qualifié Israël d'État génocidaire. Un positionnement qui lui a valu d'être accusé d'antisémitisme par les autorités israéliennes. Malgré tout, des familles israéliennes continuent de s'installer dans ce pays méditerranéen. Mais alors, quelle est la réalité de cet antisémitisme vécu par les communautés juives en Espagne? Cette réalité est-elle réellement liée à la lutte pour la cause palestinienne? Nous sommes allés chercher des réponses dans la grande ville de Barcelone. Juifs en Espagne, les échos du conflit israélo-palestinien et le poids de l'histoire. Un grand reportage d'Oriane Verdier.
13: Cette plage s'appelle Marbella, la belle mer. C'est la même mer qu'en Israël, mais depuis la rive opposée. Pourtant, on a l'impression que ce sont des eaux différentes. En Israël, il y a souvent de grosses vagues et des courants qui entraînent vers le large. Donc parfois, c'est dangereux. J'ai failli me noyer une fois parce que les vagues et les courants m'emmenaient en profondeur. Ici, la mer est plus calme. Il y a très peu de vagues.
14: Les longues boucles noires de Freya ondulent dans l'air marin. Cette quarantenaire est née en Russie, elle a grandi en Israël. Une fois adulte, elle a décidé de quitter son pays pour des raisons qu'elle ne souhaite pas développer. Aujourd'hui, elle habite à Barcelone depuis 5 ans.
13: Je connaissais Barcelone en tant que touriste et ça me faisait penser à Israël. Il y a la mer, le soleil et la mentalité est un peu similaire d'une certaine manière. Mais c'est plus calme ici, il n'y a pas la guerre et c'est plus facile à vivre.
14: Mais est-ce que c'est devenu plus difficile justement d'être israélienne ou juive depuis l'attaque du Hamas, le début de la guerre à Gaza le 7 octobre 2023?
13: Oui, parce que beaucoup de gens voient Israël comme le méchant et d'une certaine manière, vous représentez votre pays. La plupart du temps, quand quelqu'un me demande d'où je viens, je dis que je suis israélienne. Je n'ai jamais reçu de réponse agressive. Mais parfois, j'ai l'impression que les gens me regardent bizarrement. Et en même temps, je ne sais pas si c'est moi qui imagine les choses ou pas. Les seuls cas où je cache ma nationalité, c'est à mon travail. Je suis massothérapeute. Si je vois que le client est un homme arabe ou musulman, en me basant sur son nom ou son accent, s'il me demande d'où je viens, je dis que je suis russe. Parce que je ne sais pas quelle est sa perception d'Israël et des Israéliens. Et face à un homme, je ne me sens pas en sécurité. Je vais vous donner un autre exemple. Quand vous vous inscrivez à un événement de la communauté israélienne, ils ne vous disent pas où aura lieu l'événement jusqu'au jour même. La dernière fois, je suis allée avec un ami dans une synagogue. Quand vous passez devant dans la rue, vous ne pouvez pas deviner que c'est une synagogue. Il n'y a pas de panneau d'indication. Vous n'entreriez pas si vous ne connaissez pas des gens qui y vont eux-mêmes. Les Israéliens et les Juifs ici doivent être plus prudents, plus conscients de la situation. Mais si vous y réfléchissez, ce n'est pas normal.
14: That's not so normal. Une atmosphère de crainte et de tabou nous saisit dès le début de ce reportage. Rares sont les personnes qui acceptent de témoigner à micro ouvert. Aucun représentant des communautés religieuses n'a répondu à nos demandes d'interview. Ariel, lui, choisit de parler, mais sous un nom d'emprunt, par peur de représailles de la communauté israélienne locale. Comme près de 70 000 de ses concitoyens en 2025, il a décidé de quitter Israël avec sa famille il y a un an.
15: Nous avons senti qu'il n'y avait pas de futur pour les gens comme nous en Israël. Ça fait longtemps que nous sentions ça. Les attaques contre les Juifs de gauche se sont aggravées en 2014 alors qu'il y avait la guerre à Gaza. Tout opposant ou manifestant contre la guerre était violemment attaqué par la droite. Et après le 7 octobre, on a senti que nous ne pouvions plus rien faire pour Israël. Nous ne voulons pas que notre enfant participe à tout ce que fait Israël actuellement.
14: Et depuis que vous êtes arrivé en Espagne, est-ce que vous avez souffert de l'antisémitisme ?
15: Je ne ressens pas d'antisémitisme, mais je ne mélange pas la critique d'Israël à l'antisémitisme. Quand les gens de la communauté israélienne parlent d'antisémitisme, ils parlent de l'affichage du drapeau palestinien ou d'accusations de génocide sur Israël. On peut débattre du fait qu'Israël soit ou non en train de commettre un génocide, mais ce n'est pas de l'antisémitisme. Pour moi, l'antisémitisme, c'est la haine des Juifs, pas des Israéliens. Je pense qu'avec ces politiques, Israël rend nos vies en tant que Juifs ou Israéliens très compliquées ici. L'autre jour, nous étions dans un marché avec notre fille. Un vendeur l'a entendu parler en hébreu et lui a dit « Je ne vends pas aux gens comme vous ». Alors, nous lui avons expliqué que nous ne soutenons pas la guerre à Gaza ni le gouvernement et qu'il y a tout type de Juifs et d'Israéliens.
14: Pourquoi avoir choisi l'Espagne ?
15: Nous avions un ami qui habitait à Barcelone, nous aimions la politique du pays et l'ambiance. Et voilà, on essaie d'avoir une situation plus stable, un visa de résident.
14: Parce que vous pouvez prouver que vos ancêtres sont originaires d'Espagne et donc bénéficier des politiques mises en place pour les descendants de Juifs d'Espagne.
15: Il y a des générations de ça, ma famille a été expulsée d'Espagne au moment de l'Inquisition. Ils sont partis en Afrique, puis en Irak. Mes grands-parents sont arrivés en Israël en 1952, je crois. Toute la communauté juive a quitté l'Irak. Il y a eu un célèbre pogrom contre les Juifs durant la Deuxième Guerre mondiale en Irak. Les Juifs ne se sentaient plus en sécurité. Le sionisme les attirait aussi beaucoup. Donc notre histoire est une histoire d'immigration. En ce sens, nous sommes totalement juifs.
16: So our history is a history of immigration. Yeah. We are fully Jewish in that sense.

0: Nous nous trouvons dans le cœur du CAI de Barcelone, le vieux quartier juif médiéval. Je m'appelle Goretti Luis, je suis docteur en études hébraïques. Actuellement, je collabore avec l'association Mosaïka en tant que guide touristique autour du patrimoine juif et séfarade.
1: Aquí tenemos el mapa del CAI. Es la palabra en catalán para Barcelona.
0: Ici, vous voyez un plan du CAI. C'est le mot catalan pour désigner le quartier juif. Ça vient du latin calis, rue étroite. Le mot apparaît à Barcelone dans des documents au XIe siècle comme calis judaicus, la rue des juifs. Aujourd'hui, il y a donc un mot spécifique pour dire quartier juif. Ça montre bien que la communauté a bien existé et a été importante, mais c'est très peu étudié. Et lorsque l'expulsion des Juifs d'Espagne a été menée en 1490, ça ne touche pas Barcelone parce qu'en réalité, la communauté avait déjà disparu 100 ans plus tôt. Beaucoup de Juifs ont été assassinés. Certains disent que 200 personnes sont mortes, d'autres 400. À ce moment-là, beaucoup de Juifs ont dû vendre les pierres tombales de leur famille pour avoir l'argent pour fuir. Dans les siècles suivants, les pierres tombales du cimetière juif ont été extraites pour construire Barcelone. C'est le cas de ce palais du vice-roi dans lequel nous nous trouvons. Beaucoup de pierres se sont érodées. Maintenant, on ne les distingue plus des autres. Je vais vous en montrer. Vous voyez, ici, ce sont des pierres du cimetière juif. On peut voir par endroits des lettres hébraïques. Certaines sont érodées et on ne peut pas tout lire. Mais là, il y a clairement une mem ou un ayin. Vous voyez, certaines pierres sont à l'envers. Les maçons sont fichés de savoir ce qui était écrit. L'idée était juste d'avoir des pierres pour construire ces murs. On se trouve donc en face de la cathédrale de Barcelone et ici se trouvent ces inscriptions hébraïques, ces traces. Tout le monde passe par ici et personne ne se rend compte qu'elles sont là.
2: Bien et tout?
3: La porte n'était pas très visible.
4: Nous sommes les Juifs invisibles.
3: Derrière une grande porte en bois, dans l'une des rues les plus étroites du quartier juif, se trouvent les locaux de l'organisation Mosaïka. Ofer Lewiski en est le coordinateur.
4: Nous nous trouvons dans la Casa Adret. C'est la maison la plus ancienne habitée à Barcelone. Quoi de mieux que cet endroit qui a été un joyau en plein cœur du quartier juif pour installer notre organisation, dont la mission est de promouvoir la culture juive de manière ouverte au reste de la société catalane et espagnole.
3: Justement, je pensais qu'elle allait être beaucoup plus identifiable. L'idée est simplement de rester simple
4: Nous ouvrons les portes lorsque nous avons des événements. C'est vrai que nous avons le projet de laisser les portes ouvertes toute la journée pour que tout le monde puisse entrer voir le patio. Mais il ne faut pas oublier que ces derniers temps, Barcelone et l'Espagne plus largement ont vu une augmentation de l'antisémitisme sans précédent dans l'histoire moderne. L'Espagne a bien sûr une histoire très dure d'antisémitisme véhiculée par l'Église catholique. Les communautés et institutions juives ont toujours maintenu une existence très discrète derrière des portes fermées. Mais aujourd'hui, plus que jamais, il faut naviguer entre un besoin de sécurité et l'organisation d'événements sans incident. C'est un équilibre à trouver. Si vous voulez, je vais vous montrer devant notre porte. Il y a un autocollant comme dans tous les coins de rue qui dit « Juif, assassin, tueur d'enfants ».
5: Génocidas, asesinos, mata niños.
4: Génocidaires, assassins, tueurs d'enfants.
3: Mais c'est pas écrit juif, tueur d'enfants, c'est écrit sur un drapeau israélien.
4: Oui, un drapeau qui porte une étoile de David. Ce n'est pas vraiment un message d'amour.
3: Les rues de Barcelone sont en effet marquées par une histoire en cours d'écriture. Ici et là, des drapeaux palestiniens flottent aux fenêtres et partout se multiplient ces autocollants aux couleurs du drapeau israélien dénonçant Israël génocidaire, tueur d'enfants.
6: Désolée, mais ils l'ont bien mérité.
3: Margot Fuentes-Crater est chilienne, juive d'origine allemande, et elle habite depuis 17 ans à Barcelone.
6: Ma famille a survécu à la Shoah. Entre la Shoah et le génocide en cours à Gaza, tu te dis, mais qu'est-ce qui s'est passé? Comment on en est arrivé là? Lire Israël assassin me rend très triste parce que c'est ce que l'on représente en ce moment.
3: Mais vous avez l'impression que le drapeau israélien vous représente ?
6: Aujourd'hui, non, il me répugne. Bien sûr, quand j'avais 13 ans, pour moi, Israël et les Israéliens, c'était le must, source de bonté, de bien-être. 98% des Juifs ont une éducation sioniste. J'ai d'abord dû me déconstruire, j'ai dû oser voir, regarder ce qui se passait, et ça, bien avant le 7 octobre. Ici, à Barcelone, certains de mes amis juifs étaient plus progressistes que moi. Nous sommes allés en Israël, je suis allée en Cisjordanie, dans les territoires occupés, et là, le voile est tombé. J'ai vécu une dictature au Chili. J'ai été militante clandestine contre la dictature. En Cisjordanie, pour la deuxième fois de ma vie, j'ai vu l'injustice et l'effondrement des valeurs humaines.
3: Depuis 6 ans, Margot Fuentes-Crater milite au sein de J-Call, une association formée par des Juifs européens.
6: Nous sommes pour une paix juste contre l'occupation de la Cisjordanie, de Jérusalem-Est et dans ce cas contre la guerre ou le génocide à Gaza. En ce qui concerne l'antisémitisme ici, notre position est qu'en Espagne, l'antisémitisme vient de l'ignorance, de l'effacement de la mémoire. D'autre part, les institutions publiques sont très imprégnées d'une gauche qui, de mon point de vue, est profondément anti-sioniste, anti-israélienne, mais qui a aussi un biais discret, impalpable. Ils ne peuvent pas le dire ouvertement, mais c'est là. Par exemple, je dirigeais un projet culturel juif autour de la transmission. Depuis 7 ans, nous célébrons Tu Bishvat. Ce jour-là, selon la tradition, on plante des arbres. Dans ce cadre, nous avons lancé un programme de reforestation avec une ONG environnementale catalane. Nous partions ensemble dans la montagne et plantions des jeunes plants d'espèces locales qu'ils connaissaient. Et c'était très beau. C'était une occasion de partager notre culture. Finalement, l'année dernière, la direction de l'ONG, qui n'avait jamais participé à l'événement, a interdit la collaboration en disant qu'ils ne travaillaient jamais avec des organisations religieuses. Nous leur avons expliqué que nous n'étions pas religieux. Oui, mais encore moins des sionistes. Nous ne sommes pas sionistes. Non, mais on nous a dit que vous portiez des symboles. Et ce n'était pas vrai, car les gens qui participent à cet événement ne sont pas sionistes. Et nous comprenons que c'est un espace d'échange.

0: En banlieue de Barcelone, nous retrouvons Mohamed Assissen, membre de l'association Salam Shalom.
1: C'est une association qui est issue de la communauté musulmane et communauté juive ici à Barcelone pour travailler ensemble contre le racisme, contre l'antisémitisme, contre l'islamophobie.
0: Et aujourd'hui, quand on regarde vos réseaux sociaux, les réseaux sociaux de votre organisation Salam Shalom, il y a très peu d'activité depuis plusieurs années. Pourquoi ?
1: Je vais être très sincère. Dernièrement, le conflit de Proche-Orient a donné des résultats très négatifs parce que les gens qui aiment la paix, même en Europe, ont peur. Ils risquent d'être rejetés par leur propre communauté. Le responsable de la partie juive, il m'a dit qu'il y a beaucoup de juifs qui ont réclamé de pourquoi ne pas donner le support à l'État d'Israël. Et même pour nous, les musulmans, toute activité avec les gens de la confession juive peut être confondue avec le support à l'État d'Israël et au sionisme.
0: Donc, il y a très peu de publications sur les réseaux sociaux, mais est-ce qu'au sein de votre organisation, vous continuez à vous retrouver ?
1: Après le 7 octobre, il y avait une manifestation des personnes juives. Il y a quelques amis juifs qui nous ont invités pour demander la libération des otages israéliens. Beaucoup de membres musulmans de Salam Shalom n'ont pas été d'accord de participer dans cette manifestation parce que ils ont vu la réaction violente de l'État israélien contre des civils palestiniens.
0: Et c'est ça qui a cassé les liens entre...
1: Bien sûr, il a cassé pas les liens personnels entre les amis, mais il a cassé les liens idéologiques.
0: On a vu qu'il y avait certains mots considérés comme des lignes rouges par certains, qui sont pourtant des faits pour d'autres. Quels sont les outils que vous pourriez conseiller pour avoir un débat sain qui ne parte pas dans la violence ?
1: Il y a beaucoup d'initiatives municipales et aussi du gouvernement central, mais c'est pas suffisant. J'étais le secrétaire général avant de communication de le Parti Socialiste Catalan dans la région de Barcelone. Le Parti Socialiste, c'est le parti qui gouverne Barcelone et c'est le parti qui gouverne l'Espagne. Je peux me permettre de critiquer mon parti. Il faut avoir des politiques sérieuses, effectives, pour lutter contre tout genre du racisme. Pas seulement l'islamophobie ou l'antisémitisme, mais tout genre de racisme et de discrimination. Et d'être intolérant avec l'intolérance.
0: Tout au long de ce reportage, nombre d'interlocuteurs nous ont confié cette même déception face aux actions entreprises par les pouvoirs publics pour contrer l'antisémitisme et plus généralement le racisme. Nous avons voulu en discuter avec la mairie de Barcelone, mais malgré nos sollicitations répétées, elle a refusé de nous recevoir.
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4: Les dirigeants de la tech seront auditionnés demain par la commission judiciaire du Sénat américain. Les dirigeants du numérique et maintenant de l'intelligence artificielle ont de plus en plus d'influence sur nos vies, nos sociétés et nos États. Faut-il plus les encadrer ? La question revient fréquemment, en tout cas dans le débat en Europe. Au-delà de leur réussite économique, les acteurs des nouvelles technologies portent-ils une vision politique de la société ? Ont-ils un projet politique. On en parle ce soir avec nos invités. Reina Stamboliska, bonsoir.
6: Bonsoir.
4: Vous êtes experte en cybersécurité, fondatrice de RS Stratégie, autrice de La face cachée d'Internet et praticienne en résidence au Centre Internet et Société du CNRS. À vos côtés, Olivier Lascar, bonsoir.
6: Bonsoir.
4: Journaliste, rédacteur en chef du numérique à Science et Avenir, auteur de Enquête sur Elon Musk, l'homme qui défie la science

0: et aussi de deepfake, l'IA au service des faux. Et en ligne avec nous également Dominique Boulier, bonsoir.
1: Bonsoir.
0: Vous êtes sociologue, professeur des universités en sociologie à Sciences Po Paris, spécialiste des technologies cognitives et des propagations. Lors de la cérémonie d'investiture de Donald Trump le 20 janvier 2025, les dirigeants d'Amazon, de Google, de Meta étaient tous présents. Certains, pourtant, avaient combattu auparavant le président américain, ou en tout cas ses idées. Qu'est-ce que ça nous dit, ça, Olivier Lascar, de les avoir comme ça tous réunis ?
2: Alors c'est vrai que c'était une image un peu étonnante dans la mesure où quelques mois avant on aurait eu peut-être certaines difficultés à imaginer Trump qui représente quand même une façon de faire des affaires une ancienne école par rapport à des personnalités comme ces géants de la tech. On avait peut-être du mal à le voir les aligner tous comme ça en rang d'oignon derrière lui. Mais on a eu l'impression nettement que le Rubicon franchi par Elon Musk, puisque c'est Musk qui le premier a embrassé pleinement le projet de Trump, ils n'ont pas voulu être trop à la ramasse, si vous me permettez l'expression, parce que derrière cette décision d'Elon Musk de soutenir Trump, c'était l'idée d'avoir un partenaire politique avec lequel il pourrait faire des affaires, quoi, avec lequel plus précisément ses affaires iraient bon train. Et les affaires de Musk, on sait que au centre de tout, il y a le projet spatial, l'obsession spatiale, mais la question de l'intelligence artificielle est devenue omniprésente pour lui aussi, comme pour tous les autres. SpaceX est devenu une société qui fait de l'intelligence artificielle, qui a absorbé xAI, qui loue aujourd'hui des data centers à Google ou à Anthropic. Donc l'intelligence artificielle est devenue centrale. C'est le terrain de bataille de tous ces géants de la tech. Et ils ont eu l'impression que ne pas être avec Trump, c'était être dans un retard qui leur serait mortel, quoi.
0: Reina Stamboliska, est-ce que il s'agit juste de considérations pragmatiques de la part de ces géants de la tech, comme nous le disait Olivier Lascar, ou est-ce qu'il y a aussi quand même une proximité idéologique ?
3: Alors, j'aurais tendance à dire qu'il y a de tout, dans le sens où ces entreprises-là, même au-delà de leurs fondateurs et souvent présentés certains parmi eux comme des démiurges, il y a historiquement une implication très forte des entreprises de la Silicon Valley au sens large avec les pouvoirs publics. On se souvient des premiers recrutements d'anciens chargés de campagne électorale, en fait, par Airbnb, par exemple, et Uber, il y a 15 ans. Enfin, je veux dire, ça fait très longtemps que ces entreprises-là travaillent main dans la main avec les pouvoirs à leur manière et en fait de manière compatible avec l'organisation politique états-unienne. Et en fait, on les voit aussi en Europe travailler, essayer en tout cas de travailler de cette façon-là très très proche et très structurée avec les décideurs nationaux dans les États membres européens et aussi à Bruxelles. Et après, je pense pas trop m'avancer en disant que la tech est politique. Hein, c'est quelque chose qui est évident à partir du moment où on revient au sens entre guillemets premier du mot politique. C'est pas politicien ou partisan, c'est structurer en fait les interactions entre les individus et quelque chose de qui est en fait plus que la somme des individus, qui est la société. Et donc, ce qu'on voit, et ce que des chercheurs spécialistes de la Silicon Valley, tels que Olivier Alexandre dans son livre La Tech, ont montré, c'est que le numérique est devenu une méta-industrie, c'est-à-dire qu'il innerve, en fait, il traverse et il innerve tout un tas, en fait, de secteurs d'activité. Aujourd'hui, vous pouvez très bien être un grand industriel, vous avez du numérique chez vous. Vous pouvez faire des jantes de voiture, vous avez du numérique partout chez vous. On appellera ça l'industrie 4.0, comme on veut. Voilà. Et même chose sur les hôpitaux, même chose. Enfin, bref, vous, journaliste numérique, voilà. Et donc, on a, si vous voulez, cette prégnance très forte de la technologie au sens très large. Donc, À partir de ce moment-là, et à partir du moment où ça devient en fait un levier de gain, hein, de faire de l'argent, bien évidemment que l'imbrication avec les dynamiques de fabrique de la loi vont être en fait très fortes. Ce qui est dommage, c'est que nous, en Europe, on ne prenne pas nécessairement ce pli-là, et en France notamment, pour aller également au plus près du législateur, que ce soit au niveau français ou au niveau européen.
0: Alors Dominique Boulier, je voulais vous faire réagir à ce qui vient d'être dit. La tech, oui, est politique par essence, mais les géants de la tech sont-ils au-delà porteurs d'un projet politique derrière, selon vous ?
1: Alors, moi, en général, j'évite de dire la tech, même si j'admire beaucoup le travail d'Olivier Alexandre, qui est tout à fait, qui fait référence effectivement dans le domaine, mais j'évite de le dire parce que ça caractérise trop de choses à la fois, si vous voulez. Et là, je parle effectivement de capitalisme financier numérique, mais c'est de ce point de vue-là qu'on peut comprendre éventuellement les interactions organiques ou opportunistes avec les pouvoirs publics, en particulier aux États-Unis, parce que je signale qu'on ne parle pas de la tech mondiale, mais bien de la tech américaine et états-unienne pour le moment, quoi. Alors, ce qui me semble, c'est que le diagnostic, si on prend le cas d'Elon Musk, est effectivement un peu à part, parce qu'il me semble qu'il y a un projet idéologique, mais ça, je laisserai Olivier Lefkar en dire plus. Il les connaît mieux, bien mieux que moi, évidemment. En revanche, sur l'ensemble des plateformes et leurs réactions, vous avez signalé, mes collègues ont signalé tous les deux aussi comment il y avait une interaction avec les pouvoirs publics qui date de longtemps et qui était d'ailleurs avec une proximité avec les démocrates qui était non négligeable. Donc il y a eu une rupture à un moment qu'on peut dater de Cambridge Analytica. Et Cambridge Analytica qui est révélée en 2018, l'affaire qui effectivement montrait comment le camp Trump avait utilisé des technologies de Cambridge Analytica précisément pour détecter des profils de votants pour essayer de les influencer, même si c'est plus compliqué que ça, en gros. Et donc, le moment où ces firmes-là, ces grandes plateformes, mettent en cause le système électoral lui-même, là, ils constituent une menace pour le pouvoir public, qui du coup se lance dans un certain nombre d'opérations, notamment au point de voir 43 procureurs américains, 43 procureurs aux États-Unis, sous le gouvernement Trump, hein, on est sous le gouvernement Trump premier, j'allais dire, qui se lance dans des poursuites de toutes ces plateformes-là. Et de fait, après l'échec du coup d'État de Trump en 2020, autrement, Biden poursuit cette action-là. Et pour le moment, et à ce moment-là, il n'y a encore pas une adhésion réelle de Trump, par exemple, à ces entreprises, à cette influence-là. Et il continue à être méfiant et à souhaiter de la régulation. Et puis après, les choses basculent, de fait, et on l'a vu, ça continue d'ailleurs, ça continue pourtant, des procès, on a vu un procès de Zuckerberg récemment à Los Angeles, encore. Et donc, cette alliance avec la droite MAGA doit être considérée comme vraiment, de mon point de vue, comme assez opportuniste pour une seule raison, qui a été déjà signalée par Olivier Lascar, je pense, effectivement, c'est qu'il s'agit de préserver les conditions de business le plus ouvert possible. Et ça, c'est pas seulement Musk, c'est tout le monde. En ce sens-là, ils s'entendent, même si en réalité, ils n'ont jamais constitué d'entente, comme on a pu connaître à une époque. Mais en réalité, le seul principe commun qui les unit et qui peut les rapprocher politiquement du camp MAGA, c'est effectivement la démolition de l'État de droit, pour faire très brutal, j'allais dire. C'est pas seulement l'affaiblissement de l'État, mais c'est la démolition du principe même de ces gouvernances qui peuvent s'appliquer aux technologies. Donc on voit bien que là, il y a quelque chose d'un cœur idéologique qui peut être commun, mais de là à dire qu'il est une stratégie délibérée des différentes plateformes pour s'unir pour une conquête du pouvoir, etc., je ne crois pas. De mon point de vue, je ne crois pas.
0: Reina Stamboliska, vous vouliez réagir.
3: Je voulais réagir aussi pour en partie compléter ce qui vient d'être dit. C'est on a souvent tendance en fait à donner beaucoup de cohérence à un tas d'intérêts finalement personnel et privé, hein, au sens personnel, au sens individu meneur, hein, et les organisations en fait qui dirigent, c'est loin d'être le cas, c'est loin d'être, parce qu'on voit une cohérence aussi, parce que d'une part, ce qu'on voit, ce sont énormément d'idées, d'obédience, qui peuvent avoir des noms plus ou moins fantaisistes, de Dark Enlightenment, de choses comme ça, qui en fait convergent, qui se retrouvent un peu comme ça dans un magma, hein, qui, ce sont des écosystèmes, si vous voulez, qui partagent des idées et des façons de faire et des façons de vivre. De là à ce qu'il y ait quelque chose que nous, Européens et Européennes, on qualifierait d'une idéologie structurée telle qu'on enseigne hein, la vie des idées ou l'histoire des idées politiques ou autres telles qu'on les enseigne dans les écoles d'études politiques hein, telles que Sciences Po, on n'a rien de tout ça et on n'est pas prêt d'y arriver. Il y a en revanche, et c'est pour ça que c'est dangereux aussi, ce qu'on entend parfois, de venir chercher une cohérence qui n'existe pas en réalité derrière des intérêts qui peuvent parfois être opportunistes, qui peuvent rassembler de manière temporaire des gens qui, par ailleurs, à titre individuel, se détestent. Un Musk et Sam Altman, par exemple, ne sont pas du tout des amis. Pourtant, ils ont pu travailler ensemble. Même chose pour Peter Thiel, donc le cofondateur de Palantir, et Musk. Mais ça ne les empêche pas de faire des affaires. Quelque chose que, pour nous, en Europe, est difficile à appréhender, parce que ce n'est pas comme ça que les choses fonctionnent. Mais on a affaire à des manières de s'organiser, d'interagir et d'aller de l'avant, qui en fait peuvent penser, quand on les regarde, surtout un rang d'oignon pour apprendre votre expression, que c'est quelque chose de coordonné, que c'est quelque chose qui a été préparé, organisé, structuré, et en réalité, non, pas vraiment, pas tant que ça.
4: Est-ce qu'on peut dire, Olivier Lascar, que les géants de la tech sont proches d'une idéologie ?
2: Alors, peut-être pas dans le sens des grandes idéologies classiques. Déjà, je voudrais remarquer que ces géants de la tech, on a l'impression qu'ils sont en train de s'organiser contre l'État, pour remplacer l'État. En fait, je pense que ça n'est pas le cas, c'est faux. Ils ont besoin de l'État, mais ils ont besoin d'un État qui va dans leur sens. C'est particulièrement, il me semble, patent avec l'histoire de Musk, par exemple, qui n'a pu franchir les échelons avec SpaceX qu'à partir du moment où la NASA lui a fait un contrat mirobolant pour qu'avec sa capsule Dragon, il aille équiper la Station Spatiale Internationale. OpenAI est dans un contrat avec des intérêts privés, mais aussi l'État fédéral, sur le projet Stargate de l'intelligence artificielle. Donc, ils ont besoin d'un État qui va dans leur sens. Après, d'un point de vue des idéologies, moi, je dirais que ce sont des gens qui ont une confiance débridée en la technique et qui pensent que l'être humain est foncièrement imparfait et qu'il a besoin de la technologie pour s'améliorer. Ce sont des techno-solutionnistes. Et c'est dangereux dans la mesure où ils ont tendance à considérer l'entité humaine comme un assemblage de pièces qui peuvent être remontées, démontées, remplacées. Le projet Neuralink de Musk, encore une fois, qui consiste à considérer le cerveau humain comme l'équivalent d'un super ordinateur dans lequel on peut aller attraper tel ou tel signal, voire hacker telle ou telle fonction pour donner la possibilité de voir l'infrarouge ou je ne sais quelle lubie, c'est considérer que l'être humain, il est à l'orée d'une nouvelle phase de son évolution, qui est cette Homo machinus, pour reprendre le titre d'un de mes camarades journalistes qui s'appelle Gutiérrez. Donc c'est là où je dirais qu'il y a une idéologie chez ces personnages-là, parce que c'est commun à eux tous. Jeff Bezos a fondé une société qui s'appelle Altos Lab, dans laquelle il fait travailler des prix Nobel à des solutions qui permettraient de lutter contre le vieillissement pour abolir les limites de la finitude humaine. Donc ils sont tous dans ce récit-là d'une technologie qui est une sorte de Graal qui va sauver l'humanité. Mais en fait, ce n'est pas l'humanité, c'est une certaine frange de l'humanité. C'est un projet qui est foncièrement inégalitaire, parce qu'on sent bien qu'il y aura une première classe et une seconde classe, voire plutôt une troisième classe, et que la première classe, elle sera pour ces personnes-là et leurs camarades.
4: Dominique Boulier, je voulais qu'on revienne avec vous sur l'aspect, comment dirais-je, médiatique de ces géants de la tech. Les réseaux sociaux ont aujourd'hui un rôle de premier plan dans le paysage informationnel. Est-ce qu'on peut dire que, du coup, à partir de ce moment-là, ils ont une influence politique ?
1: Toute la ruse, j'allais dire, ou la confusion qui est engendrée par leur statut réside là, en effet, parce qu'on a considéré, ils ont toujours défendu, qu'ils n'étaient que des hébergeurs, toutes ces plateformes sur les réseaux sociaux, donc en référence à une loi un acte de 1996, qui leur reconnaît ce statut d'hébergeur, qui leur reconnaissait. Aux fournisseurs d'accès à Internet, c'est-à-dire pas du tout les réseaux sociaux de maintenant, mais qui, cette loi-là, continue à régir leur relation à la loi, y compris en se disant nous n'avons aucune responsabilité sur tout ce qui est publié sur nos plateformes. Donc ça, c'est une bonne affaire. Ils se battent, ils font tout ce qu'il faut pour maintenir ce principe-là, y compris en Europe d'ailleurs, alors qu'en réalité, leurs algorithmes, leur façon de faire des choix explicites. Alors là, Musk a mis les pieds dans le plat, lui, parce que lui, il l'a fait très ouvertement, mais ça se faisait déjà bien avant. Tout cela, ce sont des choix idéologiques qui sont faits, mais qui sont très variables. C'est-à-dire qu'il y a des moments où on accentue la modération parce qu'il y a une pression des démocrates à une époque, etc., et on veut apparaître responsable de ce côté-là. Et puis tout d'un coup, on se rend compte que Zuckerberg trouve que finalement, tout cela, la modération, c'est woke quasiment, et donc c'est terminé, on a absolument, on va réduire tous ces moyens-là. Donc de ce point de vue-là, c'est très opportuniste, et précisément, ça sert à contenter les gouvernements en place et à essayer d'obtenir des avantages à partir de là, une façon d'éviter les règlements de compte juridiques qu'il pourrait y avoir. Mais dans leur méthode de gouvernement, de direction de ces plateformes-là, il y a de fait une forme idéologique qui est en réalité centrée sur zéro responsabilité, le droit ne s'applique pas, c'est du free speech à l'américaine, si vous voulez, et non pas de la liberté d'expression comme on l'entend en Europe. Et à partir de ce moment-là, on finit effectivement par diffuser en permanence une culture de la non-régulation, de la dérégulation, y compris au niveau des individus. C'est-à-dire qu'il faut se lâcher, quoi. Hein. Et sinon, c'est qu'on n'est pas. C'est ce que j'appelle, moi, dans mon livre Des humanités numériques, j'appelle effectivement cette immédiateté pulsionnelle, quoi, qu'on valorise, y compris par les algorithmes, en favorisant la viralité, etc. C'est pas forcément de la substance idéologique telle quelle, avec des messages précis, mais c'est l'idée d'une réactivité, d'une viralité qui est valorisée en tant que telle, dans le mécanisme même des algorithmes, et qui, à partir de là, effectivement, engendre une dégradation du débat public qu'on a vu, quoi, quand même. Alors, on peut pas dire, du coup, qu'ils aient une orientation spécifique, mais ils organisent la dégradation des règles de l'espace public, et en tant que telle, ça finit par avoir des effets politiques notoires.
4: Et justement, face à cette situation, Reina Stamboliska, vous qui êtes experte en cybersécurité, l'Europe a essayé de mettre en place une réglementation pour contrôler, essayer d'encadrer ces pratiques. C'est difficile à mettre en place quand même.
3: Alors, il y a plusieurs choses. Déjà, pour revenir tout à l'heure sur ce qui a été dit sur qui veut l'État et qui veut pas l'État, c'est une posture qui est intéressante parce que pour nous, l'État, c'est l'État-providence, hein, en quelque sorte. Là où je rejoins partiellement Olivier Lascar, c'est en disant qu'il veut un État, il veut un État minimal, hein, c'est-à-dire un État qui peut signer des chèques. En revanche, tout ce qui concerne l'accompagnement social, enfin les services publics, etc., ça, c'est nous. Et on l'a vu maintenant avec le deuxième mandat de Trump, avec l'arrivée du Doge et Musk. Et le Doge, même après le départ de Musk, continue à opérer. Hein, donc le démantèlement, si vous voulez, de l'institution fédérale, elle continue à être faite. Et donc c'est là où on voit cette transposition, ou translittération comme vous voulez, en fait aussi dans les usages qui sont emportés. Et ce que disait Dominique Boulier à l'instant est intéressant dans le sens où ce qu'on voit, ce sont des CGU, hein, des conditions générales d'utilisation, qui finissent par se superposer à la règle de la loi, qui pourtant les deux ne sont pas du tout faites dans les mêmes conditions. La règle de la loi en France, en Europe, elle est faite par le système délibératif, par le Parlement, l'Assemblée, l'exécutif, etc. Mmh. Quand vous allez vous inscrire et que vous cochez la case « j'ai lu et j'accepte les conditions générales d'utilisation », en fait, vous vous exposez à ce que le seigneur le seigneur Musk ou le seigneur Zuckerberg fasse la loi sur son territoire, point. Et donc la question, c'est là où on arrive à votre question, c'est à quel moment, comment on fait, comment on s'en sort. Donc là où l'Europe a raison, et j'explique pourquoi, c'est que nous, justement, on a d'autres compréhension de ce que c'est, l'être humain, la dignité humaine, etc. Il y a eu pendant des années toutes ces conversations sur les données à caractère personnel. Donc le fameux RGPD, en Europe, on considère qu'une donnée à caractère personnel, c'est un attribut de l'être humain au même titre que les organes. Aux États-Unis, il n'y a pas de loi qui protège les données à caractère personnel. Donc en fait, on se retrouve avec quelque chose qui est de l'ordre d'objets, de quelque chose que je peux monnayer, etc. Donc le régime, la perception n'est pas du tout le même. Donc quand nous, en Europe, on essaye en fait de préserver ça, parce que le RGPD, au-delà de tout ce qu'on peut en dire et le critiquer sur les cookies, sur tout ce que vous voulez, en fait le RGPD est un texte de protection des libertés fondamentales. C'est vraiment ça. Donc tout ce qui peut me discriminer, parce qu'il va y avoir un traitement illégitime de mes données à caractère personnel, donc des attributs de ma personne humaine, imprescriptibles et inaliénables, tout ça, en fait, c'est cadré. Donc quand on arrive avec ce clash de perception, c'est là que les choses commencent à être complexes. Et ce qui pose aujourd'hui problème, c'est pas tellement qu'il existe des règles, parce que nous sommes quand même en Europe, l'Union européenne, c'est 27 États membres, 27 États souverains, avec des histoires, avec des cultures, avec des structures en fait, culturelles, cultuelles, tout ce que vous voulez, très diverses et propres. Il n'y a pas un qui est mieux que d'autres, c'est juste que ce n'est pas pareil. Et donc, comment est-ce que cette organisation supranationale qui est l'Union européenne fonctionne? C'est pour ça aussi qu'on a besoin de règles, parce qu'on ne peut pas faire n'importe quoi, parce que quelqu'un voudrait qu'on fasse comme ci et pas autrement. Et donc, quand nos amis américains, ennemis, amis francs-tireurs, disons, arrivent avec des perceptions extrêmement différentes, mais en fait avec une démarche oligopolistique, d'outils qui innervent justement tout secteur d'activité et qui essayent de se soustraire à la manière dont la règle est faite, là on a un vrai problème. Et donc la réponse n'est pas moins d'Europe, elle est davantage d'Europe et davantage de moyens attribués aux autorités de contrôle, parce que c'est à elles que revient l'application de la loi. Ça veut dire quoi? Si je constate, si on a des plaintes des citoyens et citoyennes, de vous et moi, si on a des plaintes d'entreprises, comment elles sont instruites, dans quel délai, et quelle est la sanction qui est prononcée vis-à-vis de l'entreprise, en l'occurrence américaine souvent, qui est en infraction. Et donc, à partir du moment où, pour reprendre la thématique des réseaux sociaux, on va avoir, sur un texte européen tel que le DSA, on va avoir en France 20 personnes à l'ARCOM qui s'occupent de tout ce qui concerne la régulation des réseaux sociaux, on voit que c'est quand même un tout petit peu compliqué de parvenir, en fait, à avoir un véritable suivi en temps et en heure.
4: Un véritable contrôle.
3: Un véritable contrôle, une véritable application des peines, surtout rapide. Et donc du coup, évidemment, la loi, même si elle existe, si elle n'est pas appliquée, ça nous fait une belle jambe, si vous me permettez.
4: Juste, Dominique Boulier, comment est-ce que la Commission peut appliquer aux entreprises américaines ces règlements sur le numérique si l'administration Trump entre dans un rapport de force avec les Européens, comme on l'a déjà vu sur certains dossiers?
1: Bien, on voit bien que c'est très compliqué, parce que maintenant le seul fait d'annoncer une amende génère chez Trump une crise d'hystérie dont il est coutumier, et à partir de ce moment-là, des menaces en disant « si ça continue comme ça, vous aurez effectivement affaire à moi ». Évidemment, tout le monde est un peu tétanisé, parce qu'on n'est pas habitué à avoir des relations comme ça, c'est-à-dire cette forme de discussion et d'attaque permanente déstabilise vraiment les types de négociations qui sont souvent compliquées, techniques, pleine de lobby et d'influence opaque, c'est certain, mais pas avec ce type d'agressivité, quoi. Et donc là, c'est effectivement un des seuls leviers, si vous voulez, qui pour le moment semble marcher, c'est celui du DMA, paradoxalement, ce qu'on appelle le Digital Market Act, qui, parce que là, effectivement, vous avez quand même des principes libéraux qui sont mobilisés par l'Union européenne, qui est un peu étonnant, parce qu'y compris les États-Unis ne se dérangent pas du tout pour ne pas les respecter, mais qui consiste à dire vous avez effectivement fait un abus de position dominante, vous avez freiné la concurrence, etc. Et c'est très important de voir ça, parce qu'en réalité, ces plateformes-là, et là on rejoint la question idéologique, C'est-à-dire que ces plateformes-là ont un seul but du point de vue des investisseurs, ou une seule promesse, c'est de devenir le monopole dans leur domaine. Et c'est ça qui attire avec cette financiarisation absolue, la valorisation financière extraordinaire de ces plateformes, elle est liée à ça. Or, si vous commencez à être capable de casser cela en disant, en reprenant y compris des traditions états-uniennes, hein, sur les lois antitrust, Sherman en 1890, etc. Et donc, toutes ces choses-là, c'est quelque chose qui peut jouer un rôle en disant, on casse par exemple, Meta en séparant Instagram de WhatsApp et de Facebook, pour prendre un seul exemple, il y en a plein comme ça, pour abus de position dominante, et captation, ce qu'on appelle lock-in, c'est-à-dire vous êtes obligé d'utiliser les éléments constitutifs du système voisin. À partir de ce moment-là, là, on se retrouve à les prendre un peu à contre-pied, c'est-à-dire on défend même votre version libérale, si vous voulez, paradoxalement. Mais c'est quand même très difficile, effectivement, parce que derrière, il y a toute une chaîne de menaces derrière, qui maintenant dépasse même le domaine numérique d'une part, ou du domaine commercial purement, parce que c'est bien quasiment géopolitique.
4: Olivier Lascar, il nous reste 30 secondes. Est-ce qu'en Europe, on peut mieux contrôler les géants du numérique ?
2: Alors, on essaie de le faire avec, il y a aussi l'IA Act, hein, qui va rentrer pleinement en fonctionnalité cet été, et je pense que c'est la bonne direction parce que c'est ce qui fait peur aux géants du numérique et aux États-Unis. Il faut se souvenir du discours de Jed Vance, le vice-président à Munich, je crois que c'était en 25, où il a dit n'allez pas croire que l'OTAN continuera à vous défendre si vous posez des frontières à l'usage de nos plateformes numériques. Donc c'est vraiment l'angle d'attaque sur lequel il faut continuer à développer nos efforts pour avoir un usage plus sain des réseaux sociaux et du numérique pour qu'on puisse vivre plus normalement avec ces outils.
4: Merci beaucoup Olivier Lascar d'avoir été avec nous, journaliste, rédacteur en chef du numérique à Science et Avenir. Merci à vous également Reina Stamboliska, experte en cybersécurité, fondatrice de RS Stratégie, et en ligne également Dominique Boulier, sociologue, professeur émérite en sociologie à Sciences Po Paris. Merci à Florence Ponce à la préparation, réalisation Théo Redeuil.
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4: Restez avec nous à l'écoute de Radio France Internationale. Dans une grosse demi-heure, ce sera Afrique Soir avec vous, Mathis Limano. Bonsoir.
6: Et bonsoir Charlotte, bonsoir à tous. Nous parlerons bien sûr du Sénégal dos au mur au Mondial de football. La tension monte à quelques heures de la rencontre face à la Norvège. Match décisif pour les Lions de la Teranga s'ils veulent rester en vie dans ce Mondial. On fera le point sur les chiffres impressionnants de l'épidémie d'Ebola en RDC. Le seuil du millier de cas a été franchi. La RDC qui accueille pendant deux jours le président du Burundi, les questions sécuritaires largement abordées entre les deux dirigeants, puis une erreur judiciaire en Espagne, un ressortissant marocain a passé 15 ans en prison avant d'être acquitté et indemnisé par l'État espagnol.
4: A tout à l'heure, rendez-vous à 18h30 en temps universel. Le retour de l'information, c'est dans une minute sur RFI.
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0: Oui, c'est l'heure du grand journal du soir. Avec vous, Antoine Galen, bonsoir.
10: Bonsoir Charlotte, bonsoir à tous.
0: À la une, la démission de Keir Starmer au Royaume-Uni.
10: Le Premier ministre travailliste était sous pression depuis plusieurs semaines. Qui est le favori pour le remplacer? Réponse en début de journal. La Colombie se déchire après la victoire de l'extrême droite à la présidentielle. Abelardo de la Espriella s'est imposé d'un petit point. Affrontement entre manifestants et policiers. Son rival de gauche, Ivan Cepeda, appelle au calme. Au programme également, l'usage de pesticides dans la production de café. Les conséquences sanitaires et environnementales pour les travailleurs sont désastreuses. Détour au Vietnam, deuxième pays producteur de café au monde.
0: En France, trois semaines après la mort de Liana, place à l'introspection.
10: Le Premier ministre français Sébastien Lecornu a reçu un rapport de l'inspection générale de la gendarmerie nationale et de l'inspection de la justice. Les inspecteurs se sont penchés sur une plainte déposée en août 2025 par la mère de Rosa, 10 ans. L'enfant accusé Jérôme Barella, mis en cause pour le meurtre de Liana, de viol répété.
0: Et puis la Coupe du Monde de football, l'Argentine joue en ce moment face à l'Autriche.
10: 1-0 à la mi-temps pour l'Albi Celeste. Les coéquipiers de Messi croisent les doigts, tout comme Enrique Macacha Marquez. À 91 ans, ce journaliste argentin couvre sa 18e Coupe du Monde.
0: Sa démission était dans les tuyaux depuis plusieurs semaines, elle est désormais officielle.
10: Au Royaume-Uni, Keir Starmer a donc jeté l'éponge. Une centaine de députés travaillistes réclamaient la démission du Premier ministre. Et le symbole est très fort. Cette annonce intervient au moment où le Royaume-Uni marque les 10 ans du vote du Brexit. Une décennie plus tard, le pays s'apprête à connaître son 7e Premier ministre. Sofia Katsenkova, bonsoir.
11: Bonsoir.
10: Keir Starmer était devenu très impopulaire.
11: Oui, il lui était reproché de ne pas avoir relancé l'économie, d'avoir battu en retraite sur de nombreux dossiers et surtout de ne pas avoir donné d'élan au pays après la victoire travailliste de 2024 aux élections générales. Richard Corbett, ancien chef de file du Parti travailliste au Parlement européen, est proche de Keir Starmer.
12: C'est une annonce qui n'est pas inattendue, qui est un peu triste parce que c'est après une période, disons, de déception. Les gens sont, en tout cas au sein du Parti travailliste, ne sont pas en colère contre lui, mais sont plutôt très déçus de ce qu'il a pu faire les deux années où il était au pouvoir. Il est trop lent et il manque de vigueur.
10: Alors qui est pressenti pour le remplacer, Sofia?
11: Le grand favori, c'est Andy Burnham. L'ancien maire du Grand Manchester vient de faire son retour à Westminster, le Parlement britannique, comme député de Bakersfield après avoir remporté une élection partielle la semaine dernière. Il pourrait prendre la tête du parti et du gouvernement d'ici la fin de l'été. Aurélien Antoine, professeur de droit public britannique, estime qu'Andy Burnham pourrait incarner une ligne un peu plus sociale que celle de Keir Starmer.
13: Son positionnement politique, alors qu'il n'est pas fondamentalement différent de celui de Keir Starmer, mais qui est peut-être un tout petit peu plus à gauche, qui laisse penser que les mesures sociales qui sont attendues du Parti travailliste soient un peu plus volontaristes. Il peut y avoir d'autres prétendants. Ce n'est pas forcément souhaitable. Il faut que ça aille vite, au risque de créer des divisions qui sont évidemment pas souhaitables.
11: Mais la tâche ne sera pas facile. S'il est élu, Andy Burnham devra rassembler un parti travailliste divisé et devra aussi contenir la poussée du parti d'extrême droite Reform UK de Nigel Farage.
10: Les précisions de Sofia Katsenkova.
0: Marco Rubio dans les pays du Golfe à partir de mardi, demain donc.
10: Un déplacement du chef de la diplomatie américaine pour mettre fin à la guerre au Moyen-Orient. Il se rendra aux Émirats Arabes Unis, au Koweït et au Bahreïn. Visite en plein pour parler américano-iranien. Ils ont débuté dimanche en Suisse. L'Iran et les États-Unis se sont accordés sur une feuille de route pour obtenir un accord définitif sous 60 jours. Les deux parties veulent également une ligne de communication pour sécuriser le passage dans le détroit d'Ormuz. Quant au front libanais, Téhéran a insisté pour mettre en place une cellule de gestion des conflits et rétablir la paix.
0: Abelardo de la Espriella promet une nouvelle ère en Colombie.
10: Une déclaration de l'avocat anti-système soutenu par Donald Trump après sa victoire à la présidentielle. Avec 49,66% des suffrages, le candidat d'extrême droite a devancé d'un petit point Ivan Cepeda. Le rival de gauche a tenu une conférence de presse ce lundi matin à Bogota. Entre appel au calme et refus d'admettre sa défaite, il attend la fin du dépouillement officiel. Correspondance de Camille Bouju à Bogota.
14: La nuit a été agitée à Bogota, mais aussi à Cali. Des rassemblements de partisans de Cepeda ont viré à l'affrontement avec la police. Ce matin, le candidat a donc voulu éteindre l'incendie.
15: Je lance un appel très cordial à la sérénité et au calme.
14: Mais avec moins d'un point d'écart, Iván Cepeda ne reconnaît pas encore sa défaite. Son équipe dit avoir recensé plus de 57 000 cas d'irrégularité qu'elle a demandé à faire vérifier.
16: Une fois vérifiées toutes les réclamations que nous avons formulées, une fois résolus tous les doutes que nous avons, nous procéderons, comme dans toutes les démocraties, à reconnaître les résultats quand tout sera en ordre.
14: En attendant, le candidat de gauche semble tendre la main aux données gagnantes de la Espriella.
16: Nous avons formulé une offre claire. Trouver, quel que soit le résultat, un accord et un dialogue national. Car face à un pays aussi profondément divisé que le nôtre, il serait pour le moins maladroit de croire qu'on peut imposer ses idées à l'autre par la force.
14: Le résultat officiel est attendu à partir de mercredi. Camille Bouju, Bogota, RFI.
10: Il aura incarné un libéralisme effréné. Patron de la Banque centrale des États-Unis pendant près de 20 ans, l'économiste américain Alan Greenspan est mort ce lundi à l'âge de 100 ans. Celui que l'on surnommait le maestro ou encore l'oracle est entré dans la mythologie financière après une longévité quasi inégalée à la tête de la réserve fédérale américaine, 18 ans au total. Mais il a aussi vu sa réputation se ternir avec la crise financière des subprimes en 2008. Les précisions d'Anne Verdaguer.
17: Que retiendra l'histoire d'Alan Greenspan, l'énigmatique génie de la finance qui a régné sans partage sur la politique monétaire américaine pendant 18 ans, a d'abord été celui qui, à peine nommé en 1987, a su gérer un terrible krach boursier. Mais il est aussi celui qui aura précipité la crise des subprimes en 2008. Quand à la fin de son mandat, il décide de déréguler la finance et d'encourager l'argent facile qui a nourri les bulles spéculatives immobilières. Il est alors surnommé Mr. Bubble pour Monsieur Bull. Il confessera alors une lacune dans l'idéologie capitaliste à laquelle il avait toujours cru. Avec les années, son bilan semble moins critique. Nombre d'économistes estiment en effet que l'on a fait de lui un peu vite le bouc émissaire de la crise. Il aura en tout cas survécu à 4 présidents américains, républicains comme démocrates, de Ronald Reagan à Bill Clinton, et aura été témoin d'événements phares de l'histoire américaine, comme l'éclatement de la bulle Internet dans les années 2000 ou encore les conséquences économiques des attentats du 11 septembre 2001.
10: Anne Verdaguer.
0: Du poison dans votre café, Antoine. Un rapport alerte sur l'usage massif de pesticides dans la production mondiale.
10: C'est l'ONG Coffee Watch qui tire la sonnette d'alarme. Les auteurs du document mettent en avant les conséquences sanitaires pour les millions de travailleurs qui cultivent cette boisson. Ils sont nombreux au Vietnam. Le pays est le deuxième producteur mondial de café et premier exportateur de Robusta. Mais la filière est sous pression. Nouvelle exigence européenne, consommation d'eau, traçabilité et pesticides. Le pays tente d'adapter son modèle agricole. Correspondance de Jean-Pierre Fage à Hanoï.
18: Bruxelles entend durcir les limites de résidus de pesticides dans les produits importés, dont le café. Une évolution suivie de près par le Vietnam. L'Union européenne représente son premier débouché, avec environ 40% de ses exportations de café en 2025. Les exportateurs devront renforcer leur contrôle et prouver la conformité de leur chaîne de production. Faute de garanties suffisantes, certaines cargaisons pourront être rejetées. Pour ce torréfacteur vietnamien, s'adapter aux exigences environnementales européennes reste un défi.
19: Au Vietnam, mettre ces pratiques en place et obtenir les certifications nécessaires représente un processus long et complexe. Tout le monde n'est pas capable de le faire. Les producteurs vietnamiens doivent donc avancer progressivement, étape par étape, afin d'améliorer leurs pratiques.
18: En mars dernier, le ministère vietnamien de l'Agriculture anticipait déjà un impact direct sur plusieurs grandes filières agricoles du pays. Le café vietnamien s'est déjà adapté aux restrictions européennes sur le glyphosate, herbicide utilisé dans les plantations. Dans certaines zones suivies par la Global Coffee Platform, les résidus de glyphosate seraient passés de 56% des échantillons en 2021 à environ 1% de récolte plus tard. Mais les alternatives non chimiques sont souvent plus coûteuses et plus exigeantes en main-d'œuvre. Jean-Pierre Fage, Hanoï, RFI.
0: En France, c'est une première étape dans l'enquête administrative sur l'affaire Liana.
10: Le Premier ministre français Sébastien Lecornu a reçu ce matin un rapport de l'inspection générale de la gendarmerie nationale et de l'inspection de la justice. 45 pages analysent en détail le parcours administratif d'une plainte déposée pour des violences sexuelles sur une jeune fille en août 2025. Elle vise Jérôme Barella, suspect principal dans le viol et la mort de la jeune Liana il y a 3 semaines. Marius Lafont, bonsoir.
20: Bonsoir.
10: Vous avez consulté le document. Est-ce qu'il en ressort? C'est un enchaînement dramatique de défaillances.
20: Ah oui, le 18 août 2025, Rosa, 11 ans, et sa maman se présentent aux urgences d'un hôpital de Toulouse, dans le sud-ouest de la France. La petite fille dit avoir subi près de 50 viols par Jérôme Barella, le père d'une amie. La plainte est vite prise en charge par le parquet de Toulouse et une gendarmerie à proximité. Le traitement initial rapide est salué par le rapport.
10: Et pourtant, la plainte de Rosa finit par accumuler du retard.
20: Les faits dénoncés ont lieu près d'Auch, à 70 km de Toulouse. Le parquet de Toulouse transmet donc la plainte au parquet d'Auch, mais il n'insiste pas assez sur son caractère urgent. À Auch, le magistrat surchargé qui la reçoit évalue mal sa sensibilité et le risque que Jérôme Barella puisse réitérer. Pire encore, la plainte de Rosa s'égare à cause d'un problème de tri au parquet, puis elle est orientée vers la mauvaise gendarmerie. Et quand l'enquête arrive enfin à la brigade de la ville de Condon, elle prend encore du retard. 9 mois se sont écoulés quand Liane a disparu. Pendant ce temps, Jérôme Barella est resté libre et il est aujourd'hui toujours présumé innocent.
10: Est-ce que ces défaillances viennent de problèmes plus structurels ?
20: Oui, c'est ce qui ressort du rapport. Délai de transmission entre parquet et gendarmerie, logiciel obsolète, surcharge de dossiers. Ce cocktail est dramatique aux yeux de Ludovic Fria, juge et président de l'Union syndicale des magistrats.
13: Je ne dis pas qu'il n'y a pas de faute individuelle, mais ce système dégradé met les professionnels en danger. Quand vous faites tout en arrache, vous risquez effectivement de commettre plus d'erreurs d'appréciation. Pareil pour les enquêteurs, hein, lorsqu'ils passent leur temps à faire des missions de police administrative, ils ont moins de temps pour faire du judiciaire. Oui, la demande de moyens, ce n'est pas quelque chose de l'ordre du confort.
20: C'est écrit dans le rapport, les effectifs du parquet d'Auch sont parfois réduits à 2 magistrats seulement.
10: Et quelles vont être les suites de ce rapport qui n'est pas disciplinaire ?
20: La pression repose maintenant sur Gérald Darmanin. Le ministre de la Justice avait dit dès le début de l'affaire Liana qu'il y aurait des sanctions si des magistrats ont commis des fautes. Ludovic Fria.
13: Il va falloir qu'il choisisse s'il engage des poursuites disciplinaires et contre qui. Normalement, il doit saisir à nouveau l'inspection de la justice pour ensuite saisir le Conseil supérieur de la magistrature qui est compétent pour statuer en matière, on va dire, de négligence ou de faute disciplinaire des magistrats. Mais il ne faudrait pas que le fait qu'on accepte de travailler de façon dégradée, se retourne contre nous et qu'on vienne nous le reprocher après.
20: Dans le siège de l'affaire, Gérald Darmanin a demandé une expertise de 70 000 plaintes pour violences sexuelles sur mineurs d'ici au 14 juillet. Selon une source gouvernementale à l'AFP, 134 détentions provisoires ont déjà été prononcées.
10: Et la mère de la petite Rosa a annoncé déposer plainte pour faute lourde contre l'État. Merci à vous, Marius Lafont.
4: Au Mondial de football, la France pourra peut-être déjà se qualifier en 16e de finale si elle gagne face à l'Irak ce soir. On en parle dans un instant dans le journal des sports avec Baptiste Leduc. L'autre équipe qui peut se qualifier en 16e, c'est l'Argentine, Antoine.
10: Effectivement, l'Albicéleste joue en ce moment face à l'Autriche. 1-0 pour les Argentins à la mi-temps. Un match commenté par Enrique Macacha Marquez, véritable légende du journalisme sportif argentin. Âgé de 91 ans, il couvre cette année sa 18e Coupe du Monde. Théo Conscience.
21: C'est une voix que tous les Argentins connaissent ou ont déjà entendue. Depuis le camp de base de la sélection argentine à Kansas City, Enrique Macacha Marquez a commencé la semaine dernière la couverture de sa 18e Coupe du Monde.
22: C'est une nouvelle étape qui débute pour le football argentin. Le grand événement est arrivé et la compétition pourrait de nouveau être dominée par la même équipe.
21: 1978, 1986, 2002, Kempes, Maradona, Messi, Enrique Macacha Marquez a vécu tous les sacres argentins et rencontré leurs héros respectifs. Mais son histoire avec la Coupe du Monde commence en Suède en 1958.
23: Brésil champion, apparition de Pelé.
21: La victoire du Brésil, l'éclosion de Pelé, un footballeur incroyable, reconnaissait-il dans une interview il y a quelques mois, mais pas le meilleur qu'il ait vu jouer cependant.
22: Pour moi, le meilleur, c'était Di Stefano. Il marquait du droit, du gauche, de la tête, sur coup franc. Mais je dois reconnaître que je suis un peu influencé. Je l'ai connu quand il commençait. C'était un copain du quartier.
21: Passionné, mais lucide et critique sur la place croissante de l'argent dans le football, Enrique Macacha Marquez confie vivre chaque Coupe du Monde comme un privilège. Théo Conscience, Buenos Aires, RFI.
10: Et on imagine que ça donnera de la force aux Argentins pour cette Coupe du Monde. 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C'est la fin de ce journal, mais RFI Soir continue avec vous, Charlotte de Rouen.
4: Merci Antoine Galen.
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0: À suivre dans le prochain quart d'heure sur RFI. Il y a 10 ans avait lieu le Brexit, la sortie du Royaume-Uni de l'Union européenne. Ces dernières années, Londres a opéré un rapprochement avec Bruxelles sous l'égide du Premier ministre Keir Starmer qui vient de démissionner. On en parle avec notre consoeur du journal La Croix. En France, après la mort de Liana, 11 ans, les autorités ont demandé une vérification de toutes les plaintes pour violences sexuelles d'ici au 14 juillet. Reportage au tribunal d'Amiens. Mais d'abord, place au sport. Bonsoir Baptiste Leduc.
1: Bonsoir Charlotte.
0: On parle de la Coupe du Monde, bien sûr. L'équipe de France vise la qualification en 16e de finale pour son deuxième match face à l'Irak.
1: Il faudra une victoire pour cela. Didier Deschamps devrait effectuer quelques changements par rapport au 11 de départ aligné face au Sénégal. Mais Kylian Mbappé sera bien là. Le capitaine des Bleus fêtera d'ailleurs sa 100e sélection. Auteur de 2 buts face au Lion de la Teranga, il se dit en pleine forme, prêt à en découdre avec d'autres Lions, les Lions irakiens de Mésopotamie, Kylian Mbappé.
2: C'est sûr que je me sens bien en ce moment, mais je pense pas que ce soit dû à la position. Je me sens bien tout simplement physiquement, mentalement. J'ai juste l'impression d'être un joueur qui a pleinement mesure de ce qu'il joue, c'est-à-dire une Coupe du Monde, de représenter plus de 67 millions de Français, donc essayer de donner la meilleure image de mon pays et de marquer l'histoire de mon pays. J'essaye toujours de les jouer à fond. Après, je sais que j'ai de la qualité, mais maintenant il faut le démontrer sur la plus grande des scènes qui est la Coupe du Monde. Et je pense pas qu'un doublé au premier match de poule soit suffisant pour montrer l'étendue de mon talent sur la grande scène.
1: France-Irak à Philadelphie à suivre en direct sur nos antennes Afrique à partir de 21h temps universel, sauf si l'orage s'en mêle et retarde un petit peu le coup d'envoi.
0: Dans ce même groupe I, le Sénégal joue gros face à la Norvège après la défaite face à la France lors de la première journée.
1: Réveil impératif pour les Lions et surtout pour leurs attaquants. Contre la France, ils s'étaient montrés maladroits et malchanceux. Surtout, un manque de réussite offensive sur lequel les Lions ont travaillé, promet le sélectionneur Pape Thiaw.
3: On est un effectif. Tous, ils ont envie de mouiller le paillot, d'être sur le terrain et de faire les bonnes choses. Maintenant, je pense pas que l'attaque qui a démarré a été mauvaise. Il y a eu juste manque d'efficacité. Et le jour qu'on aura la réussite, espérons qu'on l'aura. Parce que quand même, c'est un match important. Un match qu'on a besoin de marquer des buts et pour aller de l'avant. Et les joueurs sont conscients. On en a travaillé. On en a vu. Ils ont vu. Et je pense que c'est pas fait exprès de louper les occasions. Ça peut arriver. C'est sûr et certain. Mais je pense qu'ils auront la réussite de les mettre au fond.
1: Norvège, Sénégal, cette nuit à partir de minuit temps universel.
0: On passe au groupe J, celui des champions en titre argentins.
1: Ils sont d'ailleurs sur la pelouse à Dallas pour affronter l'Autriche. La deuxième période a commencé depuis 10 minutes. 1-0 pour l'Argentine. C'est un jour heureux normalement pour les Argentins puisqu'on fête les 40 ans de ce quart de finale légendaire de la Coupe du Monde 1986, Angleterre-Argentine, avec la fameuse main de Dieu marquée par Diego Maradona qui avait ensuite soulevé le trophée. Dans ce groupe J également à suivre cette nuit, Jordanie Algérie à partir de 3h TU. Attention, danger pour les Algériens. Après leur défaite 3-0 contre l'Argentine, il faut prendre des points ce soir contre les novices jordaniens, adversaire supposé le plus faible de ce groupe J. La pression est sur les Fennecs.
0: Merci beaucoup Baptiste. C'était le journal des sports de Baptiste Leduc. Au Royaume-Uni, le Premier ministre Keir Starmer annonce sa démission. Après des mois de pression, le travailliste quitte son poste. Dans son discours ce lundi, Keir Starmer a mis l'accent sur son bilan, sur le plan économique, sur l'accès à la santé ou encore sur le soutien du Royaume-Uni à l'Ukraine. Mais il y a un autre point pour lequel le Premier ministre démissionnaire a beaucoup œuvré. C'est un début de rapprochement avec l'Europe. Bonsoir Agnès Rottivel.
6: Bonsoir.
0: Il y a 10 ans avait lieu le Brexit, la sortie du Royaume-Uni de l'Union européenne. Pour le journal La Croix, vous êtes intéressé à ce rapprochement à petits pas, dites-vous, de Londres vers Bruxelles. Alors pourquoi ce revirement côté britannique ? Le Brexit n'a pas eu les effets escomptés ?
6: Non, le Brexit n'a absolument pas eu les effets escomptés. D'abord parce que au niveau économique, le bilan, c'est quand les travaillistes ont pris le pouvoir en juillet 2024, il y avait un trou de 22 milliards de livres sterling dans les finances publiques. Alors tout n'est pas à mettre au compte du Brexit, mais il est vrai que le Brexit, en coupant les liens avec l'Union européenne et un marché de 500 millions d'Européens, s'est privé d'un accès proche et facile, alors qu'ils ne devaient pas payer de taxes sur les produits exportés ou sur les produits importés. Donc le Royaume-Uni s'est retrouvé un peu isolé, très isolé économiquement. Et ses espoirs de renouer avec les États-Unis et d'un grand marché avec les anciens pays du Commonwealth se sont avérés complètement vains parce que les pays du Commonwealth sont eux trouvés des marchés déjà avec des pays qui leur sont beaucoup plus proches, en Asie notamment. Et donc le Royaume-Uni n'a pas eu les résultats escomptés comme on le disait. Donc c'est à ce moment-là que Keir Starmer a lancé le reset, c'est-à-dire la réinitialisation de sa relation avec l'Union européenne. C'était inclus dans son programme politique pour les élections qui l'ont porté à la tête de l'État, enfin du gouvernement britannique en juillet 2024. Et depuis, il n'a cessé d'essayer de se rapprocher de l'Union européenne. Oui.
4: Donc, jusqu'à quel point est-ce qu'on observe ce rapprochement qui a donc commencé il y a 2 ans? Est-ce qu'il y a des velléités de réadhésion du Royaume-Uni à l'Union européenne?
6: Non, il n'est absolument pas question de réadhésion à l'Union européenne, en tout cas comme auparavant. Il n'est pas question de rejoindre complètement l'Union européenne. Il s'agit de réinitialiser la relation, c'est-à-dire quelque chose qui se fait petit à petit, et elle se fait vraiment très lentement, cette réinitialisation, alors que on peut penser que de nombreux Britanniques aimeraient que ça aille beaucoup plus vite parce que le retard économique pris par le Royaume-Uni est important et pèse beaucoup sur le pouvoir d'achat des Britanniques qui se sentent un peu isolés parce qu'ils ne sont ni proches de l'Union européenne ni proches des États-Unis qui était un grand marché sur lequel ils portaient de grands espoirs. Donc, cette réinitialisation se fait lentement et les Européens qui sont favorables à ce, non pas ce retour total dans l'Union européenne, parce que il faut se souvenir que quand même les relations avaient été très âpres et acrimonieuses entre l'Union européenne et le Royaume-Uni quand Boris Johnson avait coupé les liens et voulait vraiment ce Brexit. Donc, ça se fait sur des petites choses. Alors, on a commencé par une facilitation de la circulation des artistes et des musiciens dans l'UE qui avait fait beaucoup de bruit à l'époque. Récemment, il y a eu le retour de l'Union européenne dans le programme Erasmus+. Donc, si vous voulez, je pense que ces mesures qui sont lentes, elles sont lentes parce que Starmer a peur d'un rejet. Il a peur, comme le Brexit a été un véritable traumatisme pour les Britanniques.
4: C'est un sujet qui est encore très sensible pour les Britanniques?
6: Oui, c'est très sensible. C'est vraiment un véritable traumatisme. Beaucoup de familles se sont divisées sur cette question-là. Et aujourd'hui encore, on voit au niveau politique la fracture qu'a produit le Brexit au sein de la population britannique avec un parti d'extrême droite qui maintenant talonne tous les partis traditionnels, donc le parti conservateur et le parti travailliste, avec toute une partie de la population qui a peur de l'immigration et qui veut voter contre l'immigration, qui vote pour ce parti d'extrême droite, et le reste de la population qui s'est rapprochée du parti travailliste mais n'a pas été satisfaite des résultats escompté par l'élection du Parti travailliste parce que la situation économique n'a pas permis au Premier ministre de faire sa politique de gauche comme il l'espérait.
4: Et justement, quelle influence va avoir le départ de Keir Starmer sur ce processus qui a été enclenché?
6: Écoutez, de toute façon, le départ de Keir Starmer était inévitable compte tenu des derniers résultats des élections de mai dernier où le Parti Reform UK, le parti de Nigel Farage, a remporté les élections locales de façon très très importante. Donc les travaillistes sont très mécontents, mais au sein même du parti, de nombreux députés ont dit qu'il faut que Keir Starmer parte parce qu'il ne peut pas représenter le parti travailliste maintenant. Et en plus, s'il continue, on va à la catastrophe lors des prochaines élections générales qui sont prévues pour 2029. Donc, il y a eu l'élection de Andy Burnham, qui semble être le candidat le mieux à même de challenger Keir Starmer au sein du Parti travailliste, parce qu'il faut qu'il soit d'abord élu au sein du Parti travailliste pour après pouvoir le remplacer au sein de le remplacer à la tête du gouvernement britannique.
0: Merci beaucoup Agnès Rotivel. Je rappelle le titre de votre article. 10 ans après le Brexit, le Royaume-Uni se rapproche à petits pas de l'Union européenne. C'est à lire sur le site internet du journal La Croix. En France, il y a bien eu des dysfonctionnements dans l'appareil judiciaire, ce qui aurait probablement pu empêcher la mort de Liana, cette collégienne de 11 ans qui a été violée avant d'être tuée dans le sud-ouest du pays. Le principal suspect est déjà connu de la justice pour des faits de violence sexuelle sur mineurs. Face aux critiques, le garde des Sceaux, Gérald Darmanin, a demandé une vérification de toutes les plaintes pour violence d'ici au 14 juillet au tribunal judiciaire d'Amiens. Les magistrats, sous pression, ont fait le pari de la transparence. Reportage de Marius Lafon.
7: Ça, c'est le tableau.
8: Sur un petit ordinateur, Jean-Philippe Vicentini, le procureur de la République d'Amiens, déroule un document Excel.
7: On a 826 noms qui sont censés être les procédures de viol et d'agression sexuelle sur mineurs dans le département de la Somme et parfois au-delà de la Somme.
8: Dans le sillage de l'affaire Liana, le ministre de la Justice veut que toutes les plaintes pour violences sexuelles sur mineurs soient examinées.
7: Ces 826 procédures, est-ce qu'elles sont bien, comme l'ordinateur me le dit, dans les différents services d'enquête, dans nos services de police et de gendarmerie? En plus du reste, il faudra aussi remplir ce tableau qui va comporter plusieurs centaines de lignes, à l'évidence. Tout ça en 3 semaines. C'est très court.
8: Qu'est-ce qui va advenir de toutes ces plaintes? Est-ce qu'il y aura les moyens de les traiter toutes?
7: Bien évidemment, la priorité une, c'est les gens dont on va estimer qu'ils sont mis en cause avec un casier judiciaire, avec des infractions de nature sexuelle, qui ont des professions en lien avec l'enfance. On va s'assurer que ce soit traité dans des délais. Extrêmement courts. Mais ce qui nous manque